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0: De Mylène ce matin, parce que ça, Mylène, c'est mon petit anxieux.
1: Ouais.
0: Hein, lui, là, c'est correct, là, tu sais, c'est un petit gars qui est curieux, qui, des fois, a des questions, qui, tu sais, des questions d'enfant de son âge, là, tu sais, je vais vous dire, il y a 7 ans,
1: ouais.
0: Fait que des fois, il y a des raisonnements, des questionnements qui, sont drôles, sont cute, tu sais, gars, que veux-tu? Et ces temps-ci, il y a beaucoup de vent, hein. Et lui, là, l'une de ses craintes,
1: particulièrement, c'est intense, là.
0: Ouais, ouais, ouais. Puis lui, là, tu sais, il y a comme une crainte depuis que, tu sais, nous autres, on a écouté, ben, pas lui, là, mais tu sais, il était pas loin, on a écouté le film Tornade, OK? Puis lui, les affaires d'ouragan puis de tornade, ça, il fait
1: ben
0: peur, OK? Fait que lui, à chaque fois qu'il nous demande, quand il y a un orage qui arrive, il est comme ben des enfants, il a peur du tonnerre, tout ça. Fait qu'il demande tout le temps, là, papa, ça se peut-tu quand il y a une tornade, puis qu'il a le vent, puis tout, puis là, la maison part au vent? Ça, mon loup, c'est plus dans le... Tu sais, c'est certains secteurs aux États-Unis qui sont peut-être plus sensibles à ça. Nous autres, au Québec, c'est arrivé, là.
1: Il y en a des petites tornades, là.
0: Des micro-rafales ou des affaires comme ça. Tu sais, du côté, je pense, des dernières années, c'était à Trois-Rivières ou Gatineau que ça avait brassé pas mal.
1: Ouais, mais même Iberville, dans ce coin-là, me semble,
0: qu'on a eu
1: les dernières années, ouais.
0: Fait que, tu sais, mais c'est rare, là, tu sais. Mais là, il a posé une question pertinente. Un enfant de 7 ans, parce que, tu sais, écoute, là, il y a eu du vent, puis moi, OK, là, battez-moi, je lance-moi des tomates si vous voulez, là. Mon chat s'est sauvé, OK?
1: Ouais.
0: Ça arrive des fois qu'il réussisse à se faufiler, mais il revient, c'est pas trop long,
1: ben
0: tu sais. Mais vois-tu, hier, il s'est sauvé. Fait que là, ben, il est allé se promener en arrière de la maison, il est allé se promener. Puis là, en début de soirée, il était pas revenu. Fait que là, mon gars, il me dit, là, il revient encore sur... Ouais. Parce que là, il regarde les arbres pliés en deux, quasiment tout ça. Puis, juste
1: ça a repris de la vigueur, il y a soir un peu, là,
0: Un petit peu, puis mon drapeau des sacs sur le char, il se faisait aller, là. Tu l'entendais claquer dans le salon, là. Fait que là, lui, il dit, là, c'est-tu comme dans les films, là? Est-ce que la maison, ce soir, va partir?
1: Oh, petit.
0: Ben non, c'est... Mon loup, il n'y a pas de danger, là. Tu sais, c'est correct, c'est fait pour ça. OK. Où est-ce qu'il est, lui? Il va-tu partir au vent?
1: Il est plus léger un peu, là.
0: Parce que moi, j'ai imaginé voir où est-ce qu'il est, traverser la rue, poussé par le vent, puis il est pas capable de rien faire. Donc, lui, il avait peur hier que
1: je
0: parte au vent.
1: Ben, c'est pas le seul, là. Moi, chez nous, j'ai c'est 9 et 14 ans, puis souvent, ma plus vieille, ben, elle niaise sa sœur.
0: Oui, ben oui.
1: Fait que là, hier, elle s'est mise à dire, ouais, mais là, ça a l'air qu'il va y avoir une tornade, hein. J'ai dit, elle est déjà stressée.
0: Ah non, les enfants. Puis même moi, j'étais comme ça quand j'étais jeune. Moi, dès qu'il y avait un coup de tonnerre, là, je me ramassais dans le lit des parents. Moi,
1: ouais,
0: quand j'étais petit, là. Tu sais, 14 ans, t'es jeune encore, là.
1: T'es encore correct, ça, hein?
0: Puis là, après ça, on sort les bonnes vieilles phrases de « Ouais, mais c'est Jésus qui joue aux quilles. »
1: Ah,
0: l'as-tu déjà entendu, celle-là?
1: Non.
0: Ah, moi, c'est ça qu'on m'avait dit, tu sais, un moment donné pour me rassurer. Là, ouais, mais c'est Jésus qui joue aux quilles, puis il fait des abats. Fait que quand il fait un abat, c'est le coup de tonnerre.
1: Tes parents étaient des joueurs de quilles, hein?
0: Non.
1: Ah.
0: Pas en tout. Je me rappelle même pas d'avoir joué aux quilles avec mes parents. Mais bref, Whisky, il est pas parti au vent.
1: Non, c'est ça.
0: Je vous rassure,
1: ça.
0: Ce matin, le chat va bien.
1: Oui.
0: Il est rentré au bercail et il s'est bien nourri.
1: Puis au niveau des vents aussi, ça va être un petit peu moins pire. Là. On parle de rafale à 40, tu sais, c'est un vent quand même, mais beaucoup moins intense qu'hier. Là. Je sais pas les pointes qu'on a pu atteindre hier, mais c'était une bonne intensité de vent, là, effectivement.
0: Et si vous voyez un chat partir au vent, on veut la vidéo.
1: C'est
0: comme dans le premier film Tornade, là, tu sais, quand la vache est comme
1: ben
0: dans
1: le tourbillon. Ben oui, c'est l'image qu'on a. Là. Ben oui, absolument.
0: Ben là, c'était Whisky hier, ça a l'air.
1: Pas aussi. Mais il est revenu, inquiétez-vous pas.
0: He's back.
1: Parfait. Tout le monde a bien dormi.
0: On l'aime d'amour.
1: Bon, parfait. À 6h12, on s'en va dans les prochaines minutes dans la question inutile d'aujourd'hui. C'est jeudi. Aujourd'hui, un peu plus tard, on aura droit à Dans mon petit panier avec Dicky, d'ailleurs, qui nous a fait la tournée des circulaires. Puis justement, on veut savoir, vous autres, là, les chums du boat, les circulaires, là, c'est-tu une tradition du passé, ça, ou c'est encore d'actualité? Est-ce que vous consultez ça, vous autres, les circulaires d'épicerie? 16-12-12 pour nous répondre avec le micro iHeart ou encore au 690-9400. On revient dans notre question inutile dans quelques instants dans le boost.
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2: Ah, ça, j'aime ça. Quand je reçois une communication comme ça, là, sur la messagerie texte, je ne savais pas que l'équipe de la Caroline était les anciens Whalers à Hartford.
3: Ben oui. Ah.
2: C'est notre mission éducative.
3: Ben oui. Voilà.
2: Mission éducative ici.
3: On s'en fait de voir ici, hein.
2: Oui, tout à fait, tout à fait. On remplace un peu le ministère de l'Éducation. Du moins, on leur donne un coup de main.
3: Oui.
2: Et parlant de coup de main, nous allons donner un coup de main à nos Canadiens. OK? Je vous préviens tout de suite, là. Avertissez vos amis, dans une heure, il y aura dévoilement d'une nouvelle chanson.
4: Oh!
2: Oui, absolument. Il y a déjà, et on va tellement vous aider, là. On va tellement aider le Canadien, ça n'a pas de bon sens. On va vous faire jouer la chanson de Beige, la chanson de Slavkos.
3: On va mettre la table à la nouvelle.
2: Slavkos. J'ai pas compris, je m'excuse.
3: On va mettre la table à la nouvelle chanson.
2: Oui, absolument. Slavkoski, on va essayer de l'aider, OK, un petit peu,
4: oui,
2: en mettant la toune, mais il n'y a eu aucune demande spéciale, aucune. Pour la chanson de Dano.
5: Je comprends pas pourquoi.
2: Surprise. Il y a personne qui comprend, mais quoi qu'il en soit.
5: Sa performance vocale, c'est la meilleure.
2: On me dit qu'on a eu une plainte de la France qui est arrivée pour la retirer des ondes et ça viendrait d'un monsieur Michel F. Michel F. Comme dans Michel Fugain et le vrai.
6: Comme Dano, il gagne ses mises au jeu.
5: Tu l'as pas rencontré l'autre fois?
2: Oui, je l'ai rencontré.
5: Ah, mais là, t'étais sur son spotlight.
2: Il l'a poursuivi.
3: Je pense qu'il t'avait bien aimé moment-là.
2: Oui. Je vous donne tout de suite le titre de la chanson aujourd'hui pour le Canadien. Bye, Caroline.
4: Oh! Yes, sir! Ça s'en vient!
0: Dans Midi Fun, voici

0: juste avant d'y aller avec notre Étienne Phoenix. Étienne, oui. Le journaliste de la presse qui a écrit le texte.
1: Le fabuleux texte que tu as lu il y a quelques instants.
0: C'est qui a écrit ça? Jean-François Théotonio. Bravo Jean-François.
1: Quotidien La Presse. Ouais, c'est merveilleux, un texte savoureux par rapport à la victoire de Montréal qui a remporté le trophée Walter, la Coupe Walter. Mais là, ce qu'on veut, c'est la Coupe Stanley. On sera certainement très nombreux à regarder le match de ce soir. Le premier match de la série, donc, contre les Hurricanes de la Caroline. L'équipe qu'on a là au niveau du Canadien, c'est la plus jeune qu'on a pu voir depuis 1993 avec une moyenne d'âge de 25,8 ans.
2: C'est la plus jeune aussi en série présentement.
1: Carré d'as. Ouais. Fait que c'est le fun de voir ça. Et je sais pas autour de vous autres, là, mais tout le monde me parle des Canadiens. Ma mère regarde les matchs. Ma blonde a recommencé à regarder les matchs.
2: Mon Dieu.
1: Elle comprenait rien. J'ai expliqué dégagement. Pourquoi il fait ça? Et là, tu sais, on part de zéro. Ma blonde, elle vient d'une famille où on ne regardait pas le hockey. Okay.
0: Ça doit être formidable de t'entendre expliquer.
2: Oui, j'aimerais ça. C'est quand même le gars qui a pratiquement jamais vu une troisième période.
1: Mais non, je me rends pas là. Mais tu comprends, il y a tout le monde est là et je regardais les codes d'écoute quand même là. Il y a quand même entre 1,4 et 1,6 million de téléspectateurs qui ont regardé la série contre les Sabres de Buffalo à TVA Sport avec une pointe de 2,1 million. Et là, ça compte pas tous les gens qui ont regardé les matchs en anglais à CBC.
0: C'est 250 000 qui a eu à CBC. Je n'ai pas Sportsnet, mais ajouté le 250 000. On est en haut de 2 millions.
3: Ah, puis ça compte pas non plus tous les gens qui se rassemblent parce qu'ils vont compter pour
1: c'est vrai.
3: Tu sais, moi dans mon coin, il y a des Suisses, des Français, il y a des gens de partout et jamais j'ai vu autant de chandails. Écoute, ils couraient partout moi quand même. Ma voisine suisse, ça me dit où est-ce qu'on achète les chandails? Elle est pas allée s'acheter un chandail, elle est allée à la brasserie, toute chose, regarder le hockey. J'ai fait, je peux pas croire.
2: J'ai jamais vu ça
3: dans mon quartier autant. C'est comme si culturellement on se rassemble, puis ça marche. Là.
0: Ça cimente la population.
1: Oui, absolument. Ouais. On regarde aux États-Unis aussi les codes d'écoute pour la chaîne spécialisée ESPN. Là, ça a bondi de 76% par rapport à l'an dernier. En fait, on a là les meilleurs codes d'écoute en l'espace de 5 ans depuis le renouvellement du contrat avec la Ligue nationale pour les droits de diffusion.
0: Et je sais qu'il y a plusieurs personnes, les maniaques de hockey, là, OK? Les maniaques de sport qui voudraient qu'on revienne à l'ancien système de séries éliminatoires. Ouais. Le numéro 1 contre le numéro 16, le numéro 2 contre le 15. Tout ça, ce qui serait normalement plus juste. Mais au niveau géographique, ça fonctionne pas. Et c'est beaucoup plus payant d'avoir ce qu'on a là, d'avoir un Dallas qui va aller jouer contre
2: on perd des bonnes équipes.
0: C'est ça.
2: Mais avec des sondages comme ça, jamais.
0: Oui, il touchera pas à ça.
3: Ça marche, tout va bien.
0: Tout va bien.
1: Tout va bien, sauf que saviez-vous que les Canadiens, c'est l'équipe canadienne la plus détestée aux États-Unis.
3: Mais totalement.
2: Mais j'en doute pas parce qu'on
3: on a
2: une histoire.
1: On a
3: sacré des volets à qui? À Boston! On a sacré à Philadelphie!
2: Chicago.
3: On a sacré à New York!
2: Et voilà.
0: Puis cette année, t'aimes pas bien.
3: T'aimes pas bien!
1: Puis les sables.
3: Ah oui! Alors, sac des volets à ce monde-là, c'est pour ça que je t'aime pas.
1: C'est ce que révèle un sondage mené auprès des fans par le site spécialisé Roto-Wire. Tu parlais de Boston. Plus on se rapproche de Boston, plus les Canadiens sont détestés, particulièrement en Nouvelle-Angleterre. Au Massachusetts, oublie ça, les Canadiens sont détestés.
3: Moi, je me suis battue dans une toilette à Boston, là, qui est
0: Non. 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
0: Ici Pierre Pagé. Au nom de Bell Media et de Énergie, avec Peter McLeod, nous vous présentons une histoire vraie, un fait vécu par Marie-Claude Savard.
2: Une bagarre à Boston.
3: On est au Garden, OK? J'ai mon chandail du Canadien dans ma sacoche avec Ginette Parent. Le Canadien est en série, all right? Tout le monde nous a dit, allez-y pas les filles, allez-y pas. Non, c'est loin un hôtel. On est parti, on s'est dit, on y va! On arrive là-bas, j'ai dit, cache ton chandail, Ginette, parce que je suis pas sûre là, que c'est une bonne idée qu'on ait notre chandail.
2: Ginette, c'était la conjointe dans le temps à Francis.
3: De Francis Bouillon.
2: Exact.
3: Fait qu'on est assis, comprends-tu? Ouais. On a un petit bout de chandail qui est sorti, puis il y a une fille dans les toilettes qui nous a spoté. Ben avec les autres, c'est des fans du Canada. Je te jure. À un moment donné, Francis fait une passe. Ginette lève les bras, OK? Il y a quelqu'un qui descend avec un pichet de bière, s'en vient nous arroser. Je me lève debout. Et là, la fille, elle me dit, on se rejoint aux toilettes. Back in the bathroom! Je dis, oh oui, on s'est battu.
6: Ben voyons!
1: Vous êtes battu! Ben voyons! Et
2: visiblement, t'as gagné!
3: Je suis pas sûre que j'ai gagné. Personne n'a gagné. Ils sont intervenus, on a été séparés, on n'a pas vraiment le temps, là. Mais
2: vous avez fait tirer les cheveux à Boston.
3: Pierre Boivin m'a dit, t'as pas une bonne démarque, là.
0: Est-ce que t'es banni de Boston maintenant? T'es personne
3: à j'ai banni Boston de ma vie, je peux te dire.
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0: 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Imaginez-vous donc à Granby, ma ville, mon amour, mon sang vient d'être humilié sur la place publique et ça, je suis pas d'accord. Un matin, j'étais à pimper mon déjeuner là, en me faisant une sandwich aux crêpes en deux gaufres. Quand je suis tombé sur le classement des 50 villes du Québec où les Québécois sont le plus heureux, là, je t'assure de voir Granby torcher la province au complet. Ouais. Partout, ça va. Écoute bien ça, 26e position, Granby, c'est le joyau de la haute Yamaska.
2: Ah oui.
0: Hey, attends une minute, on a un zoo pis trois Tim Hortons. 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
1: Mario.
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3: Mario, un peu comme un gosse à pinotte à 2h du matin. Tu fais des liens aujourd'hui.
4: Des liens.
5: Beaucoup de liens.
3: Oui.
5: C'est le retour de C'est quoi le rapport? Ma chronique qui est moyennement attendue par le public. Je dirais quelque part entre le retour du scorbut puis une comédie musicale sur la vie de Luc Poirier.
4: Ah! Quoi que?
5: Wow. Le concept est simple comme Sylvain, là. Sébastien, tu me donnes deux mots et je les mets en relation. Exemple, c'est quoi le rapport entre une coquerelle puis un gars qui se fait pogner au lit avec la femme d'un autre?
3: Je sais pas.
5: Les deux sauvent aussitôt que t'allumes la lumière.
4: Ouais.
3: Oh oui, c'est bon.
5: Vous comprenez le concept?
3: Absolument.
5: Fait qu'on enchaîne avec le thème, puis on passe.
6: C'est quoi le rapport?
4: C'est quoi le rapport?
5: C'est quoi le rapport? Alors, vas-y, quand tu veux, mon Seb.
3: Mario, c'est quoi le rapport entre un ado qui fait de l'acné et un serpent?
5: Hein, c'est plus l'ado qui devrait changer de peau.
4: Oh! Sa petite peau.
3: C'est quoi le rapport entre les vieux trains et Georges Saint-Pierre?
5: Le train à vapeur, GSP a pas peur.
4: Ah!
3: C'est quoi le rapport entre une toast et l'arrêt d'un gars qui revient de 2 semaines de camping?
4: Ooh.
5: La croûte.
4: Ah!
3: Oui.
5: Là, il me pose la question,
4: ben
5: je
4: réponds. Oui,
3: c'est quoi le rapport entre un chapeau de français et un roulement de roue?
5: Il y en a un qui c'est un béret, l'autre c'est un béring. T'as des drôles de questions.
3: Je sais, je sais pas pourquoi. Ah, c'est quoi le rapport entre un anus et les rues de Montréal?
5: Un anus, ça a juste un trou.
4: Ah!
3: C'est quoi le rapport entre du Purel et un rot d'Éric Lapointe?
5: Les deux sentent l'alcool.
4: Ah!
3: C'est quoi le rapport entre une guillotine et assister à un spectacle de fin d'année de ta nièce qui est en 2e année?
5: Mm. La guillotine te fait souffrir moins longtemps.
4: Wow.
3: C'est quoi le rapport entre un gangbang et un citron?
5: Il y a beaucoup moins de graines d'un citron.
3: Ben oui. C'est quoi le rapport?
5: Qui a dit que c'est niaiseux?
3: Oui.
5: OK, merci.
3: Entre une imprimante et une toilette.
5: Hein? Les deux peuvent avoir un bourrage de papier.
3: C'est quoi le rapport entre une vasectomie et le Canadien en désavantage numérique?
5: Dans les deux cas, tu plisses les yeux puis tu pries pour que ça passe vite.
3: C'est quoi le rapport entre un câble de bungee et un sumo qui a une gastro?
5: Les deux, tu veux pas qu'ils pètent.
4: Non.
3: Et finalement,
5: oui?
3: C'est quoi le rapport entre une victoire au hockey et du fisting?
5: Ah, c'est facile. La victoire au hockey, c'est 2 points. Mmh. Et pour le fisting, je te conseille de débuter avec juste 1 point.
3: Voilà.
5: T'as des drôles de questions.
3: Je sais pas pourquoi je pense à ça. Hein.
4: Point, pas point, j'y vais.
3: Point, pas point.
5: Tu marques un point, là.
3: Ben oui. Mario, t'es en show à Terrebonne le 28 mai, mais il reste juste 9 places.
5: Ouais.
3: Fait qu'on peut le dire aux gens, là, c'est là.
5: Ben, il reste, je pense, 2 paires ensemble puis quelques places en solo.
3: À Mont-Laurier, le 30 mai, il reste 18 places seulement.
5: Ouais.
3: À Saint-Hyacinthe, le 4 juin, 80 places. Québec, le 10 juin, il reste encore des bonnes places.
5: Ouais, Québec à Albert Rousseau, parce que ça fait 5 fois que j'y vais, fait qu'il reste plus de places, ça vous tente.
3: Et là, il va y avoir une erreur parce que tu seras en show au Nous n'avons le 32 juillet, selon ma feuille ici.
4: Le 32 juillet?
5: Ça, c'est Luc qui dit Sébastien.
7: Ben oui, j'ai dit à Mario, j'ai dit, check bien ça. Mario, Sébastien me fait tellement confiance que je m'apprends n'importe quoi puis il va le dire.
3: Non.
7: Fait que si je te dis que t'es crissé dans le fleuve, tu vas-tu le faire?
3: Non, mais parce que j'ai remarqué, nous n'avons le 32 juillet, mais par contre, t'es à Magog le 31 et le 1er août et le 2 août.
5: Oui, absolument, puis il reste des bonnes places à Magog. Mario, t'es si
4: Mais c'est de valeur parce que le 32 juillet, il annonce vraiment beau.
3: Oui, le 32 juillet, ben oui.
5: Oui, puis ça. Et c'est beau, Nunavut,
4: oui.
5: En juillet, là.
3: En juillet, oui.
4: L'aurore boréale,
3: oui, c'est vrai.
4: Oui, c'est
8: vrai. 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

0: Un premier ministre pas très bon et prêt à faire n'importe quoi pour convaincre ses électeurs, même faire une toune.
1: Oui, est-ce que ma guitare a une bonne sonorité? Parce que je veux quand même être à la hauteur de mes discours habituels.
2: Alors, voilà, tu slacks toutes les cordes puis que tu pitches deux fois dans le mur.
1: OK, on n'a pas le temps, mais je vais laisser faire la guitare.
2: Ouais, donne-moi-la.
1: C'est dommage parce que, comme on dit en anglais, I like singing the blues.
2: Ouais, mais c'est pas grave.
1: En français, j'aime zigner des schtroumpfs. Kim Jong-un envoie souvent des missiles dans la mer du Japon. Mais il y a des pays qui l'appellent pour dire de lâcher la mer du Japon.
3: Là, t'as envoyé des missiles dans la mer du Japon?
4: Oui, j'ai envoyé des missiles dans la mer du Japon.
3: C'est ça que mer du Japon, c'est ce qu'un chien dit à un autre quand ils s'aperçoivent que leur maître les a oubliés dehors?
1: Non. Il y a des groupes qu'on avait oubliés qui existaient, qui soudainement sortent un album, puis l'intervieweur, il faut qu'il dise de quoi. Puis il dit ça.
5: Hey, on y pense-tu pas à vous?
4: Oh, mais c'est pareil chez nous.
5: Ah oui.
4: Une fois, je me vois dans le miroir, je dis, oh, Christ, j'avais oublié lui.
1: Ouais, puis il a sorti un album pareil.

0: 10h19 dans le beau. C'est un bon matin à vous autres. On est jeudi.
1: Bon matin, Mylène, Tabarouette. On te le souhaite jamais. Ouais, toi, t'es tellement bonne puis fine avec tout le monde. Soit des bons matins là, des bons matins là. Puis y a personne qui soit des bons matins.
0: Je sème des bons matins à tout vent.
1: Ben oui, puis tu récoltes jamais pour ça.
0: Merci, Dickie. Bon,
1: t'es comme un cultivateur. Il mouille trop, il fait trop soleil, il fait pas assez de soleil, il y a pas assez d'eau. Tiens, bon matin.
0: Ça me touche droit au cœur. Bon. Merci beaucoup,
2: Dickie. On règle les dossiers un matin.
0: Bon.
1: Ouais, monsieur.
0: Là, c'est jeudi.
1: Oui.
0: Puis, on parle de circulaire.
1: Oui.
0: Ah, parce que nous autres, le jeudi, on a notre chronique dans mon petit panier un peu plus tard, vers 8h20, avec Dickie qui nous fait
1: D'ailleurs, j'ai un tri-pack célibataire.
0: Ah oui? Oh, ok, oui. J'ai
1: ça
0: hâte.
1: Ça se passe chez Jean Coutu.
0: J'ai bien hâte de voir ça tantôt.
2: Un tri-pack célibataire.
1: Oui.
0: Mais on sait.
1: Homme-femme. Ah non, mais tu verras.
0: Okay. Là, essaye pas d'avoir des informations privilégiées, là.
1: On n'aura pas.
0: Okay. On se garde la surprise pour tantôt. La question inutile est en lien justement avec ça, les fameux circulaires. Est-ce que vous autres chez vous, vous les consultez encore? Est-ce que c'est une tradition du passé, puis vous les voyez, vous les jetez? Ou vous les consultez, vous les utilisez, vous prenez même des petits coupons, vous découpez ça des fois, vous amenez ça à l'épicerie?
1: Eh non, pas à ce point-là.
0: Pas jusque-là.
1: Les coupons, ça existe. Ben, les coupons, tu peux avoir numérique à cette heure-là, c'est moins gênant.
0: T'as beaucoup du numérique, mais ben t'as tu sais, le petit mini-cahier, là, avec plein de coupons qui arrivent maintenant par la poste là depuis peut-être un an et demi là.
1: Hein, j'ai pas vu ça passer.
0: Ah, ça doit être juste dans mon quartier.
1: T'es privilégié, toi.
0: C'est sûr que non. C'est sûr que c'est pas.
1: Ben, faut Eric vous inscrit à plein d'affaires en ligne.
0: C'est
1: avec votre adresse courriel, l'adresse de livraison.
0: Mais vous autres, circulaire à toi, on le sait que pour dans mon petit panier, mais dans ta vie en général, là, si tu faisais pas dans mon petit panier, mais
1: sincèrement là, j'ai commencé ça depuis un an et demi, deux ans.
2: Ben il faut
1: parce que l'épicerie coûte tellement cher.
0: C'est sûr.
1: Puis écoute, là vous allez dire, ouais, mais fais les abattards. Ouais, mais quand il y a des prix clubs, ça marche pas dans les abattards. Puis, écoute, j'ai brisé ma gêne cette année, là. J'ai fini par les faire, les abattards, ce chou-fleur. Pour sauver
0: ça, les abattards, c'est
1: juste Maxi.
0: C'est quoi?
1: C'est mettons que le chou-fleur chez Super C est à 2,99. Puis chez Maxi, il est à
0: 4,99. Ouais.
1: Ben là, tu montes la circulaire de Super C à la caisse, puis la caissière ou le caissier.
0: À la cote, le prix.
1: Va te le baisser, va te le mettre au même prix. Mais tu peux le faire, je pense, c'est sur 3 articles maximum.
0: Okay,
1: tu peux le faire 3-4 fois.
0: Okay.
2: Ouais, moi, je me dis, de toute façon, si je prends nous autres comme exemple, là, on va faire le tour pareil. Fait que quand même, ben, je ferai pas d'impatate. Tu sais, mettons que
1: ça va sauver sur ta facture. Quand il est pas spécial de nulle part, ben, tu vas pas à cette épicerie-là, ça va à peine, là.
2: Ah, nous autres, on les fait toutes. On n'a pas le choix, maintenant. Tu sais, tu vas chercher les rabais partout, dans chacune des épiceries, là, tu sais. Puis on réussit quand même à avoir de quoi qui se tient, parce que on est comme ben du monde, là, maintenant, bien le temps de faire le budget.
1: C'est le fun avec les applications. On parle de circulaire, mais avec les applications, c'est le fun.
0: Oui, ben, c'est ça aussi. Ça fait partie de ça aussi.
1: Parce que les applications, un, t'es vois toutes. Puis deux, ben, t'es notes, puis ça te fait une liste.
0: Ouais.
1: Fait que là, tu rentres chez Super C, exemple, tu dis, OK, ça. Là, tu rentres chez Maxi, OK, ça. Là, tu rentres chez IGA, OK, ça.
0: Ouais.
1: Puis là, t'arrives chez Metro. Puis là, tu croises la personne qui fait ça en même temps que toi. Puis là, tu te regardes. Puis là, t'achètes ce que t'apprends. Ça m'est arrivé, ça.
0: Ah ouais?
1: Ça m'est arrivé deux fois.
2: Mais version papier.
1: En plus, le gars m'avait reconnu.
0: Ah,
1: hey, Dickie! Les asperges! Les asperges! Non, c'était,
0: Pour les,
2: Mais version papier, ça, c'est, non.
0: Pas vraiment, mais moi, le seul que je regarde, papier, c'est Canadian Tire que je vais feuilleter une fois de temps en temps. Puis le petit de Costco là qui arrive une fois de temps en temps là, tu sais. Mais dans les circulaires là, celui que j'ouvre, c'est celui de Canadian Tire. Vous autres, les jeunes du beau, est-ce que vous regardez encore ça, les circulaires? C'est une tradition du passé ou c'est encore d'actualité? Il y a Reg qui dit ma mère me vendrait pour réavoir ces circulaires. C'est vous dire à quel point c'est important.
1: C'est beau et c'est triste à la fois.
0: Quelqu'un d'autre qui nous dit, moi je les regarde à toutes les semaines, les circulaires, alors...
1: Ça existe encore dans le sac en plastique?
2: Le bubisac?
1: Ouais, non, le bubisac est mort, ça fait longtemps.
2: Ça a des répercussions pour nos gens du lac, parce que du côté de PFR, tout ça, tu sais, on mettait là-dedans.
1: Ça fait longtemps que ça existe plus, le bubisac.
2: Ben c'est ça, puis à Montréal, un moment donné, ils l'ont arrêté aussi, puis là, ça a vraiment été, ça a sonné le glas.
0: Ouais.

0: Salut, c'est votre gang de Ça rentre au poste. 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On aura les vendredis secrets. 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
1: Exactement, c'est les jeux de mots spécial matériaux et tissus.
2: c'est
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0: vont être en grève, prenez cet argent-là, ben puis envoyez-le à une fondation.
1: Prenez votre argent de poche et donnez-le à la bonne place. Hey, oh, un instant. Oh, il y a un autre mille qui vient de rentrer. Oui, de votre très humble serviteur. Donc voilà, 3 000 dans les mythiques.
2: Bravo, Pierrot.
3: Je crois que ça ne méritait pas un breaking news. Non,
4: ouais,
3: non, ça
4: oui,
3: me
4: non,
3: fait,
4: mais quand
3: ça
4: même.
3: Me fait, ben voyons donc, ça me fait plaisir. Écoute, je donne déjà pour procure, je donne déjà pour le CHUM, bien sûr pour le cancer au CHUM. Il a un beau $1000 pour notre sa famille et ton garçon. Hey, salut mon chum, faut cesser là-dessus, ok?
5: Salut, bye.
3: Bye.
5: Merci beaucoup, c'est vraiment apprécié. Merci de votre aide.
3: Salut, bye. Ok, hey les amis, nous avons un jeudi paranormal. Les maisons hantées sont partout, même ici au Québec. Les amis, nous avons donc un spécial fantôme, OK?
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3: Hello? Oui, est-ce que je parle au président de la République populaire de Chine?
2: Oui, oui.
3: Xi Jinping?
2: Non, ça se prononce Xi.
3: Ah oui,
2: il y a personne qui veut s'appeler Xi.
3: Non, j'avoue.
2: C'est
3: parce que quand tu passes à quelque part, quelqu'un te regarde passer et dit Xi qui se passe.
2: Très mauvais jeu de mots.
3: Je sais.
2: Moi, j'ai une meilleure joke.
3: Essaye donc.
2: Vous avez éliminé Buffalo hier.
3: Oui.
2: Fais-moi là une phrase avec Buffalo.
3: Ah, c'est qu'elle va être plate.
2: Il va Buffalo War, qui commence à jouer au golf.
3: Oh mon Dieu, je ris dessus, elle sait pas. Ok, Daniel.
2: Oui, j'arrête.
3: Est-ce que tu qu'en Chine, c'est pas votre première force de compter une joke?
2: Hey, mange donc de la chier.
3: Pas de même qu'on dit ça.
2: Les jokes, ça a été créé en Chine.
3: Non.
2: D'ailleurs, Chine est le début de la phrase. Yeah. Chine joke à te compter.
3: Essaye plus.
2: Bon, pourquoi tu m'appelles d'abord?
3: Mais vous avez rencontré le président américain la semaine dernière.
2: Oui, puis ça s'est bien passé.
3: Voyons, bullshit.
2: Oui, oui.
3: Tu sais très bien que ce gars-là, c'est l'idiot du village.
2: Oui, mais quand t'es un idiot du village de même, c'est parce que le reste des villageois est pas terrible non plus.
3: Ok, attendez, je prends des notes.

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1: Dans Ça rentre au poste, bienvenue dans la...
2: On fait ça sur tous les sports. Si tu veux me mettre de la musique entraînante, Alec, sans toi, bien libre de le faire. On commence en 1980, le fameux miracle sur glace.
3: Le Common Ice.
2: Les États-Unis arrivent aux Jeux Olympiques avec une équipe composée surtout d'étudiants universitaires. Et l'URSS, elle domine le hockey mondial depuis des années, écrase vraiment tout le monde. Quelques jours avant les Jeux, les Soviétiques avaient humilié les Américains 10-3. Mais le 22 février 1980, les États-Unis gagnent 4-3 dans un des plus grands chocs de l'histoire du sport. Et le fameux « Do you believe in miracles? » Yes, devient immortel à ce moment-là.
3: Ce film-là est extraordinaire. C'est avec Kurt Russell.
2: Oui, exactement.
3: Si vous voulez voir un bon film de sport, c'est magique.
2: Puis inspirant. On va aller du côté du Super Bowl. Les Patriots, en 2008, arrivent au Super Bowl avec une fiche parfaite de 18-0. Tom Brady est au sommet de sa carrière. Il y a plusieurs experts qui parlent de la meilleure équipe de football de tous les temps. Ils affrontent les Giants. C'est une équipe wild card que personne ne voyait même survivre. Mais leur défensive a détruit le plan de match des Patriots. Et il y a David Tyree qui a réussi l'incroyable helmet catch. Victoire en surprise des Giants 17-14.
4: Wow.
2: Donc tout est possible. Même battre Mike Tyson.
4: Hein?
2: Ouais. En 1990, Mike Tyson était à son top. Là.
3: Il semblait
2: invincible. Il se bat contre un Buster Douglas.
3: Mm-hmm.
2: Avant le combat, Mike Tyson est champion du monde. Il est toujours invaincu. Alors, il est une machine à KO. Ses adversaires sont tous terrorisés. Bon, on a vu les images. Mario,
3: c'est une machine.
2: Lui est arrivé avec des odds, les odds en bon français, Buster Douglas de 42 contre 1. Mais il livre le combat de sa vie et il passe le KO à Mike Tyson au 10e round.
4: Il a mordu une oreille.
2: Non, pas cette fois-là.
3: Non, c'est Tyson qui a mordu l'oreille à Holyfield.
2: C'est ça.
4: Il a fait le même coup.
2: L'autre, ben, c'est les Canadiens de Montréal qui ont éliminé Washington et Pittsburgh en 2010. C'est le fameux printemps à Lac.
4: Oui.
2: On entre en série. On était au 8e rang contre les Capitals. Oui, et Ovechkin, favori pour la coupe. Pittsburgh, Crosby, Malkin, des champions en titre et les Canadiens les éliminent les deux grâce au jeu de Yaroslav Halak devant le filet.
3: Mmh. Je me rappelle de ça.
2: Ça avait été hot, le printemps à Lac. Puis là, on vit un peu, en fait, on vit le printemps d'Obèche. Fait que, au baseball, les Red Sox qui reviennent de 0-3 contre les Yankees en 2004.
3: Et ça, 0-3, là?
2: 0-3.
3: C'est presque impossible.
2: Ah, ben, en fait, il y avait à ce moment-là, aucune équipe dans l'histoire du baseball n'avait réussi à revenir de l'arrière 0-3.
4: Ah oui?
2: Les Yankees dominaient Boston, mais les Red Sox ont gagné 4 matchs de suite et ont éliminé leurs plus grands rivaux.
4: Mmh.
2: Et ont remporté leur première série mondiale depuis, attention, 1918.
3: Oui, il appelait ça The Curse of the Bambino.
2: Oui.
3: Le mauvais sort quand Babe Ruth avait été échangé. Là.
2: C'est ça. Et écoute, c'est en 93 qu'on trouve ça long. 1918, c'est quelque chose. Les Cubs, c'est ça, qui ont gagné la Série mondiale, qui n'avaient pas gagné depuis 1908. 108 ans de malchance, quand même.
3: Eh mon Dieu, c'est long.
2: C'est long. En finale, ils tiraient derrière 3-1 contre Cleveland, pardon, et ils sont revenus pour gagner le match numéro 7 en prolongation.
3: C'est un peu ça qui arrive aux Maple Leafs.
2: Oui, c'est vrai.
3: Je sais pas, ils ont rendu à combien d'années?
2: D'années de malheur.
3: 67.
2: Leur dernière coupe, 67. On a pas deux derniers. Les Oilers d'Edmonton en 2006, ils entrent en série comme 8e équipe. Le premier adversaire, c'est Détroit, qui avait une petite saison de 124 points.
3: Ah,
2: 124 points, meilleure équipe de la
3: ligue. Saison.
2: Edmonton a éliminé Détroit, San Jose, Anaheim, puis a atteint la finale de la Coupe Stanley. Même après la blessure de leur gardien de but à ce moment-là, les Oilers poussent la finale jusqu'au match numéro 7 contre la Caroline. Ils ont malheureusement perdu à ce moment-là. Et le dernier, ben, c'est au baseball aussi. C'est je la connaissais pas, Kirk Gibson, en 1988. Il est tellement blessé qu'il il pouvait à peine marcher. Mais il voulait jouer pareil, fait qu'il était même pas supposé jouer dans le match numéro 1 de la Série mondiale. On l'a embarqué, 9e manche, les Dodgers perdent. Lui, il s'avance contre un des meilleurs releveurs du baseball et il frappe un coup de circuit. Et là, il boite en faisant le tour des buts. Tu le vois boiter, tu vois vraiment qu'il y a un gars qui est pas supposé jouer. Et c'est un scénario digne d'un film.
3: Wow.
2: Alors voilà, ben les underdogs, ça se peut. Alors au 6-12-12, Éric nous souligne quand le Canadien avait remonté, c'était 5-0 pour les Rangers.
3: Oui. J'ai vu ce match-là.
2: T'es pas parti, c'est pas
3: oui, je suis parti, oui, puis je m'en ai voulu. Ben là, c'est ceux qui perdent.
4: Ah, oui.
3: Là, j'ai écouté le reste du match à la radio, puis je fais, tabarnane, ils ont gagné! J'ai manqué un retour historique.
2: Historique, ben oui.
3: Faut y croire jusqu'à la fin.
4: C'est pas fini tant que c'est pas fini.
2: Exactement.
3: Bon venu!
2: Là, ce qui s'en fait.
3: Non, Alec m'a dit, c'est-tu Rocky ou Éric Lapointe?
2: Ouais, j'avoue que ça pourrait être.
3: C'est Éric Lapointe. J'ai-tu le temps de raconter ça?
2: Vas-y, certainement.
3: OK, on sort à un moment donné, le premier show des Grandes Gueules avec José, on est au vieux clocher de Magog, puis on prenait, on avait du fun des fois avec Éric.
2: Ben
3: on prenait un coup avec Éric des fois. fois. Et, tu sais, nous autres, on prend juste de la boisson. Là. Mais lui, il y avait d'autres choses pour l'aider à soutenir le rythme.
2: Le rythme, c'est
3: ça. À l'époque, maintenant, il est clean, là, mais on s'était poussé parce qu'il voulait qu'on continue de faire le party avec lui. Puis il était rendu 3h30, puis on voulait s'en aller. José et moi, on avait un show le lendemain. Et il nous a retrouvés. Tu sais qu'on avait loué un chalet à Offord, là. Okay. T'es loin, là. Tu pars de Magog, il est en taxi.
2: Ben voyons.
3: Il savait quelle voiture José avait. Il a retrouvé la voiture, il est venu cogner dans la porte de notre condo, puis il criait, c'est pas venu! C'est vrai, vrai, vrai.
4: C'est pas fini.
2: C'est
4: pour ça que je l'aime autant.
2: Mais ça prend de la motivation pour faire ça.
3: Il nous a retrouvé, man. Il y en a des condos à Offord, là, puis c'est loin de Magog, quand même, c'est 20 minutes.
4: Non, mais c'est pas tout, c'est parce que s'il veut avoir des amis pour faire le party, il y a pas de la misère à s'en trouver.
3: Non, non,
4: non. Vraiment faire le party avec vous deux, là.
3: Oui, oui, parce qu'on s'est poussé, à un moment donné, je suis fatigué.
2: Mais la question, c'est, ça s'est dû continuer quand même après, ou?
3: Ben oui.
2: Pas le choix.
3: Ben oui.
4: Tu me laisses rentrer, c'est Eric.
2: Ben oui.
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0: PSPP.
1: Oui, ces choses-là, ton conseiller.
2: Fais attention à ce que tu dis, on est espionné.
1: Ben oui, non, non.
2: Tout le monde surveille ce qu'on fait. Non, il n'y a plus de...
1: Ferme
2: ta... C'est sérieux. D'ailleurs, j'ai un nom prédestiné à être espionné, parce que okay, PSPP, là, c'est très proche de... C'est plein d'espions.
1: Ouais, c'est assez dur à battre comme analyse.
2: Bon, puis comment puis-je te faire sourciller avec mes propos?
1: Bon, là, t'as annoncé que ta question référendaire serait courte.
2: Oh, très courte.
1: Mais as-tu une idée de ce que ça va être quoi?
2: Ben, j'ai dans le dictionnaire des phrases de la langue française les plus courtes.
1: OK, mais ça...
2: Il y en a plein de questions courtes, comme ouais, où tu vas? T'es-tu malade? As-tu du change? C'est combien?
1: On va regarder.
2: Faut choisir là-dedans.
1: Écoute, t'as un problème d'image en public. T'as même pas le...
2: Non, je...
1: l'air d'avoir le sens de l'humour.
2: J'ai le sens de l'humour en...
1: Ah, ouais.
2: Mais, écoute bien cette blague.
1: Ouais.
2: Quelle est la différence entre Éric Duhem et une poignée de tiroir?
1: Si une poignée de tiroir commence à parler, ça se pourrait que tu l'écoutes.
2: OK, t'as connaissance.
1: Elle est très vieille.

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2: 6:27 dans le boost sur Énergie. Question inutile ce matin. En ce jeudi, on est dans les circulaires, évidemment, pour économiser tous les jeudis. Et on veut savoir si vous consultez encore ça, vous autres, les circulaires. Les chums du boost, c'est notre question inutile ce matin. Moi, j'ai parlé de celui de Canadian Tire. On parle de celui de Princess Auto également au 6-12-12 comme circulaire qui est toujours consulté. Et Guillaume également qui dit que lui, il les consulte. Il dit bien sûr qu'on les consulte. Tout coûte tellement cher. On veut pas payer trop et les imbattables, c'est vraiment pratique aussi. Alors, pour lui, c'est un gros oui. Jean-Michel, qui nous dit au 6-12-12 aussi que lui, il utilise l'application Rebee. Il y en a une autre aussi.
3: Flip, ouais.
2: Qui peuvent être utilisées, qui sont pour aller, en fait, c'est un peu c'est comme on le disait, c'est l'autre que la version papier, là. Ça se passe sur les applications pour avoir les rabais de la semaine. Et lui, ça donne des idées de repas pour la semaine à plus petit prix. Tu sais, tu choisis évidemment ce qui est en spécial pour faire ton menu de la semaine.
3: Ce qui est plate, c'est que t'as pas des boucheries locales là-dessus. Là.
2: Ouais.
3: Tu sais, fait que tu peux pas vraiment... Même pour le canard, pour la viande normale.
2: Fruits et légumes, en général. Ouais. C'est ça, ton épicerie en général. Et sinon, mon Canadian Tire en papier reste une tradition. Daniel dit qu'il consulte sa mère, c'est moins long. c'est pratique, ça. Ouais. Et Régent dit que Jeannois, il consulte sur circulaire.com, jamais en papier. Évidemment, là, que le papier, on comprend que c'est de plus en plus rare, la circulaire papier, mais on parle de circulaire en général. T'sais, ça peut être celle que vous consultez sur vos applications également. La Pronature également pour Serge qui nous dit que lui, c'est la circulaire qui consulte. Ben, merci. Yeah. Ce 29 dans le boost ce matin, vous allez le constater quand vous allez aller à l'extérieur. Moins chaud qu'hier, pas mal, surtout les gens du lac où il y avait des 18-19 degrés hier matin. On est à 1 là, toujours en ce moment et 3 degrés du côté du lac Saint-Jean. La bonne nouvelle, c'est que ce sera ensoleillé, ça va se dégager complètement aujourd'hui. Et c'est un maximum à 11 qu'on prévoit aujourd'hui pour le Saguenay et le lac Saint-Jean. Soleil prévu jusqu'à au moins samedi, ça va grimper jusqu'à 20. C'est la bonne nouvelle du jour. C'est jeudi, aujourd'hui c'est une journée très attendue, soir de match. Ouais. Parti pour la finale de conférence avec les Canadiens contre les Hurricanes.
3: Absolument. Et la plupart des experts placent les Hurricanes gagnants de cette série-là.
2: Ouais.
3: Mais regarde, on verra. Là, ça joue sur la glace. Là, mais moi, j'ai quand même mis le Canadien en 6. Donc, on verra. On verra.
2: Ouais.
3: Puis,
2: c'est à quelle heure, cette game-là?
3: C'était à 8h à soir.
2: OK.
3: Ouais, c'est un peu tard.
4: Mais... J'ai vu ça hier. Je pense que sur 40 experts, il y en a... Peut-être quelque chose comme 36 qui donne ça à Caroline.
2: Ah, je sais.
3: Puis notre chum, Justin Saint-Pierre, dans le
2: podcast.
3: Notre chum, Justin Saint-Pierre, dans le podcast, parce qu'on a enregistré un nouveau podcast hier, du Quai de Zébré. Et il était avec sa prédiction. Je vous dirais pas c'est quoi, mais il est constant, mettons. Puis depuis le début, il met l'équipe, il a mis des...
2: Il met jamais le Canadien. C'est ça, fait qu'on comprend qu'il a mis à Caroline, le petit Moses.
3: Ça se pourrait, ça se pourrait.
2: Balado disponible sur la iHeartRadio, d'ailleurs, votre épisode enregistré hier.
3: Absolument, absolument. Ouais. Donc, 20h ce soir, Canadien Hurricanes. Pendant ce temps-là, dans l'Ouest, ben victoire hier, surprise, les Golden Knights en entrée de jeu. 4-2 face à l'Avalanche du côté de Denver, donc prennent les devants 1-0 dans la série. On a vu des extraits de la rencontre. Wedgwood n'a pas été nécessairement brillant, le gardien de but de l'Avalanche. On verra la suite des choses. La victoire de Montréal a remporté sa première coupe Walter de son histoire. 4-0, victoire sur la charge d'Ottawa. Donc, c'est fait. C'est réglé pour la victoire. Et les Voyageurs hier, le premier match local, victoire de 3-2 face aux Alouettes de Charlebourg.
2: Merci beaucoup, Diguet.
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0: monstre. Droit de quoi? Ben voyons donc.
1: À un enfant.
0: Bon, c'était pas un enfant, là, mais...
1: Qui croit vraiment ce que disent les...
0: Il y a eu des histoires avec des personnes mineures possibles.
2: Ah oui.
0: Au conditionnel, tu sais.
2: Une femme pas plus âgée, mais avec 16
3: ans. Ah, laisse-le jouer, c'est bon, c'est pas vrai, rien, 100%.
0: Ben, la toune est bonne.
3: Il y a des gars qui aiment ça le matin, ce toune-là, là.
0: C'est bon.
3: Il y a des gars qui aiment ça le matin, là.
0: Ben, avec tout ce que t'écoutes,
3: aimé ça, là.
0: T'as peu, là.
3: Moi, dans ma gang de gars, là, il y en aurait qui auraient monté un son, on aurait rué de coups, là.
0: Même tes chums riaient de ce qu'ils t'écoutaient, toi, à l'époque.
3: Puis à cette heure.
0: Ben bref.
2: Le droit de Patrick Bray, c'est quand même bon, mais là, disons qu'avec...
0: Avec ce qu'on sait.
2: Ouais, avec ce qu'on entend dans les dernières années, on dirait que c'est moins tentant. On l'écoute avec moins de plaisir.
0: Et ce matin, le conditionnel est bien important, parce que, là, vous le savez, cette semaine, on a annoncé qu'il y a des spectacles qui ont été annulés. La gang de Gestev a décidé de... Tu sais, regarde, je pense qu'on va laisser faire. Hein? On va se garder une gêne avec tout ce qui se passe actuellement.
2: Les shows de Québec, mais ceux de Montréal
0: sont encore là.
2: Mais j'ai comme l'impression que ça va suivre aussi.
0: Ouais, peut-être, là. Tu sais, surtout avec tout ce qu'on connaît. Dans notre actualité québécoise, les Gilbert Rozon, tout ça, tu sais, est-ce que ce serait bien vu? Je sais pas comment va la vente de billets non plus. Tu sais, peut-être que même la vente de billets, ça
3: va l'avoir,
0: là. Tu sais, ouais, on va voir par curiosité. Et là, pourquoi on est au conditionnel? C'est parce que la question a été posée. Faut se rappeler que Patrick Bruel détient le titre de chevalier de l'Ordre national du Québec. Et c'est un titre qu'on a déjà retiré par le passé en 2023. Si je vous dis acteur français, à qui on l'a déjà retiré il y a quelques années?
3: Depardieu.
0: Ouais. On l'avait retiré à Gérard Depardieu, ce titre-là, parce que lui, il avait été reconnu coupable, il avait eu le procès, il avait eu, tu sais, fait que maintenant, t'as comme pas le choix, tu te dis, on va pas le garder parmi les chevaliers de l'Ordre national du Québec, tu sais, t'as peu, là. Mais pour Patrick Bruel, pour l'instant, le gouvernement ne veut pas lui retirer. Et on va voir dans les règlements, on va dire, entre guillemets, là, les règlements officiels.
2: Ouais.
0: Si on veut, du côté du conseil exécutif, retirer cette mention-là pour quelqu'un. Le premier élément, c'est être déclaré coupable d'un acte punissable par un tribunal.
2: Ben c'est ça. Ben c'est parce que là, lui, il a tellement eu d'accusations, mais à date, je pense qu'il n'y en a pas eu d'accusation formelle. Là.
0: Non, il n'y a pas eu de procès. Il n'est pas reconnu coupable non plus. Deuxième point, faire l'objet d'une sanction, notamment une amende, un blâme, une radiation, une destitution par un tribunal, une association professionnelle ou toute autre organisation. Donc encore là, tu sais, ben une sanction. Si on t'sais annuler des spectacles, c'est pas vraiment une sanction, c'est plus un choix, et on pourrait dire éditorial pour un booker, je sais pas, t'sais, mais regarde, pour l'instant, il rentre pas non plus dans le deuxième point. Et le troisième point, obtenir une preuve démontrant hors de tout doute un comportement ou des gestes qui portent gravement atteinte à la réputation, aux valeurs ou à l'intégrité de l'ordre. C'est l'élément obtenir une preuve hors de tout doute. Pour l'instant, parce qu'on est encore au conditionnel. Tu sais, si on revient au premier point, tant que t'es pas déclaré coupable, tant qu'il y a pas d'accusation, tu sais, c'est dur de dire que t'as des preuves solides pour lui retirer son titre. Mais là, j'ai hâte de... C'est une patate chaude que t'as dans les mains, là. Puis avec toutes les dénonciations qu'on a connues dans les dernières années, là, ça devient une patate chaude pour ben du monde, parce que oui, il y a des histoires. Plusieurs d'entre elles veulent pas nécessairement aller devant un tribunal pour aller raconter leur version des faits. Dans le cas de Patrick Bruel, c'est loin d'être terminé, là. Peut-être qu'éventuellement, tu sais, il y en a certaines qui sont sorties publiques, là. Est-ce que ça va amener à des accusations plus formelles pour dire, nous autres, on le dénonce, puis on va aller devant le juge pour aller le dénoncer? Peut-être. Donc, à ce moment-là, on pourrait lui retirer l'ordre. Mais là, pour l'instant, officiellement, quand tu regardes les ceux qui possèdent le titre de chevalier de l'Ordre national du Québec, il y a encore Patrick Bruel. On peut-tu juste mettre un astérix, mettons, en attendant? Tu sais, ça paraît mal, là, je sais pas. Je sais qu'il y a plein d'histoires, puis je sais qu'il y a pas d'accusations, mais quand même, c'est...
3: Ben, je veux pas être plate, là.
0: Mais en même temps, qui? Ouais, ben, je pense que je sais où tu vas aller.
3: Je pense qu'on s'en fout un peu dans notre vie de tous les jours, là, des chevaliers de l'ordre. Je pense qu'il y a personne qui va faire une manifestation pour ça, là. Tu sais, je veux dire, c'est... Ils l'enlèveront quand ça sera le temps, mais je veux dire, moi, ça...
0: C'est très symbolique, hein? C'est très politique, symbolique.
3: Hey, regarde, brûle pour point, là. Tu sais, Mylène, nous descendons deux, ouais, qui ont été chevaliers de l'Ordre du Québec. Hey. Ouais, ça...
2: Vite de même, là.
0: C'est
2: ça.
0: Mais bon.
2: Hein. Mais on comprend qu'il doit pas le garder s'il y a des accusations formelles, s'il y a un procès puis qu'il est déclaré coupable. Mais on va être tous d'accord qu'on lui enlève, tu sais. Mais c'est ça.
3: Tu allais voir les billets. C'était à l'Olympia de Montréal, hein?
2: Ouais.
3: Écoute, c'est pas mal tout de la revente qui reste, sauf le spectacle du dimanche, où il y a beaucoup de billets réguliers.
0: Ben, le dimanche, c'est à la messe, fait que.
3: Mais pour le reste, il y a énormément de billets en revente. Et c'est au prix coûtant, les bières à vendre.
0: C'est ça, il n'y a pas de cash à se faire là.
3: Ça veut-tu dire que le monde, ils mettent au prix coûtant pour pas perdre de l'argent, puis il y a beaucoup, beaucoup de... Parce que quand c'est bleu, c'est des bières certifiées. C'est comme ça, c'est Ticketmaster, là.
2: Ouais.
3: Bleu, c'est des bières officiels, c'est des bières pas de revente. Puis rose, rouge, c'est des bières en revente. Puis les gens se font aucun profit sur les bières revente, surtout au même prix.
2: Ouais.
0: Et vois-tu, même en France, Paris, Marseille, Brest, lui suggèrent de ne pas venir faire de show. Fait que, tu sais, quand
2: non,
0: même.
2: Non, mais là,
0: chez
2: on a
0: vous,
2: rouvert les
0: pas,
2: enquêtes, là, en France, dans les derniers jours, là.
0: Fait que même chez eux, ils veulent plus. Ouais. Presque. C'est beau, la fille.
2: Ben, écoute, si je me trompe pas, il y a quelque chose comme une cinquantaine de plaintes, là.
0: Oui, garde, là, ça s'accumule, là.
2: C'est ça, là.
0: Fait que Patrick Bruel est loin d'être sorti de l'eau chaude. Ça se poursuit en France et au Québec.
2: Merci beaucoup, mon cher PA, 6h37 minutes dans quelques instants. C'est notre chum Mario qui viendra faire un tour dans le beau. Si vous avez manqué son monde à Mario d'hier, ben, soyez là dans quelques instants. On vous le fait réentendre ce matin, ce jeudi, dans le boost.
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5: Semble-t-il qu'il y en a quelques-unes au Québec. Oui, on veut connaître vos meilleures histoires d'esprits, de fantômes, de maisons hantées. Quand je dis il y en a quelques-unes, des maisons hantées, semble-t-il qu'il y en a plusieurs. Même des logements hantés. Et aujourd'hui, c'est vraiment place à nos auditeurs et auditrices sur notre jeudi paranormal. Il y a déjà des extraits à vous présenter. Extraits, les maisons hantées qui sont partout. Quand je vous dis, au Québec, il y en a plein.
6: À l'aube du troisième millénaire, la plupart des mystères concernant la vie ont été résolus au cours des siècles. Tout sauf un. La question qui reste en suspens est la suivante. Y a-t-il une vie après la mort? Que devient notre âme après notre trépas? Rejoignons-nous les dieux et leur paradis? Ou sommes-nous condamnés à errer toute l'éternité sur terre, telle des ombres, et à regarder la vie des autres se dérouler sous nos yeux éteints? Nous ne le saurons jamais. Mais une chose est certaine. Les âmes sans repos existent bien. Elles n'ont pas quitté notre monde. Leur existence surnaturelle les entraîne à un jeu cruel et terrifiant. Leur seul but, détruire ce qu'elles ne peuvent pas posséder, la vie. Ces êtres surnaturels sont appelés fantômes, esprits revenants, zombies ou encore apparitions. D'innocentes personnes sont la proie de ces forces invisibles qui les harcèlent, les forcent à s'enfuir, les rendent complètement fous et qui parfois les poussent à commettre des actes horribles sur les autres ou sur eux-mêmes. Ces esprits qui hantent les vivants peuvent se trouver n'importe où. Ils peuvent rester dans un endroit quelques jours, des semaines, des années, même des siècles. Dans n'importe quel lieu, on peut trouver ce qu'on appelle une maison hantée, dans votre ville ou dans votre rue. Vous en habitez peut-être une à l'heure où je vous parle. Vous ne risquez pas d'être déçu.
7: Wow, wow. OK.
5: Parlez-moi de ça.
7: Ben, il y a des restaurants hantés, hein?
5: Des restaurants
7: hantés? Ouais, le 1234 de la Montagne, là, c'est un ancien salon funéraire qui a été tour à tour plein de restaurants. Puis, il se passe tout le temps de quoi? Puis, l'Auberge Saint-Gabriel, tu sais?
5: Oui, si on avait entendu parler, l'Auberge
7: est
5: Saint-Gabriel.
7: Est hantée par une petite fille aussi. Ah, oui.
8: Je sais pas si c'est des maisons hantées que tu vas, mettons, que c'est un brand commercial. Là,
7: oui.
8: Qui sont vraiment hantés.
7: Ben tu vois comme le 1234 à un moment donné là, ça change tout le temps le resto. Hein, tu passes des affaires là-bas là. Il y en a qui ont essayé de dire venez c'est hanté, mais c'est pas hanté le fun là.
8: Ça marche. Ouais, puis ça marche peut-être pas sur commande non plus là.
5: Non, mais ils jouent dans sauce, tu sais. Ouais.
7: Non mais c'est ça quand t'as une sensation étrange quand t'arrives au restaurant, tu dis ben.
5: Non, c'est pas le fun.
7: Peut-être pas le fun.
5: Non, c'est pas le fun. Puis là le 1234 c'est qui est là comme propriétaire.
7: Là en ce moment je pense que je sais pas si c'est pas le Yoko Luna ou je sais plus c'est quoi qui est rendu là, mais ça a été un club, ça a été... Moi, à chaque fois qu'il y a de quoi qui ouvre au 1234, je vais
8: aller voir.
7: Ouais, on dirait que je suis comme attirée par ça.
8: Hey, creepy, hein? Hey,
7: ben, creepy. J'aimerais ça en rencontrer des fantômes.
8: Bon.
7: Mais j'ai pas eu cette chance-là.
5: Écoute, ça viendra bien.
7: Des fantômes gentils.
5: À Terrebonne, oui. On a une Marie qui veut absolument nous parler et elle a habité un endroit hanté.
7: Allô, comment ça va?
9: Allô!
7: À Terrebonne, j'en ai entendu parler qu'il y en avait beaucoup de maisons hantées, hein?
9: En fait, c'est pas à Terrebonne, c'est à Saint-Lin-des-Laurentides.
7: OK.
5: C'est pire.
8: Ouais, c'est bien pire, là.
9: Ouais.
5: Allô, on t'écoute.
9: Maintenant, je suis à Terrebonne, là. J'ai déménagé depuis, là. Ça fait quand même 8 ans, 9 ans de ça.
7: OK. Fait que là, t'habitais à Saint-Lin, il y a 8-9 ans. Qu'est-ce qui s'est passé? C'était ta propre maison?
9: Non, j'étais locataire chez mon mécanicien, que j'avais comme perdu mon logement et j'étais en attente d'avoir un autre logement. Et lui, ben c'est ça, j'étais dans sa maison, puis là, il m'avait offert son sous-sol, mais le sous-sol, ça faisait au moins 30 ans qu'il n'avait pas descendu dans son sous-sol, tu comprends?
7: Hein?
5: Tabarnouche! Elle devait sentir le renfermer au maudit.
9: Ben, pas tant, parce qu'il fumait pas, puis il était... Mais oui, ça sentait quand même... Il y avait une drôle d'odeur.
7: Mon Dieu, puis toi, t'as accepté d'aller là?
9: Ben, j'avais pas le choix, j'étais dans la rue, j'avais 3 chats, un chien, y a pas personne qui voulait me prendre. Okay. Soit avec mes chats, mais pas ma chienne, soit ma chienne, pas mes chats.
7: Aïe, aïe.
9: Puis, mon mécano, il a dit, ben, moi, c'est pas grave, tu peux emmener tous tes animaux. Fait que, tu sais, j'étais.
8: Puis, les animaux, ils ont réagi
7: même,
8: comment?
7: Ben, pas
9: du tout. Il y a 5 ans que je connaissais mon mécano, là. Tu sais, lui, il faisait ça dans sa cour, fait que ça. Sa cour, en fait, c'est comme une genre de cour à scrap.
7: Non, okay. On dirait que j'ai une image.
8: Mais les animaux, comment ils ont réagi, là?
9: Mes animaux, ben ils ont resté cachés. Puis quand ça, les événements ont commencé, ben toutes les trois chats dans mon lit, la chienne dans mon lit, on dormait comme toute la gare. On dirait qu'ils me protégeaient. On dirait que mes animaux le savaient qu'on fait quelque chose dans cette maison-là. Puis ils ont comme décidé de toujours être près de moi, là, tu sais. Ben, c'est ça un peu qui m'a allumé. Mais... Puis là, j'ai commencé à subir des choses. Mais tu sais, j'ai comme. J'ai de la misère d'en parler, j'ai les mains moites.

0: Canadiens sont donc bien énervés ce soir. Les vaches, à ce prix, le soir, ça meuglait. Là, le monde, hey, on va écouter notre game, nous autres, ça. Puis finalement, quelques heures plus tard, il y a eu éboulement de terrain, il y a eu des morts.
1: Les animaux l'avaient senti.
0: Écoute, les animaux avaient senti. Les animaux sentent pas seulement le paranormal, sentent les
1: T'as raison. Moi, depuis que je suis jeune, mettons, on voyait notre vieille chatte flanelle qui se mettait à courir. On a une vraie folle, tu sais. Elle était rendue comme à 14, 15 ans. Elle se mettait à courir. Maman disait, moi, il fera pas beau. Puis effectivement, quelques heures après, t'avais une sale orange, mon gars. C'est quasiment épeurant.
2: Ben écoute, Marie, on est content de savoir que t'es sorti de là. Puis que tu vas bien aujourd'hui. Puis tu t'es trouvé une place pour habiter. Puis, ben, merci d'avoir accepté de le partager.
0: Oui. Fais attention à toi, Marie, OK? Salut. Bye bye, bye bye.
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1: Okay, c'est bon, d'ailleurs. Radio Communautaire, ici Louis-Paul Fafarlard et je reçois Drake.
2: Yeah.
1: Ça va, Drake?
2: Oui.
1: Oui, c'est... Hein? Non, c'est pas, je cherche ma deuxième question sur mon iPhone.
2: Non, pose-moi, n'est pas le coup.
1: Ok, je viens de la trouver. Tu as sorti trois albums en même temps, c'est le succès, là.
2: Ouais.
1: Pourquoi tu sors trois albums?
2: Ben, je sors beaucoup d'affaires par trois.
1: Ah oui.
2: Le mercredi, je sors trois bacs bleus.
1: Mon Dieu, personne ne savait ça.
2: Quand j'urine, je sors trois zones.
1: Mais là, je te pose une question de fond, là.
2: Oui, oui, non.
1: Qui est Drake?
2: Je le
1: rappeur, le chanteur pop, qui es-tu?
2: Ben, en fait, je peux te dire plus ce que je suis pas.
1: Oui, je comprends ce que tu dis.
2: Je ne suis pas
1: je comprends,
2: un chauffe-eau électrique.
1: C'est parce que peut-être qu'on aura le
2: plus. Sauterelle moche.
1: C'est une liste qui risque d'être longue, ouais. Pendant pas le temps.
2: Non, je comprends tout à fait.
1: Merci, Drake.

0: On vous invite à jouer aussi au 6-12-12. Ben, jouer, c'est parce que sinon, c'est pas un jeu, c'est très sérieux. En fait, il y a trois tounes. Il y en a une que vous jouez une fois, une que vous passez, dans le sens, vous devez la mettre au vidange pour toujours.
1: Oh, mon Dieu.
0: Et une que vous écoutez encore et encore. Et ça va faire mal. On commence avec AC/DC Back in Black.
2: Hello. Un de mes préférés des CDs.
0: Guns N' Roses, Welcome to the Jungle. Motley Crue, Kickstart My Heart. OK. Donc, laquelle... Mario, veux-tu commencer?
2: OK. Je pense que je vais passer Welcome to the Jungle.
0: Oh, OK. Ah.
2: Je vais jouer une fois Kickstart My Heart.
0: Oui.
2: Et encore AC/DC Back in Black.
0: Back in Black.
3: Ah, ouais.
0: Cathy, t'allais où, toi?
3: Moi, je... La troisième, là, Monthly Crew.
2: Kickstart My Heart.
0: Monthly Crew.
3: Ouais, c'est ça. Eux autres, c'est terminé.
2: Ah.
3: Une fois, c'est assez.
0: OK.
3: AC/DC, je l'écoute une fois.
0: Oui.
3: Mais Welcome to the Jungle.
0: Ah, ouais. En répétition.
3: Ah, ouais, c'est la toune d'Éric Gagné, là, quand il venait... closer ça, là.
0: Les matchs de baseball. OK. Ouais. OK. Prochain choix. Prochain
2: les gens. Ah, il y a des gens qui jettent AC/DC.
0: Adieu. Ben oui, c'est correct.
3: Moi, AC/DC.
2: OK.
3: Ça va même pas dans la poubelle.
2: Les gens sont morts en dedans.
0: On y va avec Pearl Jam et Jeremy.
2: Ben là.
1: Oh, wow.
0: Soundgarden, Black Hole Sun.
2: Facile.
0: Les Smashing Pumpkins, Bullet with Butterfly Wings.
2: Ah, c'est encore plus facile.
0: Ah, plus facile, ça, là, parfait.
2: Oui.
0: Mario, vas-y, si t'es prêt.
2: Hey, moi, je passe Smashing Pumpkins avec un grand plaisir.
3: Ouais, moi aussi.
2: Okay. Je vais jouer une fois Black Hole Sun, puis encore et encore Jeremy.
3: Ah ouais, moi, j'inverse ça. La 3, comme ça, je la jette, mais moi, je garde Pearl Jam.
2: Ben c'est ça.
3: Ah, c'est ça, Jeremy. Excuse-moi.
0: J'écoute une fois Soundgarden. Parfait.
3: Ouais. Désolé.
0: On essaie-tu une franco, juste pour... OK, parce que là, je trouve que c'est trop facile. Non, mais je veux juste... Ça va être pire. Donc, en franco, on y va avec les Cowboys fringants en berne. Contre Jean Leloup, 1990.
2: Ben là!
3: Impossible à déloger. Ben là.
0: Et contre les colocs, tassez-vous de là.
3: Ah!
2: Ah, mon Dieu.
3: Oh, my God.
2: Je
3: l'ai pas vu, il était parti. Voilà.
2: Ah, mon Dieu.
3: Ça me fait mal à mon cœur d'animal.
0: Ça, c'est tough.
3: Ouais, ça, c'est cruel, là.
0: Mm-hmm.
3: Ben, moi, je garde Jean Leloup, c'est sûr. Jean Leloup, c'est mon...
0: OK, arrêtez.
3: Mon number one. Tassez-vous de là, je le garde aussi.
2: Est-ce que tu tasses,
3: les cowboys? Je tasse personne.
0: Non, mais c'est correct, c'est une toune, en berne un peu.
2: Ah, moi, j'ai pas le goût de rien passer, mais je vais tasser parce que c'est pas ma préférée, mettons, des colocs. Ouais. J'adore les colocs, mais celle-là, on l'a beaucoup attendue.
0: Mm-hmm.
2: Je vais passer pour les colocs, je vais jouer en berne une fois, puis je peux pas prendre autre chose que Jean Leloup pour encore et encore.
0: OK. On reste-tu dans le franco juste pour être vraiment
3: Jean
0: chien? OK, parfait.
3: Mais tu sais, en même temps, Dédé.
0: Là, préparez-vous à pas être capable de faire.
2: Il y a quelqu'un qui propose The Rocket de Francis Martin aussi.
0: Ah, ouais, c'était pas dans nos choix aujourd'hui.
2: Tu te rappelles-tu de ça?
0: Rocket.
2: Rocket, du soir au matin.
0: Ben oui.
2: Rocket n'attend pas demain.
0: Mais je vais vous rendre ça plus difficile. On l'a-tu encore un peu un tout petit bout?
2: C'était tellement bon. Rocket.
3: C'est assez quand même, hein?
2: Ah oui.
0: Ça ne fait pas partie des choix qui seront
2: dommage.
0: Les suivants. Jerry Boulet, toujours vivant. Contre Corbeau illégal.
3: Tu me fais faire des bêtises dans les rues de Montréal.
0: Le tout contre Robert Charlebois en deux joints.
2: Mais là,
0: ça c'est top.
2: En deux joints, tu pourrais être
3: C'est dur, mais illégal, moi, Marjo...
0: Tu l'écoutes encore et encore?
3: Ah, j'aime Marjo d'amour, là.
2: Moi aussi.
0: OK, laquelle t'écoutes une fois, mettons, Cathy?
3: Mettons Jerry, puis je vais être obligée de flusher, malheureusement, M. Charlebois, que j'adore.
2: T'es-tu malade?
3: Ben, je sais bien, c'est dégueulasse.
2: Non, tu vas pas bien, là.
3: Je sais. Mais Jerry...
0: Mario,
2: tu couvres quelque chose. Malheureusement, je vais passer toujours vivant. J'adore Jerry, tu sais comment j'aime Offenbach, mais toujours vivant, c'est pas ma période préférée de Jerry, maintenant. Je vais jouer une fois Marjo illégal, puis je vais y aller avec mon idole Charlebois en deux joints toujours.
0: Parfait, t'as un très bon choix. On a le temps d'en faire un autre. OK, un dernier, écoute,
2: il y a plein de gens, je jette en deux joints parce qu'il faut choisir, ouais.
3: Ah oui, mais t'sais, Robert, on t'aime, là.
0: Ben oui. OK, on va y aller avec la 6, qu'est-ce que t'en penses, la 6,
4: plus tard?
0: OK, Les Beastie Boys, Sabotage. Contre Rage Against the Machine, Killing in the Name.
2: Ben là.
3: Ben là. Sur quoi je vais danser, ils sont les Illuminated.
0: Et Papa Roach, Last Resort.
2: Ah,
0: ouais. C'est pas facile, donc j'imagine que
2: je passe Papa Roach avec grand plaisir. Mm-hmm. Je vais jouer une fois Sabotage, puis encore et encore Killing in the Name.
3: Moi aussi, je suis en même place. Bon, pour une fois qu'on s'entend.
2: Bon, vas-tu?
3: Bon, voilà.
0: J'en fais un dernier.
2: Tu sais, quand tu y mets du tien.
3: Ben oui.
2: Toi, tu te prononces jamais, c'est
0: facile. Non, c'est ça qui est le fun. J'ai pas à me prononcer. C'est trop tough, ces choix-là. Ben, on va rejouer à ce jeu-là. C'est tout le temps le fun. Et d'ailleurs, ce qui s'en vient, il y aura la nouveauté de Papa Roach. Peut-être que celle-là, on la gardera.
3: On va la garder.
2: Je m'excuse, j'ai pas ça, mais tu me donnes trois Ovechkin, là.
0: Oui, pas le choix.
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0: Il y a une vieille expression québécoise qui signifie n'avoir rien fait aujourd'hui, qui est « se pogner le cul toute la journée ». On l'a peut-être trop entendu et un expert ici nous propose des variantes.
1: On trouve des belles variantes à ce phrase-là, comme par exemple
2: « Oui donc,
1: je me suis de nouveau emparé de cette craque poilue tout le tour de l'horloge. »
2: Ah ben oui,
1: ou,
2: ça sonne bien.
1: « J'ai ressaisi mon exhaust entre 9 et 5. »
0: Avez-vous essayé
1: ouais.
0: « J'ai refait mes basses sur cet raie jusqu'au crépuscule. »
1: Oui.
0: Ah oui.
1: Et également, « Je me suis une fois de plus tenté le middle tout le long du shift. »
0: Ah ben, c'est des belles variantes. Même dans les chroniques sérieuses qui parlent des l'animateur peut avoir envie de blaguer.
3: D'abord, le taux général aux États-Unis était dans une fourchette de 0 à 0,25.
0: Ça a baissé.
3: Oui, la fourchette a beaucoup réduit.
0: Oui, en effet. Et la fourchette a fondu.
3: Oui, et en l'occurrence, la raison pour...
0: Fourchette a fondu.
3: Oui, oui, la fourchette a fondu. Je viens de t'envoyer un texto.
0: OK, je le lis.
3: C'est un commentaire.
0: Ah, t'as aussi de la misère à taper sur ton iPhone, tu mets des S à la place des A.
3: Tout le temps.
0: Mon tisbus ornisque designificent.
3: Tu peux te le réécrire si tu veux.
0: Mais des fois, il y en a des bonnes.

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2: Avant de faire entendre des meilleurs moments du Bon à Mario, en fait, on vous le fait entendre là dans les prochaines secondes. Et tout de suite après, on va parler du fameux mangeur de hot dog, champion mangeur de hot dog, qui est en probation, ouais, ça a l'air. On va vous jaser de ça dans quelques instants. Est-ce qu'il pourra faire son prochain concours de mangeur de hot dog? C'est la grande question à laquelle on va répondre.
3: Je peux pas croire.
2: Dans quelques instants, je le sais. Ça te fait capoter.
3: Ah, je peux pas croire.
2: Je le sais.
3: Je peux pas créer.
2: Tous les détails.
3: Je peux pas créer. C'est encore pire.
2: Dans quelques minutes, Raymond, dans Le Monde à Mario, hier, dans sa rentre au poste, célébré ses 25 ans au Saint-Tube, qui porte très cher dans son cœur.
3: Oui, ben oui.
2: On l'écoute tout de suite.
4: De sa rentre au poste.
3: Salut!
4: C'est Raymond, le vieux lanceur de couteau de 57 ans qui sort avec des petits types de 25 ans. Hey, bouge pas, je ferme mon Walkman. Hey, c'est ça, c'est bon, les années 70.
3: Ben oui.
4: Hein, dans le temps qu'on mangeait du Kraft Dinner sans s'inquiéter d'avoir des sels oranges.
3: C'est de valeur. Mmh.
4: Hey, sinon, avant que tu me le demandes, Katie, mmh, mais oui, je porte fièrement la lingette humide de Saint-Dub à la boutonnière. Parce que ça fait 25 ans que je fréquente la place.
3: Bravo.
4: Est-ce que je suis fier? Ouais, 25 ans. Les noces de sauce brune, comme on dit. Tu sais qu'à 25 ans, Sébastien, j'ai jamais sauté une semaine.
3: Jamais?
4: Non, j'ai sauté tout le staff. Ah. Mais j'ai jamais sauté une semaine. Hey! Non, non, le Saint-Tube, là, c'est mon sanctuaire.
3: Ah, oui.
4: C'est là où je lance ma ligne. C'est mon lac qui s'ensemence année après année de nouvelles petites monoparentales poignées à gorge. Ah non, pour moi, le Saint-Tube, là, c'est comme dire tabarnak. C'est sacré.
3: Ah, c'est sacré.
4: J'irais pas jusqu'à dire que c'est de la famille.
2: Non.
4: Mais j'ai toujours considéré les employés comme du monde qui travaille là. Moi, j'étais là pour l'ouverture du premier Saint-Tube, ça arrive sud. Hey, je te parle de ça dans le test. T'as même pas des gros coqs sur le top des chars de livraison.
2: Non.
4: C'est encore des poussins.
2: Oh.
4: Comment c'est?
3: Ben oui.
4: Des valeurs. Tu sais, à l'époque où seulement, pour seulement 4,25, tu pouvais avoir un demi-poulet puis un paquet du Morier 15-16 dans la machine en rentrant.
3: Oui.
4: Des valeurs. Je suis tellement allé souvent au Saint-Tube que je peux te dire, si on est lundi ou jeudi, juste en me tient, c'est la soupe du jour.
2: Ah ouais?
4: Hey, 35 ans dans les ventes, puis 25 ans au Saint-Tube. Pas moi qui vais manger le minestrone un jeudi. Mais ce qui m'a plus marqué, moi, pendant mes 25 ans au Saint-Tube, c'est les serveurs. Mmh. Ah,
3: oui.
4: Il y en a 7 que j'oublierai jamais.
3: Oui.
4: Il y a Diane, la plus laide.
2: Ah.
4: Elle a pas le choix d'être fine et pas des farces. Elle ressemble à une grimace d'un miroir difforme.
2: Ah.
4: Mais c'est que, m'a dit, c'est pas grave parce que c'est un cœur sur deux pattes.
3: Okay.
4: Deux pattes croches, c'est quand même. Il y a Samantha la vicieuse.
2: Oh.
4: Ouais, elle est toujours un bouton de détaché exprès pour voir son soutien-gorge.
3: Mm-hmm.
4: Elle est très, très gentille. Même si elle te met toujours son pouce dans ton riz quand elle amène ton assiette.
3: Oui. Ah.
4: Correct. Il y a Loulou la rouquine.
3: Mm. Ah oui.
4: Qui me charge jamais pour mes copes de sauce en extra.
2: Ah non.
4: Ah, puis elle vient toujours me demander si c'était mon goût en me frottant la cuisse.
2: Oh.
4: J'ai rien pour être au garde-vous, mais plus au garde-dessus. Je comprends. Il y a la nouvelle divorcée, Chloé.
3: Okay.
4: Qui peut te descendre un pilon de poulet au complet dans sa gorge avant de le sortir pas de peau.
3: Oh, oh,
4: le pélican qu'on l'appelle.
3: Le pélican.
2: Le pélican.
4: Mais ma préférée, c'est Suzanne.
3: C'est Suzanne.
4: Ah, okay. Suzanne, je suis toujours surpris qu'elle n'a pas de mèche d'infoune parce que c'est un méchant pétard.
2: Oh.
4: Moi, Suzanne, je l'appelle mon petit doggy bag.
2: Ah, ouais?
4: Mon petit doggy bag, parce que c'est pas rare que je la commence sur place, puis je la ramène chez nous pour la finir à la maison.
3: Oh.
4: Fait que c'est ça.
3: C'est ça.
4: C'est ça. Là-dessus, m'en va vous laisser, m'en va justement au Saint-Tube célébrer tout ça. Là.
3: Oui.
4: Ouais, soit tout le monde va être là. Ils vont même retirer le chandail à Diane.
3: Ah, OK.
4: pèse juste comme une brossière parce que sinon, elle va faire notre amandeux, mais que ça tombe. On s'en reparle.
2: Ah, qu'on l'aime, ce Raymond-là, 6h49 minutes, ça te commence bien une journée.
5: Moi, je l'achèterais, je le mettrais dans le coffre, je le ramènerais à la maison.
2: Ah, moi, j'aimerais ça, tu l'ouvres, tu le fais parler une fois de temps en temps.
5: On dit dans le coffre, c'est illégal, mais bon. Puis dans une Miata, il n'y a pas grand coffre là-dedans non plus.
2: Non, le coffre est petit.
5: Il prend pas son char à lui, là.
2: C'est ça, exact. Miata, là. T'as bien raison. On va s'organiser autrement.
5: Bon,
2: 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On vous parle à chaque année, une fois par année, du fameux Joey Chestnut. C'est qui ça, Joey Chestnut? Ça me dit quelque chose, on dirait. C'est lui qui mange des hot dogs.
5: Oui, puis on considère ça comme du sport, hein, parce que lui, ça se passe le 4 juillet.
2: Oui!
5: À chaque 4 juillet, la fameuse compétition, le Nathan's Famous International Hot Dog Eating Contest. Et souvenez-vous,
2: ouais.
5: Il y avait eu la controverse avec Joey Chestnut il y a quelques années à peine, parce qu'il avait été porte-parole de saucisses végétariennes.
2: Ben oui, ça n'avait pas passé au conseil.
5: Ben non, non, pis si tu veux choquer du monde, parle de végé, là.
2: Non, non, clairement.
5: Surtout aux États-Unis. Puis les saucisses végé, on va s'entendre. C'est dégueulasse, ouais. .com.
2: T'sais, combien en a mangé l'année passée en 10 minutes?
6: Beaucoup.
5: T'as-tu le score?
2: Parce qu'il a gagné, là, ouais.
6: C'est pas quelque chose comme 72?
2: T'es vraiment pas loin, c'est 70 et demi.
5: Ouais,
2: 70 hot dog et demi l'année passée pour gagner pour conserver son titre.
5: Mais c'est pas juste ça, hein. Il fait d'autres cours parce qu'il y avait des compétitions de mangeurs. Et en 2026, tout récemment, il a gagné le Ultimate Bologna Showdown. Il a consommé 16 livres de saucisses en 8 minutes.
6: C'est dégueulasse.
5: Pour faire un record du monde.
2: Et que tu dois pas te sentir bien.
6: Ben non, mais lui, il doit être habitué, j'imagine. Ça. Y a-t-il un entraînement à faire? Faut qu'il mange beaucoup.
5: Ben non, d'après moi, faut pas qu'il mange pas. Ben je sais pas.
2: Deux petits hot dogs.
5: Non, parce qu'il est pas gros.
2: Les os sur l'estomac, il est pas gros.
5: Il est pas gros, lui-là.
6: Si tu manges pas, tu sais, il va comme se rétracter, ton estomac. Fait que, tu sais, faut que tu manges.
5: Ben là,
6: moi, ce qui me cœur le plus, là, c'est qu'ils mettent ça dans l'eau.
2: Ah, c'est dégueulasse.
6: Ah, ils ont pas le choix. Du pain dans l'eau, là.
2: Mais là, on en parle le matin parce que tu dis que c'est du sport. C'est sur le site
5: d'ESPN.
2: La nouvelle sur le site de ESPN, c'est qu'il va pouvoir défendre quand même son titre de champion du hot dog pendant sa période de probation. C'est pas glorieux, on dirait.
5: Mais ben ça, j'ai pas vu ça passer, cette histoire-là, mais il a plaidé coupable le 20 avril dernier et une sentence de 180 jours en Indiana parce que il a été accusé d'avoir...
2: 180 jours de probation, pas de prison.
5: Il a été accusé d'avoir donné une claque d'en face à un homme.
2: Il était chaud d'air.
5: Dans un bar en Indiana.
2: Ben,
5: ouais.
2: Pas chaud d'air, il était chaud parce qu'il dit que ça ne rappelle même pas.
5: Non, puis son avocat dit non, c'est un malentendu, il comprend ce qui s'est passé puis il accepte ses responsabilités.
2: C'est parce que lui, en fait, son truc, là, c'est qu'il prend un hot dog, une bière, un hot dog, une bière.
5: Ça, c'est une bonne idée.
2: Fait que
5: 70
2: bières, là.
5: Ça serait une belle compétition à faire,
2: par exemple. Tabarouette.
5: Ça gonfle,
2: il y aurait certains rapports qui se feraient certains aussi, là.
6: Mais moi, je me suis toujours demandé, c'est ça, tu sais, ces heures après une compétition, ça va-tu bien? C'est sûr que ça doit pas si bien aller.
5: Appelle-les.
6: Non, mais t'as pas cette curiosité-là d'avoir
5: 70. Je veux pas le voir sans bol à la fin, moi, là.
2: Moi, j'aimerais ça savoir.
5: Mais ça se finit sans bol, gang. Si vous voulez qu'il se passe d'autre plus que ça.
6: Mais non, mais tu sais, c'est, y a du mal à quelque part.
5: C'est sûr qu'il
6: est capable de dormir.
5: C'est sûr que non.
2: Il prend ses rollers, il est fait fort, pis c'est pas de problème.
5: Mais surtout après,
2: c'est ça.
5: Non. Bon, vous répondre non.
2: On l'appelle.
5: T'as-tu déjà mangé une grosse poutine cadeau de dog, toi? Moi, oui. J'ai une petite idée comment est-ce qu'il se sent. J'ai une expertise là-dedans.
6: On est loin de 70 encore.
5: Tu sais, j'ai une petite expertise dans mal manger puis filet mal.
2: Surtout en 10 minutes. 70 en 10 minutes?
5: En 10 minutes.
6: Tu prends pas le temps de digérer et de démancher, là. Lui, je pense qu'il mange pratiquement pas.
5: Non, c'est ça.
2: Il est
5: gobe.
2: Non,
5: les gobes.
2: Vraiment, c'est le cas de le dire.
5: Ben, c'est un héros américain, là. C'est... Moi, je comprends pas ce que ça fait dans l'espace, cette nouvelle-là.
2: Non, c'est ça. Ben, c'est un mangeur sportif, tabarouette. 70 hot dogs et demi.
5: Hey, son record, je pense, c'est 76.
2: Ben, bonne chance, mon Chestnut. Sarah Dufour. Avec Dans le temps, à 6h53 minutes. Vous êtes dans le boost jusqu'à 9h. Bon jeudi matin.
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2: Non, nous n'avons toujours pas de chanson sur Lane Hudson, hein. Ça, là, c'est en demande spéciale, ça, là. Actuellement, là, faut le mentionner.
3: Je veux vraiment faire du back vocal.
2: Oui, ok, parfait.
4: Ouais, ça fait longtemps que tu dis, pose-toi, Pete.
2: Oui, oui.
4: Hein?
2: On va trouver une petite chanson.
3: Non, mais tu sais, donnez-moi un petit rôle, quelque chose, au pire. Okay.
4: Mais moi, c'est comme un technique.
2: Bob la cuillère.
3: Oui, n'importe quoi. Je veux faire partie d'une chanson.
2: De l'aventure.
5: Du boys band.
3: Oui.
4: Ben, en fait, le boys band étant, la non écartée, c'est Lennon et
5: McCartney. C'est bon quand ça sort de ta bouche.
4: Ouais, ouais, non, mais je veux juste te dire, plutôt pas que tu te sentes exclu, parce que là, on va revivre les moments de ce duo mythique là, qui compose des chansons comme ça, puis c'est toujours extraordinaire. Mais on est exclu, OK? Moi, là, j'ai réussi à faire des back vocals en m'imposant.
3: Ouais,
4: mais il y a personne qui m'a invité, ils ont beau vers là-bas.
5: Non, tu venais chercher ton crayon.
2: Oui, ben, c'est vrai, tu venais chercher un crayon.
3: Vous me direz c'est quand, mais je vais venir m'en chercher un crayon.
4: Peter, on pourra en faire une tune, moi et toi.
3: On s'en fait une, Zo?
2: Écoute, ben j'en ai déjà des
4: on va s'appeler Hall & Oates.
2: Hall & Oates. Juste avant de présenter, bien sûr, notre nouvelle tune du Canadien qui s'appelle Bye Caroline.
3: Oui.
2: On a eu en demande spéciale.
3: Ben non, Pierre.
2: On a eu en demande spéciale la tune de Doberge, pas à peu près.
3: Ah oui. Oui.
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0: une grande composition.
1: Ça va?
0: Oui, ça va.
2: Il y a vraiment une superbe toune.
3: Mais il n'a pas liké la toune d'Aubèche, ou on n'a pas eu un écho?
1: On n'est pas sûr si c'est lui.
4: Ben, là, il y a plusieurs comptes d'Aubèche.
1: Il y a plusieurs, ben, ouais, plusieurs d'Aubèche, mais on est très, très populaire en Slovaquie.
2: Oui, mais là, il y a 200 000 personnes quand même.
1: Bravo! Non, non, Pierre, pas loin de 300 maintenant.
2: 300 000 ouais. qui suivent d'Aubèche. Mais ben, c'est peut-être
1: notre
2: un
1: chanson,
2: faux d'Aubèche.
1: Notre chanson à nous.
2: Notre chanson à nous?
1: Déjà ouais, 300 000 écoutes.
2: Et combien pour Slavkovski?
1: Ah, un petit peu moins.
2: Un petit peu moins, on va leur booster.
3: Attention, le grand va scorer.

0: Skimmer.
1: Cha-cha-cha.
2: Bravo. Pensez à deux cheveux de paire de mes dents.
1: Hein? Ça, ça, ouais.
3: Merci, Polydent.
2: Merci, Polydent. Polygrippe, on dit. Ouais. Polygrippe. Ah, et là, maintenant, c'est une dernière composition qu'on vient de faire, une nouvelle série. C'est particulièrement notre Ben Cossette qui a écrit les paroles. Je dois le féliciter.
3: Ça n'a pas été facile.
2: Ça n'a pas été facile.

0: Canadien de Montréal. Bye, Caroline.
1: Voilà. C'est chose certaine. Le Canadien qui remporte sa 24e Coupe Stanley de son histoire. C'est terminé. Victoire du Canadien de Montréal. Il élimine les Kings en 4 victoires.

0: Vous avez amené ça à un autre niveau, les boys. Bravo.
1: Oh, mon Dieu, la montée avec Tampa Bay, avec Buffalo. C'est une montée lyrique incroyable.
2: C'est une de nos meilleures, on va se le dire. Et puis, je sais pas si vous avez écouté le moment émotif, c'est ça part en crescendo. On est tranquille. Puis là, le printemps arrive, le sourire, la victoire, le hurricane. Bang! Comme dirait quelqu'un que je connais. Ah.
0: Bang! Bang! Bravo. Bravo, bravo.
3: Bon, on espère que vous avez aimé ça.
0: Ça
1: l'est
0: toujours.
1: Ah, ben, faut la rejouer plusieurs fois.
3: Oh, mon Dieu!
1: C'est un verre d'oreille, là. Moi, je veux passer mon week-end en Baie Caroline.
3: Hey, bravo. Hey, mon Dieu,
1: c'est du tyrambique.
3: Ah oui. Fait
2: changement de d'anneau, hein?
0: Fait changement.
2: Quoi?
1: Ouais,
0: t'as
1: pas
0: fait
1: bon d'anneau.
0: Ah, oui.
2: Mais Vincent Danfous l'avait trouvé bonne.
3: Ouais,
2: il avait ri.
1: OK.
0: Il n'y avait pas tant de choix, on l'a
1: rendu en live.

0: Moi, je l'haïs pas. Moi, je l'haïs pas, celle-là.
1: Ben, moi, je suis toujours peur de la note là, qui s'en vient. Je suis un stress.
0: Je fais vraiment du lip-sync. Hein? Moi, je fais vraiment du lip-sync dessus. J'essaie même pas de la même.
2: Non, mais, gars, c'est pas mauvais, une petite vite, Pierre.
3: Mais non, c'est peut-être de même. Je l'ai composé sur le pont Jacques-Cartier.
2: Ça fait rien.
3: Wow. Hey, bonne chance aux Canadiens ce soir,
0: Vincent. Go, Habs, go.
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1: Oui, allô?
2: Oui, Caroline.
1: Allô?
2: Caroline?
1: Oui?
2: C'est Roger du bureau.
1: Roger.
2: Ouais, ben, c'est le gars que tu regardes tellement pas que t'en as des crampes au globe oculaire dû à l'excès d'évitement visuel.
1: Oui, je me souviens de pas t'avoir vu.
2: Si on s'est jamais vraiment parlé, je me suis dit pourquoi qu'on
1: continuerait pas de même.
2: Ben, je me disais que
1: tu peux savoir pourquoi tu m'appelles.
2: Mais là, le Canadien joue contre la Caroline.
1: Oh mon Dieu.
2: Je voulais t'appeler pour te demander si t'avais l'intention de nous en laisser gagner une ou deux.
1: Bon, regarde, Roger. Tu sais, moi j'ai.
2: Ça fait du bien rire.
1: Ah, ça doit.
2: Mais je voulais pas te ranger, donc je voulais pas que je voulais te demander.
1: Non, c'est correct, là, faut que j'aille.
2: T'es sous le Canadien?
1: Ben oui, je suis une Québécoise.
2: Ah, ça, je le sais, là. La Québécoise avec un gros cul.
1: Hein?
2: Non, j'ai dit pas un gros cul, je veux dire
1: avec un grand cul.
2: Ouais.
1: En tout cas.
2: Le cul lettre, là.
1: La lettre cul.
2: Ben ça, je veux dire, calé, ça va.
1: Écoute, faut que je te laisse, parce que je trouve une raison de raccrocher.
2: Ça devrait bien aller.

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0: 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Mesdames, mesdemoiselles, messieurs, bienvenue au gala Les Maillages d'Or 2026.
1: Wow, debout, salut militaire. Le pas militaire
2: Mario
1: également.
2: Mario le fait, moi je l'assume pas tant.
1: Non, c'est important. Puis là, c'est la conclusion de ce gala du printemps 2026. On fait ça une fois par saison. On récompense le meilleur ou le pire de sa rentre au poste. Moi, d'ailleurs, je vois la marionnette de Luc, qui ne sera pas récompensé dans le gala, malheureusement, cette année. Première catégorie, on jase avec les auditeurs. C'est ce qu'on adore faire dans l'émission. Vous jasez et on découvre toutes sortes de choses. Donc, le premier moment nommé, on parle de douche. Et là, Cathy dévoile quelque chose dans cet appel-là.
3: Quand vous prenez votre douche, quand vous vous lavez les cheveux, est-ce que vous êtes face à la pomme de douche ou vous êtes dos à la pomme de douche?
1: Moi, c'est dos à la pomme de douche.
4: Ah, mais non. Hey, je savais même pas qui se tourne dans la douche. Tu fais ça, toi?
2: Ben oui. Moi aussi, c'est dos.
4: Ben voyons donc.
1: Ouais. Ben, c'est peut-être une affaire de
4: moi, le shampoing est en avant, je le prends, je me savonne la tête, puis je reste en avant. Pourquoi je me mettrais à faire une chorégraphie dans la douche?
1: Ben non, mais tu te mets juste, mettons, tu te mets de dos, là, mettons, puis là, c'est plus facile.
2: J'aime bien avoir l'eau dans le dos,
1: Ouais, ben, je sais pas.
2: Mais je me lève la tête, puis je me rince les cheveux, là, je veux dire, je suis assez petite pour aller en dessous, c'est une douche parapluie, j'en ai dans le dos puis dans la face. C'est correct, ça?
4: J'aimerais ça isoler cette phrase-là pour un autre moment.
1: Le deuxième moment nommé avec des auditeurs, c'est « J'ai fait peur à ma mère ». Michel de Terrebonne, comment t'as fait peur à tes parents, toi?
5: J'avais été à Ronde. Mm-hmm. Puis il y avait un kiosque, il y avait une tombe, tu pouvais te faire poser dedans. Fait que moi, je me fais poser dedans. Fait que là, ça reste de même. On prend une photo. Moi, j'envoie la photo à ma mère nous.
1: Mais
5: je vois ma mère un mois après, moi.
2: Non!
5: Mais quand elle était cognée dans la porte, parce que la porte était barrée, ma mère a ouvert la porte.
1: Elle pensait pas que t'étais mort, pareil?
5: Ben, ça va pas, elle. Mais quand elle m'a vu dans la porte, elle a fugué bien raide.
4: OK, pendant un mois, elle était convaincue que t'étais décédé, c'est ça que tu dis?
5: Ah oui.
2: Puis qu'elle avait manqué funérailles et tout.
1: Elle a pas fait d'autres démarches pour, s'assurer que t'étais peut-être pas mort.
5: Elle dit, il est décédé. Il y avait une petite lettre marquée.
2: Les funérailles sont passées, j'ai manqué ça, gars. On passe à un autre appel.
1: C'était mon gars.
2: Mon fils est mort. Ah, bon.
1: Bon, mais bon. Ben, écoute, ça arrive,
2: Ça arrive au meilleur. Personne m'a averti.
4: Ça arrive, on a une chambre à louer.
2: Gars, j'ai vu les avis de décès. On l'a perdu. Il est parti. Passez l'autre bord, mon petit poulet. Voyons donc.
4: Ben, tu sais, dans le temps, il y avait 13 enfants. En même temps, c'est triste, mais tu n'as rien que perdu un.
1: On a perdu.
2: Ça va faire plus de soupe pour les autres.
4: Mais, un mois disparu, ta mère te cherche pas.
1: Mon
2: gars est mort.
1: Mais le moment gagnant, ce sera aussi l'auditeur de l'année. Mm. Je sais pas si vous vous en souvenez, l'électricien nudiste.
2: Ah oui.
6: J'ai un peu dans le fleuve, puis il me s'est pogné avec j'ai toutes des niaiseries que j'ai faites de ma vie, tu sais.
4: Ok, t'as jeté un char dans le fleuve, et à ce moment-là, t'étais-tu tout nu, habillé en électricien?
6: J'étais pas tenu, ça l'automne. Après, c'est arrivé, je sais pas pourquoi c'est dépressif, que ma femme avait laissé, puis je broyais dans le show de police, mais c'est pas vrai.
1: Je comprends.
2: Je
4: broyais dans le show de police. OK. À ce moment-là, tu devrais vous dire rentrer chaud dans le fleuve, c'est ça?
6: Ouais, je cherchais un parking.
4: OK, je cherchais un parking, par rapport à ne pas trouver, tu me dis dans le fleuve, c'est ça?
6: Ouais, non,
4: c'est pas
2: mais il y a quand même
4: pas une
2: étiquette, la ville,
4: sont bien. Ouais, parce que c'est vraiment à ce moment-là, je me demande pour un gars, tu vois, t'étais comme tu tenu, tu vois, t'avais une ceinture à clous, il est un peu gros, il est bien bizarre, disons.
6: J'ai mangé les outils, madame.
2: C'était l'automne.
4: Oui, non, je t'ai pas tenu, c'était l'automne.
2: C'était l'automne. Ça m'a fait rire fort, ça.
4: Je les aime, nos auditeurs.
1: On aimerait ça avoir son numéro de téléphone, hein, Luc. On l'a pas, son numéro de téléphone,
7: ouais,
1: c'est
7: exactement.
1: Ça,
7: oui. Exactement. Donc, tu t'identifies au téléphone, l'électricien nudiste, puis tu auras le droit de garder le trophée de la maillage d'or, comme la Coupe Stanley, tout l'été.
4: Il va être fier de ça.
7: Oui. Pas sûr. Il faut que t'appelles l'électricien nudiste.
1: Bon, 790-094-3-1-800-665-5440. Prochaine catégorie des maillages d'or, c'est des aveux de Mario.
4: Ah oui?
1: Des aveux. Oui, alors on commence avec un premier moment nommé. C'est Mario qui a eu peur d'une femme nue et s'est sauvé.
4: Ah oui, il y avait une fille à Ville-Saint-Pierre qui était hyper jolie, mais était 2 ans plus vieille que moi. Puis, tu sais, avait déjà vu neiger. Moi, j'avais embrassé des filles un peu, mais je n'ai jamais passé à l'acte.
1: Oh oui.
4: Et là, on se voit une couple de fois, tu sais, les classiques, tu vas au cinéma. Puis à un moment donné, elle m'invite chez eux et j'arrive et la porte est débarrée, je cogne, elle fait « rentre ». Et là, je rentre, elle est complètement nue.
2: Ah, sous un drap. Mon Dieu, elle était quand même gracieuse pour son âge.
4: Mais là, mais moi, ça m'est jamais arrivé. Là, j'ai 16 ans, je viens d'avoir 16 ans, puis là, je suis mal. Écoute, je vais aller à la salle de bain et je reviens. Je me suis sauvé.
2: Mais non!
4: Hey, j'ai fait rire de
2: moi.
4: Mais
2: il était déjà venu. Il l'a vu, il est venu, il a fait de m'aller essuyer ça dans les toilettes. Oh, il est allé changer. Il est allé enlever ses petites bobettes avec des Spider-Man dessus.
1: Wow.
2: Il y avait Spider-Man.
4: Enlever mes Spider-Man croûtés.
2: Ah oui, la toile était déjà partie.
4: Oui, oui.
8: Je racontais ça. OK.
1: C'est pas fini, toujours dans les avis de Mario. Mario nous avoue avoir fait un album country. En 2005, en plus, que tu... Je sais pas pourquoi devoir publier ça, mais que tu songeais sérieusement à marier ta cousine et d'enregistrer un album country.
2: Ben, un des deux est fait. On va deviner lequel.
4: Ah oui, ben oui, c'est vrai, j'avais dit ça.
1: Oui, t'avais
4: c'est
1: dit
4: vrai,
1: ouais.
4: Oui. C'est... Puis, en fait, l'album s'appelait « C'est fou comme on se ressemble
2: ». Wow!
1: C'est dans le jeu du club des malcités, évidemment, j'invente des citations, juste pour préciser si vous venez de vous joindre à nous, là. Mais le moment gagnant, attention, je vais l'ouvrir, des aveux de Mario, on parlait de bas. On écoute.
4: Ah, dans ce temps-là, t'es très actif, là, au niveau de découvrir qui tu es, là.
1: Ouais. Ben oui, c'est ça.
2: C'est un peu... Tu faisais ça dans tes bas?
4: J'ai déjà fait ça dans mes bas.
2: Ouais. Je savais pas si c'était une légende urbaine. Je n'ai jamais parlé à personne, mais je me demandais si c'était...
4: En fait, quand t'as pas rien d'autre pour à portée de main... Là,
2: c'est
4: pour,
2: quoi, après ça, tu roules tes bas, t'es mets dans mal à linge, puis c'est ta mère qui s'occupe de ça?
4: Non, t'en accumules.
2: Ah oui, Anto, il me fait signe que oui.
4: Non, t'es accumules quand ils sont bien secs, t'es casses. Des bas de nylon aussi.
1: Des bas. Ah oui?
4: Ouais.
1: Non, ça.
4: Ma mère a dit, t'aurais pas à attendre, je les enlève.
2: Ouais, comme la vieille joke, là, le gars qui est avec la fille le premier soir, puis il dit, oh mon Dieu, je savais pas que t'étais vierge. Je dis, je savais pas que t'étais pressée, j'ai enlevé mes bonnets longs.
1: On va juste saluer au téléphone. On a retrouvé l'électricien qui existe.
4: Ah, il nous a appelé.
1: Oui, allô, c'est Rosaire, c'est ça?
9: C'est Rosaire de Versailles.
4: Ah, hey, Rosaire, comment ça va, Rosaire?
9: Un peu plus, je m'en allais à RSA Verdun, mais je me suis tenu à cause de Mario, là.
4: Ben oui, c'est vrai. Mais comment ça va, Verchère? Êtes-vous tout nu de ce temps-là, Verchère? Comment ça marche?
9: Ben là, je suis en petite culotte, en petit G-string, là.
2: En petit G-string?
1: En G-string en ce moment, là.
2: Rosaire connaît son affaire.
9: Ben non.
1: Ah, OK.
9: Ben oui, mes amis, comment ils vont, énergie?
4: Ils vont bien. Mais là, tu viens de remporter le titre, Rosaire, de l'auditeur de l'année à cause de ton commentaire dans la ligne ouverte.
9: Hey, yes, sir, la Coupe Stanley, tabarnak. Pas juste à Montréal, c'est à Versailles.
2: À Versailles.
1: Oui, certain. Fait qu'on va garder tes coordonnées, puis on... Oui, hey,
9: À cause de Cathy, là.
2: Oui.
9: La femme m'a mis droit parce que, là-dessus, j'ai perdu une dent dans ses fesses. Puis elle pensait que...
2: Quoi?
9: Elle m'a dit qu'elle a fait des dents, t'as promené, puis là, depuis ce temps-là, elle m'a mis droit parce qu'elle pense que j'ai couché avec la fille des dents.
4: Ah, c'est sûr.
1: Là, les gens qui étaient pas là, je veux pas répéter l'histoire, là, mais...
4: Parce que tu nous as raconté que t'avais perdu une de tes dents.
2: Raconte-le encore.
9: Ouais.
2: C'est quoi donc? T'as perdu une dent dans des fesses?
1: Oui, de sa femme pendant
4: Que
9: vous... C'est pas sexuel.
4: C'est ça.
2: Ouais.
4: T'as perdu une dent dans ses fesses.
9: Puis là, Cathy m'a dit que la fille des dents t'as pas venu.
1: C'est
9: puis
1: ça, là.
9: L'autre est jalouse, on m'a mis droit.
1: C'est dommage. Bon, ben, hey, Rosaire, reste en ligne, OK? Oui. On va garder tes coordonnées.
9: Yes,
2: je gêne toi pas de nous rappeler.
4: Salut, Rosaire. Salut. Jamais
9: vous appelle.
4: OK, salut, Rosaire.
2: Le monde est fermé.
4: Salut, Nervi. Salut.
1: Je l'aime, Rosaire.
2: Merci.
1: Ben oui. L'autre catégorie, c'est Cathy est une boîte à surprise. Alors,
4: premier
1: moment nommé, Cathy se trompe de Mathieu. Cathy, t'as déclaré au magazine Chantelaine en mai 1989 que ton homme de rêve au Québec, puis que tu l'épouserais immédiatement, c'est Mathieu Boccoté, je savais pas ça.
2: Ben oui, vraiment. D'ailleurs, quand il a gagné le Lof, c'est Kim.
1: Ça, c'est Mathieu Baron, par exemple.
2: Ah,
1: parce que si Mathieu Boccoté a gagné Love Story.
2: Mathieu Boccoté!
1: Pas exactement la même personne.
4: Pas le même casting.
1: Non, pas du tout. Le deuxième moment, c'est voir la lune à travers un manteau. On a appris ça avec Cathy. C'était le début de la semaine. Cathy, tu nous as parlé de voir la lune à travers une manche de manteau. C'est
2: là, j'aimerais gérer les attentes parce que c'est tellement niaiseux. C'est l'affaire la plus stupide au monde.
4: Moi, je ne l'ai jamais vu. Puis oui, okay. Je veux voir la lune.
2: Je vais enlever mes écouteurs. Là, Luc, faut que tu te couches à terre sur le dos, OK?
4: Sur le dos, OK.
1: Ben, ça fait longtemps qu'une fille n'a pas demandé ça.
8: Donc, Luc est sur le dos.
4: Ouais.
1: Hein? Tu vois-tu l'œil de Cathy, Luc?
8: Oui, je vois son œil.
1: OK.
8: Tu vois?
1: Oui, oui.
10: Qu'est-ce que tu vois sinon?
1: OK, parfait.
10: Tu vois
1: mon œil? Oui. Elle a
10: OK, là, je vais m'éloigner tranquillement, puis là, tu vas voir la lune.
1: Et là, il a juste renversé une bouteille d'eau dans l'œil. Voilà. C'est tellement stupide. C'est juste ça.
8: Je vois plus rien, Yassi. Je vois plus rien.
4: Ça, c'est... Je connaissais pas ça, c'est mettre de l'eau dans la manche.
2: Ben oui,
4: manche.
2: Ça s'appelle magnésium.
1: Simplement. Et finalement, le moment gagnant, double enveloppe. On parle de seins en métal. Mmh. Est-ce que ça se fait de se faire poser un troisième sein et de se partir un OnlyFans?
4: Ben, je commencerai par un. J'aime ça, je ferai installer deux autres. Là.
1: Ah oui, c'est
4: parce
1: vrai.
4: Parce que moi, j'ai des seins, mais j'ai pas de seins.
10: T'as des
4: non.
10: pecs.
4: Non, non.
10: T'as des pecs en métal.
4: Moi, je me... Hey, mec, t'as des pecs en métal.
10: T'as des pecs en métal ou quoi?
4: Tu veux me passer des épaules en métal?
10: Aïe, aïe, aïe.
4: Allez, c'est à toi. Mmh. Allez, mets ton visage. Allez, gâte-toi. Allez.
10: Tombe pas amoureux.
4: Allez, c'est à toi, je t'ai dit. Serre-toi, il y en a pour tout le monde.
1: C'est quoi ça? Qu'est-ce qui se passe?
2: C'est dans sa tête.
1: C'est dans, okay, je pense que...
2: Je cherche pas des répliques de films.
1: Okay. Ah, ben, c'est déjà tout, là. C'est tout pas grand.
4: Tu veux une photo de ses pantons, hein? Allez, ils sont à toi, oui, ils sont à toi.
10: T'as des beaux tatons. J'aime ça, tes tatons. T'as des beaux tatons, Mario. T'as vraiment des beaux tatons. Oh, mon Dieu,
4: t'es beau, Pascal. Regarde ce qui se passe quand je les contracte. Tu le vois?
10: Il y a même pas cette place pour mettre mon pénis.
4: Il y a une espèce de petit tunnel. Tu le vois? Tu ne le vois plus. Tu le vois? Tu ne le vois plus.
1: Je sais pas si on avait publié la vidéo, mais il fallait le voir parce que Mario lui met tous les gestes là, de contracter ses seins. Ouais. C'était incroyable.
10: Il y a des places pour mettre mon pénis.
4: Tu vas tomber amoureux. C'est un délire. On dirait que nos cerveaux...
1: Oui.
2: Tombe pas amoureux, ça, c'est drôle. Ouais,
1: c'est n'importe quoi. C'est très drôle. Mais voilà, donc, c'est ce qui conclut le gala des maillages d'or.
4: Ça me rappelle à quel point on a du fun.
1: Absolument.
4: Oui. J'espère que c'est pareil pour vous qui nous écoutez, si nombreux d'ailleurs.
1: Tout à fait. Oui, on vous remercie d'être là. Puis on commence dès demain. Au lieu de faire un top 10 cette année, c'est un top 12 des meilleurs coups de 16h20. Fait que 16h20 demain. Après ça, ça sera un peu plus tard dans l'émission, le numéro donc 12, 11. Et puis après ça, la semaine prochaine, vraiment, c'est la crème de la crème de la saison.
4: Évidemment, on recommence dès cet automne. Et on aura une annonce importante sur les coups de 16h20 à venir la semaine prochaine.
1: C'est la semaine prochaine. Je pense que c'est mardi prochain. Mais on va être à Gas. Hier soir, on est resté ici.
4: Jusqu'à 10h30.
1: On peut-tu dire des noms qui étaient là? Ou...
4: Oui, mais moi, je dirais des noms, ouais.
1: On était avec Pierre Houde, le vrai Pierre Houde.
4: Ma parole!
1: On était avec deux frères, les deux frères, le groupe.
4: Le phénomène web TACU.
1: TACU, oui, exactement.
4: Après ça, qui est Antoine Vézina.
1: Antoine Vézina, oui.
4: Ça, c'était juste hier.
1: Juste hier, c'est Jeannette en studio. Fait qu'on vous prépare quelque chose de gros pour la semaine prochaine, puis on... Mm-hmm. Au pire, on l'annonce lundi, puis on se coupe tout le monde, mais...
4: Ouais, parce que les boss veulent qu'on l'annonce juste mardi.
1: Mardi, ouais, c'est ça. Mais bref, soyez-y, ça va être une belle annonce. Et,
4: mais oui, les boss s'en vont tous à 5 heures. On attend passer 5 heures, puis on le dit.
1: T'as raison, c'est ça. Alors,
4: oui, Luc.
11: Ben, j'ai un indice, j'étais là, pis moi, d'habitude, je me couche à 8h, là, je me suis couché à 11h, pis je suis raqué, pis je me suis entraîné, il m'avait passé dessus.
1: Mais ça a valu la peine?
11: Ben oui.
1: Alors, vous saurez pourquoi, Pierre?
2: Mais pour une fois que quelqu'un te passe dessus, profite-en.
11: Ben, t'as raison, la dernière fois, c'était au Foisy en 88.
1: Okay. Ben, c'est son. Ben, vous allez savoir la semaine prochaine pourquoi Pierre Houde, deux frères, Antoine Vézina et TACU étaient réunis dans
2: la même. Il y en a eu avant aussi, là.
1: Il y en a eu d'autres.
2: Avant,
1: c'est ça.
4: Beaucoup.
1: Alors, on en dira plus la semaine prochaine. Je sais qu'on, ça fait un peu agace, mais on n'a pas le droit.
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0: nouveauté de Sarah Dufour là, depuis quelques semaines, qui va se retrouver sur son nouvel album cet automne. Il y en a qui se posent la question, es-tu riche, lui, Joey Chestnut, le champion mangeur de hot dog?
1: Oui, à quel point?
0: Fortune nette de 3 millions de dollars et il gagne chaque année à peu près et même un peu plus de 500 000 dollars avec des contrats de commandite et des gains remportés avec des prix, justement.
1: De
0: quand
1: commandite?
0: Il fait des... Ouais. Ça va bien.
2: Ben oui. Oui, c'est une commandité, manger une poussine à soir, ça me fait plaisir.
0: Pourquoi pas?
3: En manger pas d'ustensiles.
0: Hey, tabarouette.
3: Les bras dans le dos avec la tête.
0: Ça m'écœure un peu. Moi, les concours de gros mangeurs, là. Oh.
4: 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Mylène Audet, Marc Diquet et Péa Fontaine.
0: Invitez-moi pas à aller voir ça. Moi, ça m'écarte. Je vois juste des photos de Joey Chestnut, là, la bouche pleine. On dirait que le cœur me lève quasiment.
3: Hey,
0: quoi?
3: Qui a fait notre concours de mangeur de Big Mac?
0: J'essaie de l'oublier.
3: Ça aussi, il nous a levé le cœur, celle-là. Non, mais on peut dire que c'est typiquement américain, ce genre d'affaires.
0: Vraiment.
3: C'est typiquement américain. Hey, avoir des sponsors pour manger des hot dogs.
0: Hey,
3: lui, il rit, puis lui, il l'a fait
0: pour,
3: en plus.
0: Juste pour la référence, pour ceux qui auraient manqué ce glorieux moment du goût. Là, on avait eu l'idée géniale de faire un concours de mangeurs de Big Mac à Diquet. Et un autre auditeur dont j'oublie le nom. Et tu sais, des Big Macs, c'était une drôle d'idée, là. Je veux dire, manger des Big Macs.
3: Ni un ni l'autre, vous avez trippé.
0: Non, puis moi non plus.
3: Moi, c'était de voir Mylène qui trippait pas.
0: Non. Combien t'en avais mangé, finalement?
1: Non, 4.
0: 4, t'es sûr que c'était rendu à 4?
1: Ben oui, je suis sûr.
0: Ah oui? Je pense que c'était moins, je pensais que c'était moins que ça.
1: Non, ben 4, c'est pas si gros que ça.
3: Hey, quand même, là!
0: Des Big Mac, Diquet.
1: J'ai pas été capable d'y aller pour un cinquième, là.
0: C'est quelque chose.
3: Finalement, le boss a dit, écoute, j'ai enlevé la vidéo.
0: Non, le cœur nous le veut. Non, c'est OK. Ben, hey, bon matin. On essaie d'oublier ce moment-là, puis lui, il nous le rappelle le matin. Hey, bon, aujourd'hui, ça va être du beau soleil, hein, c'est ce qu'on prévoit. C'est pas mal moins chaud que hier matin, là. Hier, on était dans le 18-19, là, au lac. On n'est pas là, malheureusement, ce matin. On est plus dans le 1 degré depuis très tôt. 2 en ce moment du côté du Saguenay. Ah, ben ouais, tu vas s'en revenir.
3: Je suis en train de dépression en même temps. Je suis un 2 pour 1.
0: Ah, ben c'est du soleil aujourd'hui, du soleil jusqu'à samedi, c'est ce qu'on prévoit. Hey, t'es-tu capable de nous dire qui va dire quoi dans quelques instants?
3: Non! C'est quoi déjà? Ah, c'est la Coupe Mémorial! Ça me fait rire, la Coupe Mémorial, je m'excuse. Il y a quatre équipes, puis ah ouais, c'est le fun.
0: On s'en parle parce que ça reprend à compter de demain soir et les Sags à partir de samedi soir et on va être là. On a des, plein d'affaires tripantes pour vous autres d'ailleurs pour la Coupe Mémorial. On va vous en reparler avec la Voix Maltée, entre autres, qui sera le diffuseur officiel des matchs des Sags de la Coupe Mémorial ici dans la région. Puis on va avoir des tables à vous donner aujourd'hui, demain, dans les prochains jours aussi pour aller voir les matchs de la Coupe Mémorial avec les Sags et des cartes cadeaux de 50 $ aussi. Ça se passe dans la machine à café un petit peu plus tard, autour de 7h40 ce matin. C'est Pérus qui est là. On s'informe aussi dans quelques secondes ici à Énergie.
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2: Ah, ça, j'aime ça. Quand je reçois une communication comme ça, là, sur la messagerie texte, je ne savais pas que l'équipe de la Caroline était les anciens Whalers à Hartford.
3: Ben oui.
2: Ah. C'est notre mission éducative. Ben oui. Voilà. Mission éducative ici.
3: On s'en fait un devoir ici, hein.
2: Oui,
3: Jeff,
2: tout à fait, tout à fait. On remplace un peu le ministère de l'Éducation. Du moins, on leur donne un coup de main.
3: Oui.
2: Et parlant de coup de main, nous allons donner un coup de main à nos Canadiens. OK? Je vous préviens tout de suite, là. Avertissez vos amis dans une heure. Il y aura dévoilement d'une nouvelle chanson.
4: Oh!
2: Oui, absolument. Il y a déjà, et on va tellement vous aider, là. On va tellement aider le Canadien, ça n'a pas de bon sens. On va vous faire jouer la chanson de Bèche, la chanson de Slavkovski.
3: On va mettre la table à la nouvelle.
2: Slavkovski. J'ai pas compris, je m'excuse.
3: On va mettre la table à la nouvelle chanson.
2: Oui, absolument. Slavkovski, on va essayer de l'aider, OK, un petit peu,
4: oui,
2: en mettant la toune. Mais il y a eu aucune demande spéciale. Aucune. Pour la chanson de Dano.
5: Ah, je comprends pas
4: quelle
5: pourquoi.
4: Surprise.
2: Il y a personne
4: pourtant
2: qui comprend, mais quoi qu'il en soit.
5: Sa performance vocale, c'est la meilleure.
2: On me dit qu'on a eu une plainte de la France qui est arrivée pour la retirer des ondes et ça viendrait d'un monsieur Michel F. Michel F. comme dans Michel.

0: Tu l'as pas rencontré l'autre fois?
1: Oui, je l'ai rencontré.
0: Ah, mais là, c'est ça, t'étais sur son spotlight.
1: Il l'a poursuivi.
2: C'est plate, parce que je pense qu'il t'avait bien aimé à ce moment-là.
1: Oui. Je vous donne tout de suite le titre de la chanson aujourd'hui pour le Canadien. Bye, Caroline.
3: Oh! Oh, yes, sir! Ça s'en vient!
4: Dans Midi Fun, voici...

0: juste avant d'y aller avec notre Étienne Phoenix. Étienne, oui. Le journaliste de la presse qui a écrit le texte.
1: Le fabuleux texte que tu as lu il y a quelques instants. Si c'est écrit ça.
0: Jean-François Théotonio. Théotonio, bravo Jean-François.
1: Quotidien La Presse. Ouais, c'est merveilleux, un texte savoureux par rapport à la victoire de Montréal qui a remporté le trophée Walter, la Coupe Walter. Mais là, ce qu'on veut, c'est la Coupe Stanley. On sera certainement très nombreux à regarder le match de ce soir. Le premier match de la série, donc, contre les Hurricanes de la Caroline. L'équipe qu'on a là au niveau du Canadien, c'est la plus jeune qu'on a pu voir depuis 1993, avec une moyenne d'âge de 25,8 ans.
2: C'est la plus jeune aussi en série présentement.
1: Dans le carré d'as. Fait que c'est le fun de voir ça. Et je sais pas autour de vous autres, mais tout le monde me parle des Canadiens. Ma mère regarde les matchs. Ma blonde a recommencé à regarder les matchs.
2: Mon Dieu.
1: Elle comprenait rien. J'y ai expliqué dégagement. Pourquoi il fait ça? Et là, tu sais, on part de zéro. Ma blonde, elle vient d'une famille où on ne regardait pas le hockey.
0: Ça doit être formidable de t'entendre expliquer.
2: Oui, j'aimerais ça. C'est quand même le gars qui a pratiquement jamais vu une troisième période.
1: Non, je me rends pas là. Mais tu comprends, tout le monde est là. Et je regardais les codes d'écoute quand même, là. Il y a quand même entre 1,4 et 1,6 millions de téléspectateurs qui ont regardé la série contre les Sabres de Buffalo à TVA Sport avec une pointe de 2,1 millions. Et là, ça compte pas tous les gens qui ont regardé les matchs en anglais à 200, CBC.
0: C'est 250 000 qu'il y a eu à CBC. Je n'ai pas Sportsnet, mais ajouté le 250 000. On est en haut de 2 millions.
3: Ah, puis ça, ça compte pas non plus tous les gens qui se rassemblent parce qu'ils vont compter pour
1: à ce moment-là.
3: Tu sais, moi, dans mon coin, il y a des Suisses, des Français, il y a des gens de partout. Et jamais j'ai vu autant de chandails. Écoute, ils couraient partout, moi, quand même. Ma voisine suisse, ça me dit, où est-ce qu'on achète les chandails? Elle est pas allée s'acheter un chandail, elle est allée à la brasserie, toi, chose, regarder le hockey. J'ai fait, je peux pas croire.
2: J'ai jamais vu ça
3: dans mon quartier autant. C'est comme si culturellement, on se rassemble, ça marche, ça cimente
0: la population.
1: Oui. Absolument. Ouais. On regarde aux États-Unis aussi les codes d'écoute pour la chaîne spécialisée ESPN. Ça a bondi de 76% par rapport à l'an dernier. En fait, on a là les meilleurs codes d'écoute en l'espace de 5 ans depuis le renouvellement du contrat avec la Ligue nationale pour les droits de diffusion.
0: Et je sais qu'il y a plusieurs personnes, les maniaques de hockey, là, OK, les maniaques de sport, qui voudraient qu'on revienne à l'ancien système de séries éliminatoires, le numéro 1 contre le numéro 16, le numéro 2 contre la 15, tout ça, ce qui serait normalement plus juste, mais au niveau géographique, ça fonctionne pas. Et c'est beaucoup plus payant d'avoir ce qu'on a là, d'avoir un Dallas qui va aller jouer contre
2: on
0: perd des bonnes équipes.
2: C'est ça, mais avec des sondages comme ça, jamais.
0: Oui, il touchera pas à ça.
3: Ça marche, tout va bien.
1: Tout va bien, sauf que saviez-vous que les Canadiens, c'est l'équipe canadienne la plus détestée aux États-Unis.
3: Mais totalement.
2: J'en doute pas parce qu'on a une histoire.
1: On
3: a sacré des volets à qui? À Boston! On a sacré à Philadelphie! On a sacré à New York!
2: Et voilà.
0: Puis cette année, t'aimes pas bien.
3: T'aimes pas bien!
1: Puis les sables.
3: Ah oui! Alors, sac des volets à ce monde-là, c'est pour ça que je t'aime pas.
1: C'est ce que révèle un sondage mené auprès des fans par le site spécialisé RotoWire. Tu parlais de Boston. Plus on se rapproche de Boston, plus les Canadiens sont détestés. Particulièrement en Nouvelle-Angleterre. Tellement. Au Massachusetts, oublie ça, les Canadiens sont détestés.
3: Moi, je me suis battu d'une toilette à Boston, là, qui est
0: Non. 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
0: Ici Pierre Pagé. Au nom de Bell Media et de Énergie, avec Peter McLeod, nous vous présentons une histoire vraie, un fait vécu par Marie-Claude Savard.
2: Une bagarre à Boston.
0: Une bagarre à Boston.
3: On est au Garden, OK? J'ai mon chandail du Canadien dans ma sacoche avec Ginette Parent. Le Canadien est en série, all right? Tout le monde nous a dit, allez-y pas les filles, allez-y pas. Non, c'est loin un hôtel. On est parti, on s'est dit, on y va! On arrive là-bas, j'ai dit, cache ton chandail, Ginette, parce que je suis pas sûre que c'est une bonne idée qu'on ait notre chandail.
2: Ginette, c'était la conjointe dans le temps à Francis.
3: De Francis Bouillon.
2: Exact.
3: Fait qu'on est assis, comprends-tu? Ouais. On a un petit bout de chandail qui a sorti, puis il y a une fille dans les toilettes qui nous a spotés. Ben les autres, c'est des fans du Canada. Ben je te non. jure. À un moment donné, Francis fait une passe. Ginette lève les bras, OK? Il y a quelqu'un qui descend avec un pichet de bière, s'en vient nous arroser. Je me lève debout. Et là, la fille, elle me dit, on se rejoint aux toilettes. Et back in the bathroom! J'ai dit, oh oui, on s'est battu.
0: Ben voyons!
1: Vous êtes battu! Ben voyons! Et
2: visiblement, t'as gagné!
3: Je suis pas sûre que j'ai gagné. Personne a gagné. Ils sont intervenus, on a été séparés, on n'a pas vraiment le temps, là. Mais
2: vous êtes fait tirer les cheveux à Boston.
3: Pierre Boivin m'a dit, t'as pas une bonne démarque, là.
0: Est-ce que t'es banni de Boston maintenant? T'es personne
3: j'ai banni Boston de ma vie, je peux te dire.
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1: Mario. C'est le monde à Mario. À Mario d'ici.
2: Mario, un peu comme un gosse à pinotte à 2 heures du matin, tu fais des liens aujourd'hui.
3: Des liens.
4: Beaucoup de liens. Oui. C'est le retour de C'est quoi le rapport? Ma chronique qui est moyennement attendue par le public. Je dirais quelque part entre le retour du scorbut puis une comédie musicale sur la vie de Luc Poirier.
3: Ah! Quoi que?
4: Wow. Le concept est simple, comme Sylvain, là. Sébastien, tu me donnes deux mots et je les mets en relation. Exemple, c'est quoi le rapport entre une coquerelle puis un gars qui se fait pogner au lit avec la femme d'un autre?
2: Je sais pas.
4: Les deux sauvent aussitôt que t'allumes la lumière.
2: Ouais. Oh oui! C'est bon!
4: Vous comprenez le concept?
2: Absolument. Oui.
4: Fait qu'on enchaîne avec le thème, puis on passe.
0: C'est C'est quoi le rapport?
4: Alors, vas-y, quand tu veux, mon Seb.
2: Mario, c'est quoi le rapport entre un ado qui fait de l'acné et un serpent?
4: Ah, c'est plus l'ado qui devrait changer de peau.
3: Oh! Sa petite peau.
2: C'est quoi le rapport entre les vieux trains et Georges Saint-Pierre?
4: Le train à vapeur, GSP a pas peur.
3: Ah.
2: C'est quoi le rapport entre une toast et l'arrêt d'un gars qui revient de 2 semaines de camping?
4: Ooh. La croûte.
3: Ah.
2: Oui.
4: Là, il me pose la question,
3: ben oui, je comprends.
2: C'est quoi le rapport entre un chapeau de français et un roulement de roue?
4: Ah, y en a un qui c'est un béret, l'autre c'est un béring.
3: Ah.
4: T'as des drôles de questions.
2: Je sais pas pourquoi. C'est quoi le rapport entre un anus et les rues de Montréal?
4: Un anus, ça a juste un trou.
3: Ah!
2: C'est quoi le rapport entre du Purel et un rot d'Éric Lapointe?
4: Les deux sentent l'alcool.
3: Ah!
2: C'est quoi le rapport entre une guillotine et assister à un spectacle de fin d'année de ta nièce qui est en deuxième année?
4: Mm. La guillotine te fait souffrir moins longtemps.
3: Wow.
2: C'est quoi le rapport entre un gangbang et un citron?
4: Il y a beaucoup moins de graines d'un citron.
2: Ah oui. C'est quoi le rapport?
4: Qui a dit que c'est niaiseux?
5: Moi.
4: Ok, merci.
2: Entre une imprimante et une toilette?
4: Hein? Les deux peuvent avoir un bourrage de papier.
2: C'est quoi le rapport entre une vasectomie et le Canadien en désavantage numérique?
4: Dans les deux cas, tu plisses les yeux puis tu pries pour que ça passe vite.
2: C'est quoi le rapport entre un câble de bungee et un sumo qui a une gastro?
4: Les deux, tu veux pas qu'ils pètent.
3: Non.
2: Et finalement,
4: oui?
2: C'est quoi le rapport entre une victoire au hockey et du fisting?
4: Ah, c'est facile. La victoire au hockey, c'est 2 points. Mmh. Et pour le fisting, je te conseille de débuter avec juste 1 point.
2: Voilà.
4: T'as des drôles de questions.
2: Je sais pas pourquoi je pense à ça. Hein?
3: J'y vais.
2: Point. Tu marques un point, là. Ben oui. Mario, t'es en show à Terrebonne le 28 mai, mais il reste juste 9 places.
4: Ouais.
2: Fait qu'on peut le dire aux gens, là, c'est là.
4: Ben, il reste, je pense, 2 paires ensemble puis quelques places en solo. Là,
2: à Mont-Laurier, le 30 mai, il reste 18 places seulement.
4: Ouais.
2: À Saint-Hyacinthe, le 4 juin, 80 places. Québec, le 10 juin, il reste encore des bonnes places.
4: Ouais, Québec à Albert Rousseau, parce que ça fait 5 fois que j'y vais, fait qu'il reste plus de places, ça vous tente.
2: Et là, il va avoir une erreur parce que tu seras en show au Nunavut le 32 juillet, selon ma feuille ici.
3: Le 32 juillet?
4: Ça, c'est Luc qui dit Sébastien.
6: Ah ouais. J'ai dit à Mario, j'ai check bien ça. Mario, Sébastien me fait tellement confiance que je m'apprends n'importe quoi puis il va le dire.
2: Non.
6: Fait que si je te dis de t'écrisser dans le fleuve, tu vas-tu le faire?
2: Non, mais parce que j'ai remarqué Nunavut le 32 juillet, mais par contre, t'es à Magog le 31 et le 1er août et le 2 août.
4: Oui, absolument. Puis il reste des bonnes places à Magog. Mario, t'es si bon.
3: Mais c'est de valeur parce que le 32 juillet, il annonce vraiment beau.
4: Oui.
2: Le 32 juillet, ben oui.
4: Oui, puis ça. Et c'est beau, Nunavut,
3: oui.
4: En juillet, là.
2: En juillet, oui.
3: Gérard Boréal.
2: Oui, c'est vrai.
3: Vrai.
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29: 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Parce que je veux quand même être à la hauteur de mes discours habituels.
30: Alors, voilà que tu slacks toutes les cordes puis que tu pitches deux fois dans le mur.
29: OK, on n'a pas le temps, mais je vais laisser faire la guitare.
30: Ouais, donne-moi-la.
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29: 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Kim Jong-un envoie souvent des missiles dans la mer du Japon. Mais il y a des pays qui l'appellent pour dire de lâcher la mer du Japon.
30: Là, t'as envoyé des missiles dans la mer du Japon?
29: Oui, j'ai envoyé des missiles dans la mer du Japon.
30: C'est ça que mer du Japon, c'est ce qu'un chien dit à un autre quand ils s'aperçoivent que leur maître les a oubliés dehors?
29: Non.
30: Il y a des groupes qu'on avait oubliés qui existaient qui soudainement sortent un album, puis l'intervieweur, faut qu'il dise de quoi. Puis il dit ça.
29: Hey, on y pense-tu pas à vous?
30: Oh, mais c'est pareil chez nous.
29: Ah oui.
30: Une fois, je me vois dans le miroir, je dis, oh, crée, je l'avais oublié, lui.
29: Oui, puis il a sorti un album pareil.

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0: sommes le 22 mai. Bienvenue dans le Boost, dernière édition de la semaine. C'est vendredi et je sens que ce sera une belle journée aujourd'hui avec du gros soleil prévu.
1: Va-tu faire plus chaud?
0: Va faire plus chaud que ce matin, en tout cas, ça je te jure.
1: Okay.
0: Ça je te jure.
1: Merci.
0: 1 degré en ce moment au Saguenay, au lac, 0 et moins 4 ressenti.
1: Ah, mais on s'en sac! Ça. Canadien a gagné!
0: Hey! Solide!
1: Hey.
0: Victoire à part de ça! Solide!
1: Reg, mets mon son, Reg! Canadien a gagné! Canadien qui? Yeah.

0: 1-1, il n'y a même pas de minute de jouer après ça. Pif paf pouf, 3-1 Canadien.
1: Ah, ouais.
0: Hein? Bon, deuxième qu'on fait manger, mais c'est pas grave, on va gagner pareil, ça va ouais. Merveilleux, hein?
1: Quel game! C'est du beau hockey. Et en notre faveur, en plus. On aime ça dans ce
0: temps-là. On a été offensifs. Hey, t'as des gars qui se sont réveillés là.
1: Toi,
0: tu lâches long quand tu parles Canadien, là.
2: Non,
0: j'ai deux bonnes raisons. Un, tu prends pour Ottawa, puis deux, t'as gagé 10$ avec un auditeur hier que les Hurricanes gagnaient. Fait que là,
2: je vais y donner aussi.
0: Ouais, mais on t'exclut de ça, là. T'es pas dans la gamme.
2: Même pas regarder le spectacle.
0: Tu peux le regarder, mais utilise pas le mot « on ».
1: On peut te laisser encore une chance si tu veux de changer ta prédiction là, si tu veux.
0: Non, c'est trop tard. Après une game, change. Je change pas après une game.
1: Ils ont, tu vas avoir le droit de parole.
2: Mais ben oui. Ça, de toute façon, de tout ce dont je parle.
1: Ça, je le sais. Moi, ça me dérange pas tant que ça. Diquer, ça y dérange.
0: Ben, hier, quand tu parlais du RD, tu disais pas le mot fort, je trouve.
2: Ben, non.
0: On est mort. On est pas fort.
1: Ah,
0: on s'en sac. J'ai pas trouvé ça bien hier, là.
1: Non, je suis pas mon Gérard.
0: Ah ouais, c'est ça, là. Quand tu parles des accès de vitesse, non plus. Ah, on roulait à 172 dans une zone de 5 ans. J'étais jamais entendu ça non plus.
1: Non, c'est pas une équipe, ça, d'habitude.
2: Sylvain m'a déjà écrit.
1: Ah oui, c'est vrai.
2: Ah, il vient de m'envoyer un. Veux-tu qu'on est, veux-tu qu'on prenne un
0: message? J'ai mon son déjà, moi.
1: Ah ouais.
0: Mais bon,
2: on va, quand.
3: Allô, monsieur Fontaine?
4: Oui.
3: Juste pour vous dire que hier, votre club des Hurricanes, ça ressemblait bien plus à un petit tourbillon. Puis finalement, ben, avec mon beau 10$ que j'ai gagné, ben, vous payerez un café à Diquet puis à Mylène.
1: OK.
3: Ah. Sur ça, ben, passez une belle journée. Ah, bye bye.
1: On peut s'arranger de même, Sylvain, si tu veux.
0: On va s'en rappeler, Mylène, là.
1: Hein?
0: On va s'en rappeler.
1: Ben, on s'en rappelle absolument qu'on s'en rappelle.
0: Pourquoi lundi?
2: Ben là, pas là, là.
1: Il peut pas partir nous acheter un café là, là, tu sais.
0: Ben à côté, là, un palais de justice, avec le café du palais.
1: C'est ouvert à ce temps-là.
0: Ah, mais tantôt, là.
1: Ah, tantôt.
0: Ben là, je ferai mon disque du quoi, là. Moi, ça ferait bien, honnêtement, dans mon cas.
1: Oui, bon.
0: Oui, mais c'est encore couché tard. Ça
1: on va régler
0: bien.
1: Ça. J'aime beaucoup le petit tourbillon de Caroline. Ah,
0: ouais,
1: c'est parfait.
0: En deuxième période, c'était épeuré un peu à Caroline, par exemple.
2: Ah oui, en deuxième, c'était la période de la Caroline.
0: En troisième, on est revenu à normal. Puis, non, c'est le fun. C'est le fun. Moi, je vous le dis, puis je vous le répète, là, pour avoir vu un jeu dans ma vie, là, des printemps de même, ça arrive pas souvent.
1: Ah oui.
0: Ça arrive pas souvent.
1: On est choyés, nous autres, ici particulièrement. En plus, avec nos Sags là, qui vont commencer demain à la Coupe Memorial. Le Journal de Québec titre ce matin pour le Canadien, départ canon.
0: Ah, good.
1: On est bien d'accord et on aime beaucoup ça.
0: Écoute, quand les Hurricanes ont marqué leur premier but, ça a fait 1-0. Là, je me suis dit, oh, top, oh, ouais. Puis là, bang, Suzuki, tu t'abrais. Ben, Caulfield, pardon, tu t'abrais. Là,
1: ouais.
0: J'ai fait, OK. Puis après ça, voyons ce qui se passe là, tu sais.
2: Le bal à l'huile.
0: Fait que non, tant mieux que ça dure.
1: Mais ça dure. Que ça dure et que ça qu'on les clenche, les petits tourbillons.
0: D'ailleurs, hier, je pensais que j'avais à Berlu, hein.
1: Ouais.
0: Parce que moi, pour des raisons de santé mentale, j'écoute le hockey à CBC, puis ils sont en retard.
1: Ah, ça c'est tannant.
0: Hey, c'était gossant, là.
1: Ouais.
0: Ouais, tu sais, tu voyais le joueur des Hurricanes, peu importe, là, faire un tir à Dobesh, là. Puis là, une heure de passe, il shoot!
1: Il avait déjà shooté.
0: Il avait déjà. Il était
2: retard sur toute la game.
0: Non, ça se replaçait de manière.
1: Okay. Sinon, c'est vraiment tannant.
2: Manel aussi, ta santé mentale peut jouer. Tout est en décalé.
0: Ouais, mais c'était encore moins pire. Mais j'ai switché, là. J'ai fait, oh boy, OK. Non, c'est ça.
1: Bon, Jonathan qui dit, tout le monde ne peut pas dire « on » parce que personne joue. Ils ont gagné et nous... Et non, on a gagné.
0: Bon, mais quand t'es fan, c'est le droit.
1: Ben ouais.
2: Ouais,
1: non,
2: si on était pas là, si on n'était pas là, ils joueraient pas non plus. Il y aurait pas d'argent pour jouer. Là.
1: Ouais, il y a ça aussi.
2: Okay. On paye le salaire.
1: Ah, c'est ça. Ah, 5h30 fil, ben c'est parti. Ce sera un beau vendredi. On a plein d'affaires pour vous autres. On vous gâte en plus ce matin, d'ici 9h. On vous donnera ça en détail tantôt. À quelques instants, on va aller s'informer puis on va en parler en détail justement de cette game. Premier match, victoire du Canadien contre la Caroline. Gorillaz pour tout de suite. Et Feel Good et Gaillon Feel.

0: 5h34 dans le boost du vendredi 22 mai. On s'informe, on va aller jeter un coup d'œil pour savoir ce qui va faire jaser aujourd'hui dans l'actualité PA.
1: Ouais, puis visiblement, on aime bien les fuites.
0: On aime pas ça tant que ça, je vais te dire, bien honnêtement. Là.
1: Non, puis c'est un avertissement pour ce matin sur le boulevard Talbot.
0: Pas une fuite de gaz encore.
1: Ben, on dit bris d'aqueduc. Okay. Donc, on parle d'une fuite, mais d'un bris d'aqueduc.
2: Le camo de l'aqueduc, c'est pire que du gaz.
0: Fuite d'eau.
1: Ouais, c'est ça. Ben, tu sais, c'est là ce matin. En plus, hier, ce qui s'est passé, c'est que c'est vraiment deux bris coup sur coup. Puis il y en avait déjà eu avant. Fait que ça amène beaucoup de ralentissements sur les travaux qu'on a dans ce secteur-là à la hauteur de la rue Néron. Donc, ce qu'on nous dit là ce matin, c'est qu'il y aura encore des réductions de voies direction nord, qui est la direction qu'on veut pas nécessairement pour des ralentissements.
0: Ouais.
1: Donc, ce matin, si vous voyez des ralentissements 6-12-12, dites-nous-le, parce que, tu sais, même la ville, tu sais, prend la peine hier soir d'envoyer un courriel pour nous dire, hey, il va y avoir des problématiques pour le trafic sur Talbot, parce que on a des bris, il faut les réparer, puis, tu sais, les travaux, ça va être plus long que prévu, finalement. Fait que, ce matin, si vous êtes sur Talbot, ben, avis aux intéressés direction nord, il y aura possiblement ralentissement. Et, sinon, ben, compost, ça vous tente-tu, vous autres, un peu de compost? N'as-tu besoin?
2: Hey, parlant de compost, ouais. Là, parce que moi, je me sers du bac depuis le jour 1.
1: Mm-hmm.
2: On dirait que cette année, je sais pas si on changeait de quoi dans le truck, là, mais il arrive tout le temps vide, mon bac. Avant, il restait toujours un fond, des fois ouais. Même la moitié. Puis là, je sais pas si on trouvait comment le soigner. Là.
1: Il secoue une fois de plus.
2: Mais il y a, ça fait bien. C'est, il arrive vide. Ah. À chaque fois que je fais ça, je dis, tabarouette, ça collait toujours dans le fond, moi. Parce que moi, le bac, c'est merveilleux. Moi, chez nous, ça réduit évidemment comme ça se peut pas.
1: Ben oui, ça c'est clair. Ça, surtout avec le petit bac qu'il te donne pour mettre en dedans, puis après ça, t'amènes ça dehors.
2: Ah, lui, là, c'est pas drainé, par exemple.
1: Non, ça c'est pas une bonne idée, ça. Ah, puis en bout de ligne, ben, on fait ça pour avoir du compost. Et la distribution qui débute aujourd'hui, ça va être demain aussi. Si je regarde là, les horaires pour Saguenay, je sais qu'au lac également, là, surveillez les horaires, parce que là aussi, ils vont le faire. Les horaires pour le faire.
0: Oui.
1: Si je regarde du côté de... Ouais, merci. À Jonquière, c'est le Mont-Fortin qui va faire la distribution. À Jonquière. Au centre Georges-Fézinan, ça va être à Chicoutimi. Pour Chicoutimi, ça va être le centre Georges. Et pour ce qui est de la baie, ça va être au centre des sports Jean-Claude Tremblay. Donc, avis aux intéressés, là, c'est des limites de 100 litres par ménage, donc par adresse. Mais le compost, garde, on nous dit qu'on a une excellente qualité. Fait que profitez-en. Parfait, pour ceux qui sont hein? Là-dedans en fin de semaine.
2: Ah, là,
1: ben oui, c'est
2: jardiner, là, c'est partir un jardin, ça a donc l'air le fun. Je vais le faire chaque année, mais chaque année, je fais une tabarouette, hein, ça a besoin de pousser.
1: Ouais.
2: Coûte cher.
0: Oui, c'est sûr, ça monte vite, là, quand tu vas t'acheter des petits
2: trucs. Tu fais pas ça pour trouver de l'argent nécessairement, là.
0: Ça dépend, si tu décolles tes graines, oui, ça revient beaucoup moins cher, mais si tu vas chercher des petits plants, ça monte vite.
2: J'ai fait ça une fois, moi, décoller mes graines. Là, j'étais tout content, j'ai envoyé mes pouces au soleil, j'ai rendu, ils ont brûlé.
0: Ah.

0: en deuxième un peu, mais oui, le Canadien qui a tenu bon. Dobesch qui avait de l'air un peu... Il était moins solide que d'habitude un peu. Il y avait beaucoup de retours, il y avait des poteaux un peu.
1: Ouais, moi, je le trouvais solide hier.
0: Non.
1: Je trouvais qu'il avait l'air dans sa zone. Là.
0: Non, je suis pas d'accord avec toi pantoute. Là. C'était pas comme le dernier match à Buffalo pantoute. Là. Mais peu importe, ils ont gagné.
2: Mais de nervosité,
0: tu sais, finale de compétition. Puis Dobesch, à un moment donné, il faut prendre en compte la fatigue, là. Tu sais, je veux dire, les Canadiens, ils vont à coup de septième match, là. Fait qu'à un moment donné, ça... Puis enfin, Caulfield, qui a marqué un but, une passe également. Philippe Dano, qui a prouvé toute son utilité. Un but, une passe encore hier. Donc, le Canadien, il peut aller devant 1-0 sur les Hurricanes. Et le prochain match, ben, c'est pas plus tard que ce samedi. Match qui sera présenté à 19h30. Donc, non, même pas 19h, tabarouette.
2: Non,
0: pour ça hier.
1: Ouais, même.
0: Et ce soir, c'est tome 2 de l'affrontement entre les Golden Knights et l'Avalanche. Là, on sait pas si Cale Makar sera de retour, parce qu'on se rend compte que l'Avalanche, là, quand Cale Makar est pas là, c'est triste à dire, mais c'est pas la même équipe. Donc, 20h ce soir. Et également ce soir, la Coupe Memorial, ça débute. Et c'est un bon soir, faire de l'espionnage un peu, là. Je pense que Yannick Jean sera très attentif à ce match-là, qui sera à 21h, évidemment, entre les Rangers de Kitchener et l'équipe haute, les Rockets de Kelowna. Donc, c'est parfait. Tu sais, j'aime ça, moi, tu sais, pouvoir regarder deux équipes un peu. Premier match des Sacs, je vous le rappelle, c'est demain, 21h, contre les Silver Tips d'Everett. Et à mon avis, puis je le répète, je pense que demain, à 21h, c'est la finale avant la finale. Ça, oui. Ça veut dire que je pense que c'est des deux équipes-là qui vont s'affronter en finale.
2: Ben, ce serait le fun, en tout cas.
1: C'est les deux plus fortes équipes.
0: Le fun, moi, honnêtement, si les Everett trébuchent, moi, être bien content. Puis si Kelowna font un petit miracle, puis non, moi, rendu là, je veux pas voir les meilleurs contre les meilleurs, je veux que les cinq passent. Mais, Kelowna, Everett, Pickett, Turner, sais-tu quoi? Je les ai à la même place que la poule à l'œuf.
1: Que la poule à l'œuf.
2: Je les ai dans le poteux.
1: Ben d'ailleurs, ça a été confirmé cette semaine.
0: M'en sac de Kelowna, puis Kitchener, puis je m'en fous, je veux rien. Mylène, je veux rien savoir.
1: On a compris.
0: Là-dessus, là, je m'en fous, je veux rien savoir d'eux autres. Rien savoir, c'est clair.
1: Ouais.
0: M'en fous, parle-moi-en même pas. C'est bien ça, t'en parles pas.
2: On t'écoute.
1: J'écoute bien.
0: Parfait, je veux plus rien savoir.
2: Indocile.
1: Oh oui. Ça nous a été confirmé cette semaine que tous les matchs de la Coupe Memorial, d'ailleurs, seront diffusés sur les ondes du 94.5 Énergie. 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Parlant de machine, on s'en va dans la machine du temps, la Time Machine de Talk dans quelques minutes ici sur Énergie. Il est 5h40 et salut à Danny, à Nathan qui nous chante le olé, olé, olé. Luc Alexandre qui dit aux experts de ESPN qui mange de la chenoute, on va dire, près de Wally ce matin, oui, comme Pat Byrne dirait.
0: Là, c'est une game, là.
1: Je le sais,
0: restez tranquille, c'est une game, là.
1: Non, pas rester tranquille, on a le droit de s'exciter le poil des gens.
0: Never too high, never too low. C'est ça que Saint-Martin, c'est Louis, il dit à ses joueurs, Milan.
1: Ouais, je sais.
0: C'est bon, Martin, c'est ses joueurs.
2: Saint-Martin?
0: Ben oui.
2: Ok, vas-y, juste précis.
0: Oui, Saint-Martin, Saint-Louis.
1: Mais nous autres, on joue pas. On est fans, puis on est contents. Reg, salutations également. Go Habs, go. Eric Momo qui nous souhaite un bon matin. Étienne également qui est là. Alors, salutations, la gang. N'hésitez pas. 6-12-12, c'est parti. Le micro est Art et le 690-9400. Talk dans quelques minutes.
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0: 5h50 minutes sur Énergie 94.5. C'est vendredi, on est de bonne humeur, il va faire beau soleil, on va s'en reparler en détail d'ailleurs dans les prochaines minutes. Et aussi, ben le Canadien a gagné hier et ça, ça nous rend vraiment heureux également. On peut le lire et le sentir via la messagerie texte au 6-12-12. N'hésitez pas à nous écrire ce matin pour peu importe la raison. On aime ça, savoir que vous êtes là, savoir que vous êtes de bonne humeur aussi. On est ensemble jusqu'à 9h ici dans le Boost. Dans quelques instants, Pérus va s'ajouter avec ses meilleurs moments de la semaine et Benoît également avec Nouveau Info. Et dans l'actualité, PA, il sera question de quoi?
1: De fuite.
0: De fuite.
1: On est là-dedans cette semaine, c'est la semaine des fuites.
0: Ben, oui, ça a l'air qu'on est bon dans les fuites. Pas juste là, c'est une fuite d'eau, là, mais dans les fuites de gaz.
1: On est comme, mais c'est quoi, c'est 3 en une semaine? Là, je parle pas seulement de Talbot, là, tu sais, avec l'école.
0: En un mois.
1: En un mois, en tout cas, c'est un peu de temps. Là.
0: Oh oui, clairement.
1: Visiblement, on s'assure pas de certaines choses quand vient le temps d'exiger.
0: Non, c'est ça qui arrive, là.
1: Tristement, ouais.
0: On va s'en reparler de tout ça dans les prochaines minutes ici dans le Boost. Bon matin, bon réveil et bon café aussi.
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0: 5h56 minutes, c'est vendredi, les chums, la dernière de la semaine. On est arrivé là.
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0: Et on est arrivé plus vite que d'habitude avec le petit congé de lundi. C'est le fun, ça, les petites semaines de 4 jours. On n'aille pas ça pantoute.
1: Ouais. Hein? Moi, j'aime pas ça, moi.
0: Non.
1: Non, ben, c'est pas que j'aime pas ça. C'est... Moi, j'aime mieux avoir le vendredi.
0: De congé.
1: Ouais. Parce que quand la semaine commence le mardi, je suis détraqué un peu.
0: Ah, ouais.
1: Ouais. Moi, je suis là. Tu sais, on n'arrête pas tout ça. Hein, c'est vrai, on n'est pas lundi, on est mardi. Ouais. On dit ça toute la journée.
0: Ça,
1: pis...
0: ça me dérange pas,
1: moi. Non, moi, j'aime bien mieux. Moi, le vendredi, c'est festif. Vendredi, j'ai pas envie de travailler.
0: C'est sûr lundi, que le vendredi, c'est encore mieux, mais.
1: C'est lundi, ça me dérange pas de travailler. Vendredi, ouais. Moi, j'aime ça l'ouvrir.
0: C'est du soleil aujourd'hui et demain, du beau soleil à part ça, autour de 14 degrés comme maximum, 15 même jusqu'à 18. Demain, plus nuageux dimanche, mais pas trop de pluie là, prévue pour le moment, c'est ce qu'on verra quand on sera rendu là. Pour l'instant, on va se concentrer sur le beau soleil aujourd'hui. Pour tout de suite, c'est pas chaud là. On est dans le 1 degré du côté du Saguenay. Et pour le lac, ben on est à 0 et toujours dans le moins 4 ressenti ce matin. Mais ça va se réchauffer, oubliez pas ça, jusqu'à 14-15 aujourd'hui comme maximum. On va s'informer dans quelques instants. On va jaser sport, bien sûr, avec la grosse victoire du Canadien. Et Pérus est là avec ses meilleurs moments de la semaine pour bien commencer votre vendredi matin.
19: PSPP.
20: Oui, ces choses-là, ton conseiller.
19: Fais attention à ce que tu dis, on est espionné.
20: Ben oui, non.
19: Tout le monde surveille ce qu'on fait. Il n'y en a plus de... C'est sérieux. D'ailleurs, j'ai un nom prédestiné à être espionné parce que okay, PSPP, c'est très proche de... C'est plein d'espions.
20: C'est assez dur à battre comme analyse.
19: Bon, puis comment puis-je te faire sourciller avec mes propos?
20: Bon, là, t'as annoncé que ta question référendaire serait courte.
19: Oh, très courte.
20: Mais as-tu une idée de ce que ça va être quoi?
19: Ben, j'ai dans le dictionnaire des phrases de la langue française les plus courtes.
20: OK, mais ça...
19: Il y en a plein de questions courtes comme où tu vas? T'es-tu malade? As-tu du change? C'est combien?
20: On va regarder.
19: Choisir là-dedans.
20: Écoute, t'as un problème d'image en public. T'as même pas l'air d'avoir le sens de l'humour.
19: J'ai le sens de l'humour en...
20: Ah oui.
19: Écoute bien cette blague. Oui. Quelle est la différence entre Éric Duhaime et une poignée de tiroir?
20: Si une poignée de tiroir commence à parler, ça se pourrait que tu l'écoutes.
19: OK, t'as connais ça.
20: Elle est très vieille.
0: En ce 22 mai, vendredi, il est 5h58 et on s'informe d'abord avec Pierre.
1: Avez-vous ralentissement ce matin sur le boulevard Talbot? Parce que malheureusement hier, on fait des travaux à la hauteur de la rue Néron, puis on a fait un bris d'aqueduc. Donc, tu sais, il y a comme deux bris qui sont survenus coup sur coup. Fait que ça amène des ralentissements, puis ce matin, on va être encore là-dessus. Donc, ce qu'on nous dit, c'est qu'il y a des voies qui vont être coupées direction nord. Donc, tu sais, puis même, tu sais, pour que la ville prenne la peine de nous envoyer un courriel hier soir pour nous dire « Hey, demain matin, il va y avoir du trafic ». Quand même, c'est. Attendez-vous, est-ce qu'il y en a? Mais 6-12-12. Si quelqu'un a de l'information, des détails, puis que le trafic commence, là, avisez-nous. Puis les autres, on avisera les gens.
0: Ben oui, comme ça, on peut le dire à tout le monde en même temps.
1: On est des communicateurs.
0: Oui, c'est notre travail.
1: Ça doit.
0: Mais merci beaucoup avec Benoît et Nouveau Info ce matin. Là, on parle d'un individu de Lévis qui comparaît pour terrorisme.
21: Ouais, c'est l'histoire d'un homme de 40 ans qui a comparu au palais de justice de Québec hier après-midi pour une dénonciation liée à la crainte d'un acte terroriste. Ali Ben Chawa va devoir porter un bracelet GPS et lui est interdit d'utiliser Internet sans supervision. Il lui est aussi interdit de quitter le Québec et de posséder un passeport. Le suspect n'a toujours pas été formellement accusé en cour. Ali Ben Chawa aurait diffusé plusieurs publications TikTok en appui au groupe terroriste État islamique. Au fait divers, un cycliste a perdu la vie après avoir été heurté par un autobus scolaire sur sur la route 105 à Chelsea, en Outaouais, hier après-midi. L'homme de 36 ans, originaire d'Ottawa, a été transporté à l'hôpital où son décès a été constaté. Aucun élève n'a été blessé dans l'accident. La route 105 a été rouverte à la circulation en milieu de soirée. Enfin, en politique, il y aura un référendum sur la souveraineté de l'Alberta le 19 octobre prochain. La première ministre Danielle Smith en a fait l'annonce hier soir, même si elle souhaite rester au sein du Canada. En cas de victoire, le gouvernement albertain aurait le mandat de mettre sur pied un véritable référendum sur l'indépendance. Environ 30 % des Albertains seraient en faveur de la séparation, selon un récent sondage CBC News. Voilà, c'est complet. Pour tous les détails et autres nouvelles, visitez le nouveau.info.
4: Ouais, au sport, le Canadien qui... Don't stop moving, baby. Ça a wiggalé pas mal pour la Caroline hier, début de match. Ben écoute, ça a fait 1-0 Caroline dans ce match-là. 30 secondes après, même pas, bang, 1-1. Ah ouais, après ça, bing, bang, bing, 3-1. Après fin de la première période, bing, 4-1. Bon, deuxième, si on va un peu à Caroline, mais au final, victoire de 6-2 du Canadien. Et ça a été super bien pour Slavkovski. On va l'arrêter parce que je regarde mon contrôle. On va quand même me concentrer avec du en arrière, de la misère un petit peu. Là. Mais Slavkovski, qui a marqué deux buts. Bon, un dans un filet désert, une passe également. Caulfield, un but, une passe. Dano, dans ce match-là, qui a brillé aussi avec un but, une passe. Donc, Canadien qui commence. Si tu veux les ébranler, là. Ah ouais, bang! Première game, c'est réussi. Prochain match, c'est demain à 19h. Notez bien l'heure, 19h. Ça va bien faire, je vous explique pourquoi tantôt. Et ce soir, 20h, ben c'est le tome 2 de l'affrontement entre les Golden Knights de Vegas et l'Avalanche. Je vous rappelle que les Knights se mènent 1-0. Et écoute, vous savez, j'aime pas les Golden Knights, mais je pense que j'aimerais ça qu'ils battent l'Avalanche.
5: Ah ouais?
4: Ouais.
5: Pourquoi?
4: Ben, je le dis pas. Mais faites vos déductions, je le dis pas, là. Mais je pense que je préférerais Golden Knights, mais je m'arrête là-dessus.
5: Tu n'as encore contre le chandail des Nordiques?
4: Et Kate, non.
22: Non, pour la suite des choses.
4: Bon! Ah. La lumière! Mylène! La lumière fit.
5: Mais là, s'ils sont capables de battre l'Avalanche, ils sont capables de battre n'importe qui.
4: Des mix dans la vie des fois qui font que t'es mieux contre une. Puis là, on verra si Kyle McCarr sera de retour pour l'Avalanche, là, parce que ça pourrait faire mal. La Coupe Memorial, ça débute ce soir. Kitchener contre Kelowna à 21h. Les Saguenayens, c'est demain, 21h contre Everett. Et c'est le fun de ce match-là, parce que, tu sais, Canadien à 19h. Fait que, tu sais, voir la fin du match, relax, pour pouvoir faire du double écran. Rendu là, tu promets ce que tu voudras. Bob Hartley est encore une fois champion. Le coach de 65 ans a remporté la Coupe Gagarin dans la KHL avec le Lokomotiv de Yaroslav. Donc, bravo à lui. Et là, c'est sa retraite. Là. Après le match, il a dit qu'il est fatigué, qu'il rentrait chez eux et qu'il prenait sa retraite.
5: Ouais, mais il a dit ça les 10 dernières fois aussi.
4: C'est le problème. Et en Formule 1, ben, je vous rappelle que c'est la course au circuit Gilles Villeneuve.
22: Ouais, c'est en fin de semaine, ça.
4: Ben oui.
22: Ça passe un peu sous silence, c'est vrai.
5: À 16h. Même Lance Stroll l'a dit hier. Il dit,
4: qui?
22: Oui.
5: Lance Stroll.
4: Qui ça? Ah, c'est le fils de millionnaire qui est dernier.
22: Oui, même les pilotes le disent.
5: On passe dans le beurre un peu.
4: Oui, qu'est-ce que je vous dis?
22: Les gens sont pas mal plus concentrés sur le Canadien là, en ce moment.
4: Ben écoute, les multimillionnaires qui tournent en rond, c'est pas pour tout le monde non plus. C'est à 16h la course dimanche. Et salutations à ceux qui y vont. Et écoute, j'ai pas le choix de vous en parler, même si c'est un sport qu'on parle presque jamais en ondes, mais Kyle Busch, le conducteur de NASCAR, qui a remporté des records, 41 ans seulement, est décédé. Il a été hospitalisé cette semaine pour une grave maladie, puis badin, s'est atteint comme ça rapidement à 41 ans. Puis tu sais, Kyle Busch, c'est un nom qui transgresse son sport, tu sais. Vous suivez pas ça le NASCAR, mais moi, Kyle Busch, ça me dit quelque chose. T'sais, c'est un nom qui résonne un peu quand même. Donc, écoute, sympathie à la famille et aux fans de NASCAR qui en perdent un grand, là.
22: Merci, bon Chardiquet. On nous dit au 6-12-12 que pour l'instant, c'est comme hier sur Talbot, seulement une voie de fermée en direction nord. Alors, pour le moment, c'est ce que notre auditeur ou auditrice, on n'a pas son nom, l'a constaté là, dans les dernières minutes. Merci beaucoup d'avoir pris le temps de nous l'écrire. C'est bien gentil. 6h04 après Scotch and Posh de Blue Jeans Bleu. On va mettre de bonne humeur. Ce matin, on s'en va dans la petite vie du beau. Et on va dans ta petite vie à toi, Dickey.
4: Ouais. J'ai du respect pour un nouveau corps de métier que je savais pas.
22: Un nouveau corps de métier?
4: Ouais, j'ai vraiment un respect pour des gens qui font le travail.

0: qu'est-ce qui est encore arrivé à l'équipe du Boost? 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
1: 6h07 minutes dans la petite vie du Boost, une petite dernière de cette semaine. On va dans la petite vie de Dicky qui a du respect pour un corps de métier.
2: Ben écoute, oui, absolument. Puis en y repensant, j'ai fait ben oui, c'est sûr. Hier, ma mère avait rendez-vous chez l'audioprothésiste. Je nommerai pas lequel, là, mais il n'a pas des tonnes, mais quand même. Ben, écoute, elle me dit, ça dérangerait-tu d'être avec moi? J'aimerais mieux que tu viennes avec moi, puis tu viennes me chercher. Puis, mais c'est pas de problème, man. Tu sais, ma mère, faut placer les choses en conséquence aussi, là. J'ai 50 ans, ma mère m'a eu tard. Fait que ma mère va avoir 85 ans, au mois d'août prochain. Fait que, je vais chercher ma mère, puis tout, puis là, on s'installe là-bas, puis là, je l'attends dans la salle d'attente, puis là, elle parle à la réceptionniste, tu sais, puis bonjour, Madame Marcotte! Puis ça reste de même, tu sais. Puis là, on s'en va au rendez-vous avec pour évaluer son audition. Puis là, j'étais assis à côté. Puis il y a une prépo, une madame au bord du bureau qui commence à y poser des questions. Puis vous, avez-vous des douleurs? Sentez-vous de la couffaine? La couffaine, là, ça peut arriver régulièrement. Puis écoute, ils n'ont pas le choix de parler fort, ce monde-là.
1: C'est sûr, tout le monde qui vont là, c'est...
2: Hélène, je suis sorti de là, moi, c'est fou. Ouais.
3: Même quand il arrive à la maison le soir, « Salut, chérie! »
2: Non, mais je suis sorti de là.
3: C'est le réflexe.
2: Je suis sorti de là, à moi, c'est fou.
1: Ouais.
2: J'avais jamais remarqué, puis c'est pas de la faute de personne, là, que j'ai aucune tolérance pour du monde qui parle fort.
1: Ouais.
2: Écoute, là, on va faire votre test, Madame Marcotte. Là, vous avez vu le bois droit quand vous n'allez pas comprendre, puis vous avez le bois droit quand vous entendez, puis là, on va y aller avec l'oreille gauche maintenant, Madame Marcotte, là. Moi, je suis assis à côté. Écoute, j'étais fatigué, moi, hier après-midi. Moi, vers 2h, j'ai toujours un petit down.
1: Ah oui, il y a un gros down à 2h.
2: Et là, ça, écoute, mais ces gens-là, bravo. Puis tu sais, je veux pas ridiculiser les gens qui perdent l'audition. Comprenez-moi bien aussi, là, tu sais, ma mère est rendue là, tu sais, puis c'est le temps qu'il y a, le temps qu'à moi. Parce
1: des fois, ça arrive plus jeune, tout dépendant du métier que tu fais aussi. Il y en a qui perdent l'audition pas mal plus vite qu'à 85 ans.
2: Ben, tu sais, moi, j'en vois beaucoup dans le métier qu'on fait, puis qui, comme par hasard, t'es à l'autre bout du monde, t'as le écouteur qui est sur le cahier sur la table, tu sais.
1: Ouais.
2: Moi, j'ai toujours gardé mon volume d'écouteur bien bas, j'ai pas de ça, puis.
3: Ben, comme Mylène, elle, quand elle enlève ses écouteurs, puis que, tu sais, mettons le vendredi, je prends sa place.
1: Ouais.
3: Je pense que c'est dans speaker, ça joue. C'est dans ses écouteurs.
1: Hey, mais sais-tu quoi? Et pourtant, moi, là, mettons à la maison, là, je suis vraiment... Moi, je suis toujours en train de dire à mon chum, ben non, le son, ça me semble fort. Ouais, je pense que j'aime l'entendre fort ici en studio pour, tu sais, bien, tu sais, des fois placer
3: entendre
1: notre voix.
3: Entendre toutes les nuances,
1: ouais, c'est ça. Je sais pas, là, tu sais, naturellement. Mais non, je suis loin d'être sourde.
3: Parce que des fois, les gens nous demandent, tu sais, quand ils viennent en studio, pourquoi vous portez des écouteurs sur les oreilles tout le temps? Pour placer la voix, oui, ben, tu sais, pour entendre tout ce qui se passe en
1: ondes,
3: pour entendre la musique, tout ça.
1: Ouais.
3: Mais il y en a qui écoutent ça fort, toi, c'est fort.
1: Ouais.
3: Vincent de l'autre bord, c'est fort, ça. Quand je m'en vais en prod puis qu'ils viennent passer, je le sais,
2: donc, tout ça pour dire que les gens qui travaillent là-dedans, vous avez mon respect.
3: Ouais.
2: J'étais là 45 minutes puis écoute, j'étais dans le char, pis j'étais brûlé.
1: Je comprends.
2: J'étais là à cause de ma mère, je dis, salut, ma! J'étais brûlé, là,
3: Étais-tu agressif?
2: En plus, non, mais j'étais allé au Superstar après, pis c'est jeudi, j'avais besoin de café, pis j'avais hâte de sortir, là.
3: Tu fais le monde avec le panier,
2: ben oui, je fais ça tout le temps, pour tout le monde avec le panier, moi, c'est
3: ouais, mais hier, spécialement.
2: Non, jamais. Mais, c'est tôt que c'est, salutations aux gens qui travaillent.
1: Non, oui, vraiment, t'as raison.
2: Peu importe, là, j'avais jamais pensé à ça.
1: Ouais. À longueur de journée, à longueur de semaine, eux autres, ils parlent fort avec du monde qui n'entendent pas bien, puis c'est ça leur métier.
2: Alors, monsieur Tremblay, aujourd'hui, comment ça va? Eh non, mais...
1: Ouais.
2: Puis là, vous avez le choix. Vous pouvez prendre l'audioprothésiste qu'on a, nous... Eh non, mais c'est tabarouette.
1: On s'en va dans quelques instants.
2: Ils sont super sympathiques, en pour ça. Ils sont super sympathiques.
1: C'est rempli d'empathie, ce monde-là. Puis effectivement, là, c'est du monde qui font ce métier-là pour les bonnes raisons. Dans la question inutile, on y va dans quelques instants. On vous la dévoile ici dans le boost dans quelques minutes.
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14: 6h17 minutes sur Énergie 94.5. On a brièvement parlé, puis c'est vrai qu'on n'a pas beaucoup parlé cette semaine tant que ça de la Formule 1 qui, pour la première fois, est présentée quelques semaines en avance à Montréal. Ça commence aujourd'hui, là.
15: Ouais, je sais pas s'ils vont refaire l'expérience parce que il annonce 13 dimanche.
16: C'est, ça, c'est pas rien que ça le problème.
14: À Montréal,
16: c'est pas rien que ça le problème, il y a beaucoup moins de touristes européens.
15: Ouais,
16: parce qu'ils sont pas en période de vacances eux autres là.
15: Ouais, c'est pas un bon timing.
14: Parce qu'habituellement, c'était plus comme 14-15 juin, mais ça me dans
15: ce coin-là.
14: Mais
15: regarde, l'année passée, écoute, j'ai manqué le show en direct de Nutrinor parce que j'étais au Grand Prix de Montréal.
14: Ah, c'est vers le 20 de, ouais, dans ce coin-là. Ouais, ça fait que c'est ça fait une méchante différence là, ici au Québec.
15: C'est quasiment un mois plus tôt.
14: Même Montréal, malgré qu'à Montréal à cette année de l'année, des fois il fait plus chaud que 13,
16: ouais, mais
14: là,
16: si les grands millionnaires de la F1 décident de faire ça le 31 janvier, ça va se
14: faire. Ils vont faire ça le 31 janvier au Québec.
16: Les grands subventions, ça va se faire le 31 janvier.
14: Ben, notre question inutile est en lien justement avec la Formule 1. On se posait la question tantôt de même, on s'est dit crème, on va la poser à notre chum du boost, à savoir si vous avez un intérêt, vous autres, en fin de semaine pour la Formule 1. Mettons qu'il y a un match canadien en même temps, là, qui course.
16: Ben, la course,
14: pour le fun, là, vous choisissez quoi entre les deux, là, tu sais?
15: Mais
14: 6-12-12, d'ailleurs, pour nous répondre, ou encore le 690-9400 et le micro iHeart. Tu disais que c'était diffusé en direct sur Crave,
16: ouais,
14: aussi, à la Formule 1.
16: Ouais,
14: c'est le fun, ça. Mais c'est du beau nouveau, ça.
16: Mais tu sais quoi? Moi, je vais être franc avec vous autres, là. Je vais aller regarder un peu la course, là. Parce que je fais sport à la station de radio.
14: Ouais.
16: J'arrête de faire croire que j'aime ça.
14: C'est
16: dans
14: pas
16: le
14: sport,
16: temps, dans le temps de Gilles Villeneuve, de Jacques Villeneuve, là, contre Schumacher dans le bac de gravier. J'ai l'écouté en direct, puis j'ai trippé, là. C'était le fun. Mais depuis une couple d'années, là.
15: Ah, puis surtout, en fait, c'est parce que cette année, la F1,
16: depuis une couple d'années, là, m'en sac. Je vais être franc avec vous autres, là. Tu sais, on a un Québécois qui est là. Bon, il est hautain. Il est insignifiant. Il est pas bon. Vous, depuis un an, là, depuis deux, toi. Non, je suis désolé, là, puis ceux qui aiment ça, ceux qui aiment ça comme toi, P.A., là,
15: oui.
16: J'ai aucun problème avec ça. Tu sais, j'aime le soccer, pas de bâcher, mais non, j'ai pas de... Là, les gars me tuent, les gars me tendent, puis là, la zone RDS, TS, je sais plus, là... J'ai plus de... Non.
15: Mais c'est parce que surtout depuis un an, la Formule 1, le problème, c'est qu'ils sont dans des changements de règlement qui font en sorte que le show a tellement changé depuis, mettons, 2 ans, là, que...
14: Ça s'est amélioré ou pas?
15: Oh non.
14: Non?
15: Non, parce que tu roules moins vite qu'avant. Parce qu'il faut que tu contrôles l'énergie dans ta batterie. Puis là, je vais pas tomber dans les détails. Là, parce que même les pilotes ont de la misère à tomber dans les détails. Ouais. Comprends-tu, là? Mais moi, j'adore la Formule 1. Mais si tu me dis en fin de semaine, il faut vraiment que tu fasses le choix entre la Formule 1 et le Canadien.
14: Mettons, là, Puis t'es pas fan du Canadien, en plus.
15: Non, mais je trippe sur la Formule 1.
14: Ah ouais.
15: Fait que c'est sûr que je vais écouter le Grand Prix. Mais s'il faut que j'écoute entre les deux... Canadien, il y a un buzz, là.
14: Ah oui.
15: Si tu veux vivre le trip avec tout le monde, faut que t'écoutes le CH.
16: Non, si tout le monde s'en va à bas du pont, t'es pas obligé d'aller à bas du pont.
15: Non,
16: là.
15: Mais on parle pas de chuchotant.
16: Non, mais je veux dire, c'est point fidèle à ce que t'aimes, là.
14: Mais je comprends ton point dans le sens où, c'est un buzz, c'est positif, c'est trippant, on veut.
15: On veut le voir,
14: on veut le vivre, on veut les voir jouer, ils jouent bien.
15: C'est ça dont tout le monde parle.
14: Ils gagnent, en plus.
15: C'est ça. Tu sais, dans les faits, je vais écouter les deux, là.
14: Ouais.
15: Là, le jeu, c'est de choisir.
14: Ouais, c'est
15: si
14: ça.
15: Si on va l'écouter, si on suit la F1 ou pas en fin de semaine. Fait que je vais la suivre, mais avoir le choix, tu sais, le Canadien puis les Sags aussi, ben.
14: Oh, ouais, c'est ça.
15: C'est intéressant, en fin de semaine.
14: Ben, Maxime nous dit le hockey samedi puis la F1 dimanche, ça peut être un beau combo pour ceux qui sont pas sûrs. On a également un micro qui est rentré dans les dernières secondes.
0: Bon matin, la gang. Pour répondre à la question inutile, personnellement, je n'ai aucun intérêt pour la Formule 1, mais ces temps-ci, on peut quand même décrire quelques joueurs de l'équipe des Canadiens comme une Formule 1, fait que on va aller pour le tout, fait que les Canadiens, bien sûr, après la victoire des SAG, après la victoire de la Coupe Walter,
14: ben oui.
0: Maintenant, go Habs go, j'y crois, pour la Coupe Stanley.
14: Hey, yeah. Parle-moi de ça, ben ouais, c'est un beau résumé ça.
15: Et Stéphane, lui, il en a rien à chier autant de la F1 que du Canadien.
14: Ah bon, ben écoute, ça. Hein,
15: mais 100% ça. Canadien aussi.
14: C'est notre question inutile ce matin, là. La F1, vous avez de l'intérêt ou pas? Allez-vous écouter ça? On trouve qu'on est moins dedans avec le Canadien là qui performe en série. C'est quoi, vous autres, votre choix au 6 Zozo?

0: Bon, ben, très bien, merci beaucoup.
1: 6h24 en ce vendredi 22 mai. Question inutile, ce matin, on trouve que la F1 en fin de semaine qui débute aujourd'hui, qui est d'avance cette année pour la première fois à Montréal, passe légèrement dans le beurre. On va en entendre parler en fin de semaine, on va voir des images passer, puis tout ça, c'est sûr, là, on le sait qu'il y a du monde qui y va pareil, là. Mais c'est vrai qu'avec le Canadien en série, puis en plus, nous autres, on rajoute les Sags qui sont à la Coupe Memorial.
2: C'est ça.
1: C'est pas, disons, notre sujet de discussion numéro un.
2: Moi, là, avoir bien de l'argent, là, je m'amuserais à jouer, à faire des jeux avec vous autres, là. Tu sais ce que je ferais comme jeu avec toi, Mylène?
1: Ouais.
2: Demain soir, là, je te donnerais 100 000 pour que tu traverses en auto le centre-ville de Montréal. Bonne chance.
1: Ouais.
2: Ouais. Parce que, oubliez pas, là. Parce que oui, il y a le monde qui sort d'un bar puis des restaurants de péteux pour la F1.
3: Ouais.
2: Et en même temps, il va y avoir les rassemblements pour le match canadien à 19h. Là. Ouais.
3: Parce qu'ils vont remplir le centre belle pareil.
1: Encore.
3: Même s'ils sont pas à domicile.
1: Puis bon, du monde dehors. Là. Il y en a 20 000 là-dedans, 20 000 dehors.
2: Mais je suis pas certain, mais je pense qu'il y a... Je pense que ça rentre pas dans le Centre Bell de demain soir, mais je suis pas certain. Non, là. Mais je sais qu'il y a un rassemblement extérieur. Là.
3: Ouais, il y a peut-être un spectacle.
2: Fait que ça... ça va être l'enfer.
3: Ça a l'air que c'est déjà l'enfer. Ça...
2: Non, mais là, demain soir, puis honnêtement, là... Je croise les doigts pour qu'il se passe rien de grave demain soir dans le centre-ville de Montréal. C'est tout ce que j'ai à dire. Parce que c'est comme ce que c'est.
1: On parle pas de la finale de la Coupe Stanley, là.
2: Non, mais on parle du même endroit qui ont pété des fenêtres pour une ronde. Fait que, tu sais, c'est il vend du monde. Là. Ouais. Il vend du monde, puis c'est...
1: Notre question inutile, ce matin, on veut savoir si vous avez de l'intérêt ou pas pour écouter la F1. Ben, pour Jean-Michel, il nous dit, moi, c'est la F1 all the way. Il y a quelqu'un qui nous répond aussi, j'ai toujours regardé religieusement la F1, mais cette année, avec les nouveaux règlements, j'ai perdu la passion de la F1. Donc,
3: Il est pas le seul.
1: J'y vais pour le Canadien, ouais.
3: Mais c'est tout qu'un trip. Aller sur place pour la Formule 1, par exemple. T'sais, j'avoue que si tu l'as jamais vécu, ça arrive une fois par année, c'est très rare.
1: Julie nous écrit quand elle était en secondaire 4, sa mère a dû signer une feuille pour qu'elle rate ses examens d'anglais de fin d'année. Ben, quand même, là, tu sais, pour assister au Grand Prix de 1997.
3: 97, c'est l'année de Jacques Villeneuve, championnat du monde.
1: Imagine.
3: Fait que, OK.
1: Elle avait manqué ses examens de fin d'année.
2: Je pense que Jacques est rentré dans le mur, c'est un ado.
3: Ouais.
2: Il n'a jamais été pour Montréal, genre, malheureusement.
3: Il y avait de la pression.
1: Et on va écouter Ben qui nous envoie son micro concernant notre question inutile ce matin.
4: La F1, la F1. Les voitures qui tournent en rond, oublie ça. Hey, on va garder un œil sur les Canadiens, oui, mais c'est go, Sags, go! All the way. All the way. On part à quelle heure on a tantôt? Merci, bonsoir. On va l'encourager nos bleus. Défendons nos couleurs. Tcha!
1: Hey, parle-moi de ça, des vrais crinqués, ils s'en vont à Kelowna.
3: Ah oui. Ben, tu sais aussi, puis je vous en parlais l'autre jour, ça doit être spécial pareil, tu sais, de... Lui, Boulan, dit là depuis des années, là, il va quitter.
1: Ouais, il y a un joueur des Sags chez lui.
3: Il y a un attachement aussi sentimental avec
1: ça. Ben, je comprends donc.
2: Bon, moi, je vais pas me vanter, là. Il y en a qui s'en va à Kelowna. Moi, tantôt, je m'en vais à Kelowna comme mais.
1: chacun son trip en fin de semaine, hein, Tiki?
2: Ouais.
1: Ben, ça va être du soleil aujourd'hui. Soleil demain, un peu plus nuageux pour dimanche, mais ça va se réchauffer parce que pour l'instant, vous allez le voir, là, ce matin encore, c'est pas chaud. On vient même de perdre un degré, là. Zéro pour le Saguenay. Et, plus deux du côté du lac, ça s'est réchauffé. Alors, jusqu'à 15 aujourd'hui avec du soleil, 18 demain, 19 pour dimanche. On va se jaser justement de sport plus en détail parce que hier, ça a été toute une victoire pour le Canadien de Montréal.
2: Oh que oui, petit Biggie, mon petit blond côté, petit Téléti qui nous écoute un matin, ça a été une grosse victoire hier, on aime bien ça. Victoire de 6-2 du Canadien sur les Hurricanes de Caroline. Ça a mal commencé parce que je vous rappelle, les Hurricanes ont pris les devants 1-0. Puis après ça, pif, Caulfield, après ça, écoute, on s'est ramassé d'un clignement d'œil, c'était 3-1 Canadien. Ils ont tenu bon malgré une deuxième période un peu inquiétante, mais victoire de 6-2. Puis c'est le fun, parce qu'il y a eu des buts à 5-5 dans ce match-là. Slavkovski a connu une grosse performance, bon, un but d'un filet désert, mais c'est un but pareil. Hein?
1: Ben oui, ça compte.
2: J'ai dit? Bon, OK. deux buts, une passe. Caulfield, un but, une passe. Et Dano, un but, une passe également dans ce match-là. Puis je suis content parce que... Je trouvais Dobèche hier hésitant. Puis il y a eu une coupe de poteau. Je trouvais Dobèche un peu hésitant hier. Regarde, ils ont gagné. C'est parfait. Ils n'ont pas eu besoin que Dobèche leur sauve les foufounes hier pour gagner ce match-là. C'est intéressant. Ce soir, 20h, tombe 2 entre les Golden Knights et l'Avalanche, toujours à Denver, Colorado. C'est 1-0 pour les Golden Knights de cette série. Et là, Cale Makar pourrait être de retour pour le match, mais il est blessé.
3: Ça a l'air qu'il est magané.
2: Il sera pas à 100%, c'est sûr et certain. Coupe Memorial, ça commence ce soir. Et moi, je vais jeter un œil à ce match-là, puis je suis convaincu qu'il y a des gens qui vont être dans les estrades, ou si tu préfères les strades. Kitchener contre Kelowna. Les Sags, eux, entrent en action demain, toujours à 21h, contre les écoute, l'autre équipe. Parce que les Sags, j'ai vos favoris, puis Everett aussi. Donc, demain, à 21h, si vous voulez regarder ce match-là sur nos ondes, ça va être super trippant pour ça. Et à RDS aussi, ça vous tente de regarder le match avec des images. Bob Hartley a remporté le trophée de la KHL hier, encore une fois, avec la locomotive de Yaroslav. Bob Hartley, là, il a dit qu'il prenait sa retraite, qu'il s'est rendu vieux, fatigué à 65 ans. Mais il avait dit ça une couple d'années aussi, mais il est revenu. Mais Bob Hartley, là, championnat dans le junior, championnat dans la Ligue américaine, championnat dans la KHL et Coupe Stanley. Ça fait une belle étagère, on va se le dire. La Formule 1, c'est en fin de semaine. La course est présentée à 16h ce dimanche. Et triste nouvelle dans le monde de la course automobile, dans le NASCAR, Kyle Busch, qui est décédé à l'âge de 41 ans. Busch, qui est un nom magique, qui a plusieurs records, un des plus grands coureurs. On ne sait pas encore la cause exacte, mais il a été hospitalisé pour une grave maladie cette semaine. Mais écoute, même plutôt dans la journée. Puis, il est parti.
5: C'est 41 ans, c'est fulgurant, là.
2: Ouais.
5: Merci beaucoup, Duguay.
2: Plaisir.
6: 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Fontaine.
7: On va rire un peu ce matin, OK?
5: Ouais.
7: Quand on se compare, on se console. On va aller en Californie avec un gars qui s'appelle Isaac, OK? Lui, là, visiblement, il a pas compris comment commettre le vol parfait, OK? Parce que lui, il était comme dans une bâtisse. Il y a un cinéma d'un côté et il y a un café de l'autre, OK? Et lui s'est dit, ah, il y a de l'argent à aller chercher là, je vais me faufiler, je vais rentrer dans le cinéma, je vais aller vider les caisses, tout ça, puis je vais aller chercher du stock, tu sais.
5: Un petit popcorn on the
2: fire. C'est sûr qu'il y avait 20$ un popcorn, il y a de l'argent à aller chercher dans la caisse.
5: Il a flairé la bonne affaire.
7: Il y a de l'argent dans la caisse. Fait que là, lui s'est dit, regarde, ok, je vais rentrer par le toit, je vais aller dans l'échelle, tout ça. Fait que lui, pendant la nuit, tu sais, comme début de soirée, lui, il va en arrière, monte sur le toit. Là, il est dans le coin de l'enseigne, là, tu sais, où il y a des trappes, où il pourrait très bien passer pour aller se faufiler. Et là, où l'enseigne, il tombe dans un trou. Mais là, il se retrouve dans un mur qui est entre le cinéma et le café. Il est pogné là. Il peut rien faire. Et là...
5: Bravo, champion.
7: Durant la soirée, là, il dit pas un mot parce que là, il est comme pogné, il essaie de trouver une solution, mais il est vraiment pogné dans le mur. Fait que pendant toute la nuit, il reste là. Et là, à un certain moment donné, le policier, écoute, il y a des policiers qui passent par là, c'est deux policiers qui sont en fin de quart, puis justement, ben, il y a un café. Ben, ils vont chercher un café pour, tu sais, finir leur quart, tout va bien, puis... Là, mané, les deux policiers se regardent. Ils t'entendent dessus, toi? Oui, j'entends des cris, ça vient de où, ça? On est le lendemain matin, là. Fait que là, les gars, ils commencent à chercher, tu sais, ils s'en vont du côté du cinéma. Allô? Là, ils entendent des cris. Et là, finalement, il dit, hey, va donc voir le mur. Je pense que dans le mur, il y a un gars. Fait que là, il s'approche. Et là, ça répond. Il y a quelqu'un dans le mur.
5: Hey, faut pas être agoraphobe, par exemple. Là. 12 heures ou plus là, dans un mur, de même pogné, tu dois être bien... Il devait rentrer bien flush, là, j'imagine.
7: J'ai vu les images, il est bien squeezé. OK? Parce que là, après ça, les policiers, ben là, ils appellent les renforts parce que le gars, il est pogné dans le mur, OK? Il a absolument rien à faire. Écoute, il a fallu qu'ils débâtissent les murs et il a fallu qu'ils débâtissent des dalles de béton pour aller chercher le gars.
2: Non, mais c'est... Ils sont bien pas brillants.
7: Ça? Ouais, aller chercher par en haut?
2: Ben, moi, je serais monté par en haut, j'aurais amené l'arrosoir, ben, une hose, là, j'aurais rempli d'eau, puis la pression, je l'aurais fait monter. Il n'aurait pas payé.
5: Moi, j'aurais pas pensé à ça non plus.
2: Mais en passant, juste parenthèse rapide, là, tu sais, des fois, au printemps, on sort nos bacs de la remise, des fois, t'as des bacs imbriqués un dans l'autre.
7: Ouais.
2: Là, t'es pas capable de sortir.
7: Ouais,
2: là,
7: tu mets un peu d'eau.
2: Puis... Mets la hausse là-dedans, tu vas voir, pouf, il va remonter tout seul. Moi, je suis le gars aurait fait ça. Convaincu.
7: Ah, mais écoute, le gars, il s'est tellement mal ramassé que peut-être que lui aussi, il aurait aimé ça, qu'il utilise cette technique-là, parce que il s'est ramassé flambant nu. Parce que là, Mané, il est tellement coincé que là, tu déchires son...
5: Oui, tu sais, gars... sans être une grosse personne, ben,
7: ils ont
5: nécessairement...
7: Ben, ils ont pas du choix, ils essayent de l'extirper de là. Ben,
5: il est pas slim non plus, tu sais, il est comme entre deux, là.
7: Il a de l'air potelé, un petit peu.
5: Ouais, c'est ça.
7: On peut tout le dire, il est en Californie, il nous écoute pas.
2: Fait que... C'est un gros tas?
5: Non, pas tout.
7: C'est pas un gros tas.
5: Non.
2: Mais j'ai le droit de le dire, moi.
7: Il est pas mince non plus.
5: C'est ça.
7: On peut-tu le dire demain? Fait que ça...
2: Il est plus gros que moi, il est plus petit que moi.
7: Non, il est plus petit que toi, là.
5: Il est plus petit, ouais.
7: Il est plus petit que toi.
2: C'est vrai, moi, je suis immense.
7: Toi, t'es un géant.
2: Ah ouais, moi, je suis... Gargantuan, c'est...
7: Fait que là...
2: Est où ma deuxième 12 pouces, d'ailleurs?
7: Déjà, à 6h34, mon Dieu, le gars est en fin de matin. Mais ça a pris 2 heures de sortir de là. Puis qu'est-ce qu'on a fait un coup qui a été sorti?
3: bon, il a passé menottes.
5: Ben oui.
3: N'empêche qu'il a essayé de commettre un vol.
5: Ouais.
3: Et même que dans l'article, on peut lire ça, entre autres, sur le sac de chips. Il y a une caution. 10 000 piastres. Fait que s'il y en a qui veulent payer sa caution pour le faire sortir de là, ben, c'est un beau petit 10 000.
5: Ben non.
3: Fait que, il aura resté dans le mur 12 heures.
5: Hey, c'est long, 12 heures, être pogné de même, là, debout, le mur sur le bord du nez, pis,
8: Non, c'est à quoi?
3: J'étais un peu claustrophobe. J'aurais pas aimé ça. OK?
8: Ouais, mais après une heure, là, tu fais quoi? Tu sais, je veux dire, quand même que tu claustrophobierais, là. Je suis là.
3: Tu dors.
8: Ben, c'est sûr.
3: Bon, en tout cas. J'ai été arrêté.
8: Pendant une heure, tu peux pas être en panique, man, tu fais comme, ouais, là.
5: C'est de dormir debout de même, pogné d'un mur, toi là, t'as l'air de trouver que c'est bien facile.
8: Oh ben là, moi je réglerais pas le problème de la terre le matin. Hein.
3: Bon matin, Isaac.
5: Eh ben bon matin. Oh, il doit être plus content aujourd'hui, il doit se sentir mieux. Puis, Flamme, j'ai le goût de respirer pour lui un peu là.
8: Vraiment en prison.
5: C'est son problème. Il y avait juste pas.
8: Avec un gros Harold qui le regarde. Qui attend qu'il ramasse ses clins, pas sûr. Harold, ramenez-moi dans le mur!
5: 6h35 sur Énergie dans quelques instants. On va aller écouter un des meilleurs moments d'hier du monde à Mario Tessier dans le Boost. Bon vendredi.
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1: C'est une bonne idée quand on fait de la radio, idéalement, 6h42 minutes. Sur Énergie 94.5, dans quelques instants, on va vous dire pourquoi l'hymne national d'hier fait jaser un peu partout, puis j'imagine particulièrement ici au Québec. Vous allez comprendre pourquoi dans les prochaines minutes. Pour tout de suite, c'est Mario Tessier dans un de ses meilleurs moments d'hier. Dans sa rentrée au poste dans Le Monde, à Mario qui a ramené son fameux « C'est quoi le rapport? »
2: Un peu comme un gosse à pinotte à 2h du matin, tu fais des liens aujourd'hui.
1: Des liens.
3: Beaucoup de liens.
2: Oui.
3: C'est le retour de C'est quoi le rapport? Ma chronique qui est moyennement attendue par le public. Je dirais quelque part entre le retour du scorbut.

0: pub puis une comédie musicale sur la vie de Luc Poirier.
1: Ah! Quoi que?
0: Ouais. Wow. Le concept est simple comme Sylvain, là. Sébastien, tu me donnes deux mots et je les mets en relation. Exemple, c'est quoi le rapport entre une coquerelle puis un gars qui se fait pogner au lit avec la femme d'un autre?
2: Je sais pas. Mm.
0: Les deux sauvent aussitôt que t'allumes la lumière.
2: Ouais. Oh oui! C'est bon.
0: Vous comprenez le concept?
2: Absolument. Ouais.
0: Fait qu'on enchaîne avec le thème puis on passe. C'est
1: C'est quoi le rapport?
0: Alors, vas-y, quand tu veux, mon Seb.
2: Mario, c'est quoi le rapport entre un ado qui fait de l'acné et un serpent?
0: Ah, c'est plus l'ado qui devrait changer de peau. Oh!
1: Sa petite peau.
2: C'est quoi le rapport entre les vieux trains et Georges Saint-Pierre?
0: Le train à vapeur, GSP a pas peur.
1: Ah!
2: C'est quoi le rapport entre une toast et l'arrêt d'un gars qui revient de deux semaines de camping?
0: Ooh. La croûte.
1: Ah!
2: Oui.
0: Ben là, il me pose la question.
1: Ben oui, je comprends.
2: C'est quoi le rapport entre un chapeau de français et un roulement de roue?
0: Ah, il y en a un qui c'est un béret, l'autre c'est un béring.
1: Ah.
0: T'as des drôles de questions.
2: Je sais pas pourquoi. Ah, c'est quoi le rapport entre un anus et les rues de Montréal?
0: Un anus, ça a juste un trou.
1: Ah.
2: C'est quoi le rapport entre du Purel et un rot d'Éric Lapointe?
0: Les deux sentent l'alcool.
1: Ah.
2: C'est quoi le rapport entre une guillotine et assister à un spectacle de fin d'année de ta nièce qui est en deuxième année?
0: Mm. La guillotine te fait souffrir moins longtemps.
1: Wow.
2: C'est quoi le rapport entre un gangbang et un citron?
0: Il y a beaucoup moins de graines d'un citron.
2: Ah oui. C'est quoi le rapport?
0: Qui a dit que c'est niaiseux?
3: Moi.
0: OK, merci.
2: Entre une imprimante et une toilette.
0: Hein? Les deux peuvent avoir un bourrage de papier.
2: C'est quoi le rapport entre une vasectomie et le Canadien en désavantage numérique?
0: Dans les deux cas, tu plisses les yeux puis tu pries pour que ça passe vite.
2: C'est quoi le rapport entre un câble de bungee et un sumo qui a une gastro?
0: Les deux, tu veux pas qu'ils pètent.
1: Non.
2: Et finalement,
0: oui?
2: C'est quoi le rapport entre une victoire au hockey et du fisting?
0: Ah, c'est facile. La victoire au hockey, c'est deux points. Mmh. Et pour le fisting, je te conseille de débuter avec juste un point.
1: Pour d'autres meilleurs moments aujourd'hui, ça se passe dans Ça rentre au poste et c'est à 15h35 que vous pouvez entendre un monde à Mario aujourd'hui. Tommy Néron sera avec la gang de Seb Trudel et Cathy Gauthier, comme c'est vendredi, c'est comme ça chaque vendredi. 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Hier soir, grosse victoire, on le rappelle, parce que c'est le fun, on aime ça dire que le Canadien a gagné 6-2 contre les Hurricanes de la Caroline. C'est une grosse première. Une bonne dégelée pour bien partir la série, on aime ça comme ça, ça a parti vraiment en force.
4: Une dégelée, mais la deuxième, j'ai eu peur. C'était 4-2, là, puis ça bourdonnait pas mal.
5: Merci à Dobèche en deuxième.
4: C'est ça.
5: Ouais.
4: C'est comme ce qu'on est à Montréal. S'ils perdent demain 6-2, ça va être fini. Ça va être brûlé.
5: C'est tellement
4: là,
5: vrai.
4: Là, matin, on gagne la coupe. Là, mais si on perd 6-2 demain, ça va être fini. Là,
5: tu sais qu'on descend 6-2, on monte.
4: Ça va être fini.
1: Ben, ce qui a fait janvier aussi beaucoup hier, outre, bien sûr, la victoire et la performance du Canadien, c'est l'hymne national d'hier qui a fait jaser. Parce que même si on était en Caroline, alors que c'est tous des anglophones qui sont assis dans l'aréna, là, on s'entend, on a chanté l'hymne national du Canada. Un petit bout en français.

0: des francophones dans place.
1: C'est quand même
0: on entend des petits...
1: Ben là, il y en a, c'est sûr, qui ont fait le voyage là, pour le premier match. On va s'en reparler, ça, tantôt, dans la machine à café.
0: Savez-vous que son accent est pas aussi pire que nos chanteuses anglaises, l'île nationale au Centre Bell?
2: Ah, c'est très bon.
1: Ah non, c'est très bon.
0: Parce qu'il y en a qui ont... Trompez-vous pas, là. Britney Connell, là, elle casse sa français quand elle chante l'hymne national, là, in French, là.
1: Même ici, au Québec, ou à Montréal.
0: Ça, inacceptable, mais bon, chacun
1: Mais c'est Mason Greer qui chantait l'hymne national hier, puis...
0: Mais c'est pas nouveau, Mylène.
1: Ouais?
0: Non. En Californie, je me souviens plus, c'est San Jose ou Anaheim, parce que ça joue pas là souvent.
1: Ouais.
0: Il y a des endroits aux États-Unis où on fait le bout en français, puis... Bon, j'ai voté moi en 95, là, je suis vieux, mais je suis pas nationaliste enragé, là, mais je trouve que ça devrait être obligatoire qu'au Canada, au moins, minimum au Canada, t'aies le bout en français.
2: Bon, ouais. C'est vrai, ça.
1: Bon, on est d'accord à 100%, là.
0: Partout.
2: Mais ça, c'est une belle marque de respect. J'imagine qu'il faut aussi que le chanteur soit à l'aise, là.
1: Ben oui, j'imagine.
2: Pour qu'il parle pas tout français.
0: Ça s'apprend.
1: Ben oui. Mais ils savent pas ce qu'ils chantent, mais ils disent.
0: Puis même s'ils cassent son français 100 000 à l'heure, hey, juste la marque de respect. Tu sais, regarde, quelqu'un qui arrive de Pittsburgh, il vient de parler, puis il dit, hey, excuse-moi, Pia, je cherchais ma chemin pour aller in Jonquière.
2: Ben, l'effort est là.
0: Ben oui, ben t'es content.
2: Ah oui.
0: T'es content.
2: L'effort est là.
0: Tu sais, ben c'est ça. Quand il aurait manqué un mot ou deux, yeah, c'est pas grave. Ils vont bien, ça.
1: Ah ouais, la marque de respect est là.
0: Mais ben, on a gagné. Je sais pas si samedi, ça va être...
1: Ouais, j'ai hâte de voir. Ouais. J'ai hâte de voir si on va la refaire encore. Mais sûrement.
2: Ben, c'est le même gars. Si c'est le même gars,
1: je sais pas.
2: Il va sûrement le refaire.
0: Appelle-le.
1: Il y en a un...
2: On va l'écrire sur X.
1: Il y en a un qui chante souvent pour les Blackhawks de Chicago, Jim Cornelison, je sais pas si vous le connaissez, qui est reconnu à travers la Ligue nationale de hockey pour chanter l'hymne canadien, lui, dans les deux langues officielles du pays, toujours, c'en est un autre, qui fait l'effort.
0: Ah oui, ça se fait aux États-Unis à des places.
2: Mais là, on s'en rend compte, parce que là, il y a plein de monde qui écoute pas le hockey d'habitude, que là, ils ont comme réalisé hier que des fois ça arrive, mais c'est le fun quand ça arrive. C'est le fun qu'on en parle aussi, c'est le fun. Je trouve ça le fun, tu sais, faut mettre, tu sais, le focus là-dessus, ben, pas juste là-dessus, là, tu sais, mais juste le souligner.
1: Le match en premier,
2: c'est...
1: là.
2: Oui. Mais ça demande de respect,
1: hier. Ben, absolument. Bon. On est content d'avoir entendu ça, vraiment. C'est, on dit que ça rappelle. Oui, ça fait preuve de respect, mais de bienveillance aussi envers le Canadien et ses partisans. Québec Redneck Bluegrass Project. Es-tu seul à 6h50 dans le Beauce? Bon matin!

0: le Canadien a gagné puis il va faire soleil aujourd'hui, tu sais.
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0: C'est pas des bonnes nouvelles, ça. Si ça vous rend pas de bonne humeur, ben là, je me demande bien ce que ça va prendre. Là.
2: Va-t-il faire plus chaud?
0: Il va faire plus chaud qu'en ce moment.
2: Merci.
0: Ça, c'est sûr.
2: Merci.
0: Parce qu'en ce moment, c'est pas chaud chaud.
2: Non.
0: Non, c'est comme hier. Puis la vie de gel, c'était pour la nuit dernière. Il y en a un autre pour la nuit prochaine aussi. Surveillez vos petits plans si vous avez planté déjà des choses. Zéro en ce moment, Saguenay. On est à plus 2 pour le lac. Et c'est du soleil aujourd'hui, demain. 15 aujourd'hui, 18 demain. Ça va aller jusqu'à 19 pour dimanche avec des nuages. Quand même une belle fin de semaine prévue. On va s'en reparler justement.
2: Salut, je te remercie pour faire entrer ces plans. Parce qu'il faut que tu checkes ça, Salut, de cette site-là.
0: Ça me fait plaisir, Cellule.
2: Oh, ça, il me l'a pas dit.
3: Non. Je suis curieux de savoir qu'est-ce qu'il plante, lui.
2: Oh, écoute. C'était pas moi le dessin. C'était pas moi le dessin, puis oh, t'as le froid pendant la peau.
0: Il trippe pas ses tomates, je te le dis tout de suite.
2: Non, okay.
0: Non, il trippe pas ses tomates. C'est vert, puis c'est pas des cocombes.
2: C'est pointu un peu aussi, hein.
0: Ah, la feuille. Oui. Salut à Valérie, qui nous souhaite un bon matin, la gang. Elle dit, j'écoute vos niaiseries chez Emma Québec en attendant mon rendez-vous de don de plasma. Ben, ça nous fait bien plaisir de t'accompagner dans un beau geste comme celui-là. Valérie, bravo. Vaut vraiment. Dans les prochaines minutes, donc, on va reparler de ce gros match hier soir et surtout belle victoire du Canadien dans quelques instants. On s'informe aussi, mais c'est Pérusse qui est là pour tout de suite avec un de ses meilleurs moments de la semaine dans le monde.
4: Il y a une vieille expression québécoise qui signifie n'avoir rien fait aujourd'hui, qui est « se poigner le cul toute la journée ». On l'a peut-être trop entendu et un expert ici nous propose des variantes.
5: Oh, on trouve des belles variantes à ce phrase-là, comme par exemple
4: oui donc.
5: Je me suis de nouveau emparé de cette craque poilue tout le tour de l'horloge.
4: Ah ben oui,
5: où
4: ça sonne bien.
5: J'ai ressaisi mon exhaust entre 9 et 5.
4: Avez-vous essayé? Oui. J'ai refait mes basses sur cette raie jusqu'au crépuscule.
5: Oui.
4: Ah oui.
5: Et également, je me suis une fois de plus tenté le middle tout le long du shift.
4: Ah ben, c'est des belles variantes. Même dans les chroniques sérieuses qui parlent des l'animateur peut avoir envie de blaguer.
5: D'abord, le taux général aux États-Unis était dans une fourchette de 0 à 0,25.
4: Et ça a baissé.
5: Oui, la fourchette a beaucoup réduit.
4: Oui, en effet. Et la fourchette a fondu.
5: Oui, et en l'occurrence, la raison pour...
4: La fourchette a fondu.
5: Oui, oui, la fourchette a fondu. Je viens de t'envoyer un texto.
4: OK, je le lis.
5: C'est un commentaire.
4: Ah, t'as aussi de la misère à taper sur ton iPhone, tu mets des S à la place des A.
5: Tout le temps.
4: Mon tisbus ornisque designificent.
5: Tu peux te le réécrire si tu veux.
4: Mais des fois, il y en a des bonnes.
0: 6h56 en ce vendredi 22 mai, on s'informe avec PA.
2: Ouais, puis une annonce intéressante. Hier, vois-tu les entreprises qui sont dans le secteur de l'aluminium qui vont avoir un chèque de 6,8 millions de dollars. Ça vient du fédéral, ça vient d'Ottawa, remarque, 6,8 millions de dollars, un coût séparé, c'est pas tant là, mais tu sais quand même, c'est le gouvernement, tu vois qu'il y a quand même un certain intérêt, mais c'est dans le cadre de l'initiative régionale de réponse tarifaire, parce que en ce moment, c'est toujours compliqué, les relations économiques avec les États-Unis, donc on n'a pas le choix de venir backer un petit peu. Ça, c'est un exemple. Donc, 6,8 millions qui a été annoncé hier provenant d'Ottawa.
0: Merci beaucoup, PA. Avec Benoît et Nouveau Info, on parle ce matin d'un individu de Lévis qui comparaît pour terrorisme.
6: Ouais, c'est l'histoire d'un homme de 40 ans qui a comparu au palais de justice de Québec hier après-midi pour une dénonciation liée à la crainte d'un acte terroriste. Ali Ben Chawa va devoir porter un bracelet GPS et il lui est interdit d'utiliser Internet sans supervision. Il lui est aussi interdit de quitter le Québec et de posséder un passeport. Le suspect n'a toujours pas été formellement accusé en cours. Ali Ben Chawa aurait diffusé plusieurs publications TikTok en appui au groupe terroriste État islamique. Au fait divers, un cycliste a perdu la vie après avoir été heurté par un autobus scolaire sur la route 105 à Chelsea, en Outaouais, hier après-midi. L'homme de 36 ans, originaire d'Ottawa, a été transporté à l'hôpital où son décès a été constaté. Aucun élève n'a été blessé dans l'accident. La route 105 a été rouverte à la circulation en milieu de soirée. Enfin, en politique, il y aura un référendum sur la souveraineté de l'Alberta le 19 octobre prochain. La première ministre Danielle Smith en a fait l'annonce hier soir, même si elle souhaiterait rester au sein du Canada. En cas de victoire, le gouvernement albertain aurait le mandat de mettre sur pied un véritable référendum sur l'indépendance. Environ 30 % des Albertains seraient en faveur de la séparation, selon un récent sondage CBC News. Voilà, c'est complet. 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

0: Oh yeah. Veux-tu y aller là? Non? Oh. Voyons. Bon, non, voyons.
1: Vas-y, vas-y.
0: On y va, bon. Attendez mon tour pour rentrer. 6-2 victoire sur les Hurricanes de Caroline pour prendre les devants 1-0 dans la série finale de l'Est. Et ça a mal commencé. Si vous n'avez pas vu le match, je vous le rappelle, on a pris les devants 1-0 du sud de Caroline.
1: Et encore?
0: 33 secondes dans le match, je pense, à peine.
1: Mais oui, c'est quoi le problème du Canadien de commencer toujours son match en se faisant scorer dans la première minute?
0: Ben, ils ont scoré dans la première minute, en réplique. Écoute, ben, ça, après
1: oui,
0: une minute
1: ça,
0: de jeu,
1: c'est très beau, là. Oh, oui.
0: Mais on est arrivé vite du côté de Caroline. Oh, vous écoutez présentement? Vous écoutez? Ouais, oh, ouais, Energy! Energy! Oh, ouais. Energy! Yeah! Ok, arrêtez, c'est pas ça. Encore! Oups, non, non, là, c'est là, c'est là, ça s'appelle, ça, ça, non, là, on est...
1: C'est vendredi.
0: Ouais, là, c'est une petite consigne pour enfants, mais enfants de 18 ans.
1: Hein? C'est vendredi, on fait l'amour.
0: Qui s'amuse avec... Ah non, c'est Mylène, il n'y a même pas d'amour là-dedans.
1: Non, c'est sûr qu'il n'y a pas toujours des sentiments là-dedans.
0: C'est de la baise animale. Oh, oui. C'est comme dans le temps, là.
1: Ah oh, ouais.
0: Il y a longtemps.
1: De la copulation animale.
0: Ah oh, ouais. Pas de feeling, t'es beau, t'es belle. Une petite nuit, ça. Des fois, une couple d'heures même, ça peut être en masse. Ah, le bon vieux temps.
2: Dans le temps qu'elle respecte ses secondes.
0: On salue le monde. On salue le monde qui utilise Tinder.
1: Ça, je suis pas d'accord.
0: On salue le monde qui a Tinder. Bon,
1: Les célibataires. Ou pas.
0: J'étais où, moi, là?
1: Don't stop moving, baby.
0: Ouais, c'est ça.
1: Wiggle, wiggle.
0: Ah, mais bon, ça, on vient, t'as pas droit dans leur part.
1: Moving, baby. Ah, c'est là que c'était. Wiggle, wiggle.
0: Wiggle, wiggle. Don't stop moving, baby. Ils ont gagné 6-2 au final.
1: Yes.
0: Puis on prend ça samedi, 19h, match numéro 2. À Coupe de Montréal. Ça se poursuit, ben ça commence ce soir en fait, Kitchener-Kelowna. Et pour les Sags, c'est demain contre Everett, match présenté à 21h.
1: Donc
0: sur nos
1: stop
0: zones.
1: Pour les Sags aussi, ah, là.
0: On, stop,
1: ouais.
0: Certain, on veut rien, là. On veut rien qu'il s'arrête. Exact. Et c'est le grand bruit de Formule 1. Dimanche à 16h. J'ai quoi à dire.
1: Pas grave, on continue.
0: Je suis collègue en direct.
1: DJ live.
0: Ok,
1: hein? Dis quoi? Ça réveille, par exemple. C'est parfait, ça.
0: Mylène,
1: on aime ça.
0: Laisse mon son parce que oui. Le festival des Outdoor Brothers se continue avec celle-ci.

0: Ah, bah,
1: ben, c'est souvent la même partie du corps qui revient. C'est souvent le petit minou qui est, le petit minou est très présent dans leur tour. Non, mais pense au toilet paper, pense à vrai. Au sénateur d'Ottawa. Je sais pas si vous avez vu ça passer hier, mais c'est comment te faire détester, là, sans rien faire? C'est génial. Parce que hier, au centre Slush Poppy de Gatineau, à Gatineau, il y a un bel arena, eux autres. C'est cool. C'est le fun. Mm. On voulait faire un événement pour le match numéro 2. Donc, le match de demain entre les Hurricanes et le Canadien. Puis, c'est comme dans tout. On vend des billets, puis tous les profits vont pour une bonne cause. J'ai pas la cause en question, mais regarde, c'est une bonne cause à Gatineau. Fait qu'on est bien content pour eux autres. Tant mieux, c'est le fun. Tout va bien. Mais non. Les sénateurs d'Ottawa n'ont pas donné leur accord pour que le match soit diffusé. Là, je me dis, c'est quoi le rapport? Les sénateurs, ce qu'ils font là-dedans, sont éliminés, puis ces Canadiens, c'est plus compliqué que ça. C'est que les sénateurs d'Ottawa, tout ce qui est dans un rayon de 80 km autour d'Ottawa, pis ça, c'est des règlements qui sont mis en place par la LNH. Si t'as pas le droit de présenter un événement ou d'une autre équipe à 80 km, à un rayon de 80 km d'Ottawa, donc Gatineau, même si c'est au Québec, c'est à moins de 80 km d'Ottawa, c'est à côté. C'est à 10 km d'Ottawa, peut-être. Je sais pas le point central, il est où, mais mettons 10 km max, là.
2: Fait que tu peux demander une dérogation, j'imagine.
1: Tu peux-tu? On me dit qu'à la radio, ils l'ont fait puis ils ont réussi, mais.
2: Okay.
1: Moi, on connaît le monde des médias un peu parce que c'est Cogeco qui diffuse les matchs des Canadiens et qui diffuse les matchs des Sénateurs à Ottawa. C'est la station là-bas, je sais pas c'est quoi la fréquence, mais à la limite, on s'en fout, mais. À Gatineau, la station Cogeco, quand il a fallu qu'ils demandent une dérogation, puis les sénateurs ont dit oui. Me semble, les boss de Cogeco, ils ont fait, hey, t'as peu, vous décollifez, vous autres, là, le Canadien, là, là. Me semble que ça, vous êtes pas content, vous passez plus, là. Me semble que les codes d'écoute à Cogeco, Ottawa, pour les games des sénateurs, versus les games des Canadiens, je suis pas mal sûr qu'il y a de marge.
2: Il y a plus de CH.
1: Je suis pas mal sûr qu'il y a de marge. Fait que tu sais, rendu là, tassé, la radio, ça, ils ont comme dû pas avoir le choix. Mais de bloquer un événement de même, je trouve ça spécial. Puis je trouve que c'est de la malhonnêteté, à la limite.
2: C'est pour une bonne cause, en
1: fait. Tu sais, c'est bien beau de dire, hey, c'est notre territoire, on peut-tu le protéger?
2: Mais ouais, mais rendu là.
1: Je trouve ça. Puis vous, les sénateurs, ils ont de la misère à se faire des fans au Québec. Puis c'est pas qu'il y a un événement de même que ça va arriver. C'est pas qu'il y a un événement comme ça que ça va arriver. C'est ridicule. Ça allait pour une bonne cause en plus. Puis j'ai hâte de voir ça va être quoi la suite. On peut-tu faire volte-face?
0: Ouais.
1: J'espère.
2: Mais là, surtout, regarde, on en parle à Chicoutimi à matin.
1: Parce que eux, ils ont eu l'accord de TVA Sport pour présenter le match. Parce que tu sais, quand tu fais, faut que tu demandes à TVA Sport, hey, on regarde, on présente, vous donnez-tu l'accord? Oui, on vous donne l'accord. Oups, la LNH, on dit non. Parce que t'es sur un territoire d'Ottawa. Tu sais, Ottawa aurait pu dire, on aurait pris le téléphone, non, regarde, laisse-la faire, c'est correct. Ils l'ont pas fait.
2: Que?
1: Ils l'ont pas fait. Mais calique, c'est... Pis si tu prends pour Ottawa, là, au pire, ça va te mettre en maudit un peu, mais tu iras pas.
2: Ben non.
1: Tu sais, je veux dire, ça donnera pas, ça t'enlèvera pas de partisans, là. Ça t'enlèvera pas, ça t'en donnera peut-être pas, mais avec un événement comme ça, tu t'affiches publiquement comme étant des niaiseux.
2: Mais ça fait un peu de genre, moi je suis le bord de demander d'être échangé là. Mais c'est moi qui décide là, c'est moi qui décide, je suis partisan pour qui. Mais ça fait une année ou deux qu'il y a des affaires comme ça, des décisions dans cette organisation là, que je me dis crème, je suis peut-être dû vous changer finalement. Tu sais, j'ai plus d'attachement envers les sénateurs
0: d'Ottawa. C'est peut-être ton cue là.
2: Peut-être le cue là.
1: Ouais, en tout cas, être fan, c'est passer à travers les tempêtes, mais ça t'appartient, mais le rendu là, moi je trouve ça spécial un peu.
2: C'est au-delà de ça là, tu sais, c'est hors glace.
1: En tout cas, je trouve ça spécial. Je trouve ça bien spécial. Puis honnêtement, regarde, il est peut-être encore le temps de prendre le téléphone du côté des sénateurs et de dire, regarde, OK, regarde, non, regarde, on s'excuse. Puis il y a eu un malentendu. Hey, regarde, il y a eu un malentendu, entre guillemets, pour faire l'événement.
0: Ouais.
1: C'est complètement bobé là. C'est complètement ridicule. Puis c'est pas avec des affaires de même que vous allez gagner un marché. Au contraire, là, vous venez de vous fasciner les gosses, pas à peu près.
0: Ouais.
1: Pas à peu près.
0: Diquet, tes sports et ton Diquet dit quoi qui font bien plaisir à beaucoup de nos chums du Boost ce matin. Il y en a qui nous ont texté sacrement. On vit quoi à matin avec des bonhommes qui...
1: Ah, je sais pas ce qu'on vit à matin, moi non plus.
0: Je danse dans mon char. Wiggle, wiggle. Qui ont écrit Don't Stop, nous dit Mélanie. Merci de me faire rire à matin qu'on nous a texté également. Malade, les tounes, Diquet nous dit Kevin Godreau. Sam dit que d'après lui, DJ Marco Frigo sera pas le DJ Hitlist numéro 1 au Saguenay-Lac-Saint-Jean.
1: Bon.
0: Et merci pour les beaux souvenirs. Tu l'as-tu pas loin?
1: Oh, ça sent le rappel.
0: Ben
1: ça.
0: Non, ça sent le rappel.
2: Canadiens et les Saguenayens,
0: ouais.
2: Elle va jouer.
0: Parfait.
2: OK? Voilà, c'est notre toune.
0: Don't stop.
2: C'est notre toune.
0: L'hymne national des victoires du Canadien
2: ben,
0: et des Sag.
2: On se donne ça un peu.
0: Ouais.
2: On le met dans le petit bout de grivois rapidement. Ben là, le bout de grivois.

0: Okay, non, on arrête ça.
1: Wiggle, wiggle, j'adore. OK. Hey, on vous en a pas parlé encore, mais aujourd'hui, c'est une grosse journée dans le boost. 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C'est aujourd'hui que ça se termine. 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Oui.
2: La drill, elle traîne-tu dans le studio quelque part?
1: Pourquoi?
2: Parce que j'aurais le goût d'aller jacker à tout le matin, pas à peu près.
1: Ah oui? tu dois en avoir une dans ton char. Toi, un gars,
3: un
1: mâle alpha comme t'es. Ah, on va jouer.
2: Tu l'as vite, t'en veux ça?
1: Non, mais
3: en plus, il s'en sert pour faire des pneus du monde qui aime pas. Fait qu'il apprenne tout le temps avec lui.
1: Non, c'est, ouais. C'est ce qu'on m'a dit. On s'en va jouer dans quelques instants. C'est vendredi aujourd'hui. On est dans la playlist de... Et si vous voulez jouer avec nous autres, une playlist vraiment tripante ce matin. En lien avec la playlist, les playlists qu'on a découvert sur Spotify. Playlist des joueurs du Canadien. Qu'est-ce qu'ils écoutent, ces joueurs-là? On va vous dire quel joueur on a choisi. Et qu'est-ce qu'ils écoutent? Et vous allez devoir tenter de deviner. C'est dans la playlist de qui?
3: Autour
1: dans l'équipe.
3: Table, mais avec le joueur.
1: Pour gagner vos passeports doubles pour Festiram. Ça s'en vient après Blink.

0: 7h11 minutes juste avant d'aller jouer, il y a Mathieu qui vient nous envoyer un message. N'hésitez jamais à le faire pour quelque chose qui se passe sur la route là, dans les dernières minutes. On va écouter ça tout de suite.
1: Bon matin, Mylène. Je ne sais pas si vous pouvez avertir qu'en montant à Chicoutimi, à peu près 1 km à 2 km après la côte à Jovi, là, il y a un véhicule qui a pris de clos. Là, il y a un gros camion qui essaie de le sortir. Je ne sais pas ce qu'il fait, là. Mais c'est dangereux là, de réduire la vitesse, il n'y a pas de police encore. Fait que, mettons 2 km après la côte de Jovi, il y a un accident. D'être prudent, là, parce qu'il y a un véhicule là, qui fait comme bloquer la rue, la voie droite, en montant, direction Chicoutimi.
0: Merci beaucoup. Très clair à part ça, Mathieu. Ben, merci. Et n'hésitez pas à faire ce genre de message-là ou encore via texto si c'est plus simple pour vous autres pour nous dire ce qui se passe sur la route ce matin.
2: Êtes-vous prêts? Vous vous apprêtez à rentrer dans la zone jeu.
0: C'est dans la playlist d'un aujourd'hui. C'est dans la playlist des joueurs du Canadien de Montréal qu'on s'en va. On est tombé sur les playlists de chacun des joueurs sur Spotify. Vous irez jeter un coup d'œil là-dessus. C'est vraiment le fun.
3: Même Patrick Laine a sa playlist.
0: Ben oui, tout le monde. Il n'y a personne qui est laissé de côté.
3: Lui, il écoute pendant la game.
0: C'est ça, exact. Les chansons qu'il écoute pendant la game, lui. Pour tous les autres, bon, évidemment, on aurait pu choisir n'importe quel joueur. On en a sélectionné 3. Avec leur chanson. On vous dit pas tout de suite qui a choisi chacun des joueurs, parce que c'est ce que vous devez deviner, évidemment, là. Entre P.A. Duguay et moi aussi. Donc, tu sais, dans la playlist de qui. Et cette semaine, on vous garde depuis le début de la semaine avec un passeport double pour Festiram. Ça veut dire que du 3 au 10 juillet prochain, vous allez voir tous les shows à Festiram gratuits sur le bras du 94.5 Énergie. Vous allez voir, entre autres, en exclusivité régionale, Jay Scott et GF Posé. Il y aura Marjo, Loud, Salbarbe, plein d'autres également. Toute la programmation est sur festiram.com. Et on joue ce matin avec... Allô?
4: Oui, salut!
0: Salut! Ton nom, c'est quoi?
4: Marilyn.
0: Marilyn! Comment ça va, Marilyn?
4: Ça va bien.
0: Oui, parle-moi de ça.
5: Mon micro marche-tu? Oui, OK, excuse. OK, c'est bon. Je m'attendais pas tantôt, c'est pour ça.
0: T'es en train d'appeler quelqu'un.
5: J'ai comme lagué, là. Ouais, t'as bien fait. C'est brillant, ça.
0: Oui. Alors, Marilyn, c'est dans la playlist 2. On te souhaite bonne chance. Tu vas devoir deviner les chansons dans la playlist des joueurs du Canadien. C'est dans la playlist de qui ici dans le boss pour gagner ton passeport double pour Festiram. Alors, bonne chance. T'es prête?
4: OK, merci. Oui.
0: Caulfield est un amateur de Taylor Swift. Il paraît, il y a même une playlist thématique que du Taylor Swift. Et c'est Blank Space qui a été choisi entre autres ce matin.
4: Blank Space,

0: And all right, Jeanette.
1: Ah, du Taylor Swift dans la playlist de Cole Caulfield, c'est le choix numéro un. Deuxième, dans celle d'Arbor Jacky, c'est du Def Leppard avec Hysteria.

0: Oui, qu'il a l'air. On dirait que c'est bien inspirant pour lui. Il se met ça dans les oreilles là, avant d'embarquer sa patinoire. Ah, là. Hey, j'imagine. Ouais. Ben, écoute, Marilyn, selon toi, dans l'équipe du Boost, qui a choisi Cole Caulfield avec sa toune de Taylor Swift?
1: Je dirais
0: Mylène. Harbert Jackie avec du Def Leppard, qui a choisi ça? Ça nous prendrait PA, ok, parfait. Et donc pour Ivan Demidov avec du Skillet, tu irais avec?
1: Ben, j'irai avec...
2: L'autre, là.
0: Avec hein? Dicky.
2: L'autre. un gros qui bougonne au bout de la table.
0: Alors, Mylène, PA et Dicky, ce serait dans l'ordre que on t'es a fait entendre selon toi?
1: Je pense que oui.
0: Malheureusement, Marilyn, ce n'est pas la réponse recherchée. Tu vas être obligée de te reprendre, Caroline.
1: Pas grave, merci quand même.
0: On souhaite un beau week-end. Ça nous a fait bien plaisir de te jaser ce matin.
1: Merci beaucoup, moi aussi.
0: Salut, bye-bye. Et dans les prochaines minutes, ben, c'est sur le 6-12-12 que ça se passe pour savoir qui gagne les deux passeports de Festiram. Cole Caulfield, Arbor Jackie, Ivan Demidov, alors Taylor Swift, Hysteria, Def Leppard, et Skillet, Awake and Alive. C'est qui dans l'équipe du Boost qui a choisi ça?
3: Tu veux juste trouver ça drôle, que... Ok, c'est un indice, là. Mais quelqu'un qui te met Taylor Swift, c'est très drôle.
2: Quelqu'un qui me met Taylor Swift?
3: Oui. fallait que j'en parle.
0: Non, ça c'était sûr que non. J'ai pas vous donner un indice. OK, deux passeports pour Festiram à gagner. Et dans quelques instants, tu vas nous décortiquer quel sujet d'actualité à 7h30.
3: On va revenir sur les plateformes et le show de Martin et Matt, vous allez voir.
0: Ah oui, OK, parfait.
3: C'est ce qu'on va faire.
0: Très intéressant, ça s'en vient après Miles Smith et Niall Horan, Drive Safe, les chums du Boost ce matin. 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

0: 7h20 sur Énergie 94.5. On a fait entendre trois extraits dans la playlist de dans notre jeu. On a dû aller au 6-12-12 pour avoir la bonne réponse. Ce matin, on était dans la playlist des joueurs du Canadien. On en a choisi trois, en fait, parmi tous ceux qui sont disponibles sur Spotify. Vous irez jeter une oreille là-dessus. C'est intéressant de voir ce que les gars aiment écouter. Et entre autres, on avait Cole Caulfield avec... sa playlist thématique sur Taylor Swift. J'imagine qu'il y a une petite qui aime ça, tu sais, particulièrement. Pour en avoir une playlist que du Taylor Swift.
1: Je dois crinquer, ça.
0: Ah ouais. Harper Jackie, oh oui, ça craque en tabarouette sur Blank Space avant de jouer.
1: Ça explique des affaires, hein?
0: Ah, c'est ça.
1: Ça explique bien les choses.
0: Faudrait que je change de playlist malgré qu'hier ça a bien été.
1: Ben, il a peut-être changé de playlist.
0: Ouais, c'est ça.
1: Je l'ai appelé.
0: Hysteria et Def Leppard, c'est Harper Jackie qui a ça dans sa playlist. Et Ivan Demidov qui a Skillet, Awake and Alive. D'ailleurs, il y a des chums du boss qui nous ont demandé le titre de sa tune. Il la trouve bonne. C'est vrai qu'elle est bonne.

0: Hey, c'est du rock chrétien, ça, soit dit en passant.
1: Ah oui! Ouais, c'est ah full ouais, populaire aux États-Unis.
2: Ouais, le monde manque de sepacole un peu. Ouais. On a vraiment l'air.
1: Ah, ben, ouais, je trouve ça très bon. Je trouve ça vraiment bon.
2: Bientôt, ça va devenir comme ici, ici, ça, là. Ça change complètement.
1: Philippe Hudon est avec nous autres en ligne. Salut, Philippe, comment ça va?
3: Bon matin, ça va bien?
1: Oui, ça va super bien. Écoute, selon toi, dans l'équipe, qui a choisi une toune dans la playlist de Cold Coldfield ce matin avec du Taylor Swift?
3: Moi, j'ai mis Mylène.
1: Amber Jacky avec son Def Leppard, qui a choisi ça selon toi?
3: Dicky.
1: Et Demi Duff avec Skillet.
3: PA.
1: Alors, Mylène, Dicky. Et PA.
2: Malheureusement, il y a une inversion. Taylor Swift, c'était moi.
1: Non, c'est ça. Taylor Swift, ça sera jamais dit. Qu'il dit de la gang. Il y en a plusieurs qui ont écrit 6-12-12. C'est drôle. Non, il l'aime pas beaucoup. Il l'aime pas tellement. Ah, Philippe,
2: c'est correct.
1: C'est réglé pour toi. Passeport double pour Festiram. Donc, du 3 au 10 juillet, cherche pas ce que tu fais à tous les soirs. Tu vas aller voir des shows à Festiram. Marjo, Loud, Salbarbe en exclusivité régionale. Jay Scott et GF Posé qui est bien populaire. Alors, félicitations. Puis, merci d'avoir joué avec nous ce matin. T'es bien fin.
2: T'as pas. Ouais? Phil, j'ai une question pour toi.
3: Ouais.
2: Taylor Swift, t'aimes-tu ça, toi?
3: Semi, je dirais.
2: Semi, OK. J'aime ta réponse semi.
1: Il aime ça un peu. Il a le droit.
2: Je pensais qu'on allait bondir plus que ça, Phil.
1: Chacun ses goûts.
2: Même pareil. Il aille plus son chum que Taylor Swift.
1: Ah, quasiment.
2: C'est le sale.
1: Eh bien, bonne fin de semaine, Philippe. Ah ouais, puis, merci de nous écouter dans le boost.
2: Bonne semi-fin de semaine.
3: Merci, bonne journée.
1: Salut, bye-bye. Dans le beau, c'est dans une quinzaine, vingtaine de minutes, on vous fait entendre le dernier extrait du concours qui se termine aujourd'hui. 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C'est un beau vendredi. Ben d'un, c'est vendredi. On est heureux le vendredi, peu importe la température. Mais quand on ajoute du soleil, on est encore plus content. Et c'est ce qu'on nous prévoit aujourd'hui, du beau soleil. Demain aussi, 15 comme max aujourd'hui, 18 demain. Et dimanche, ce sera pas froid, mais le soleil risque d'être un peu plus absent. C'est ce qu'on nous prévoit avec un 19 degrés pour dimanche. 2 en ce moment. Non, c'est pas vrai. Je viens d'actualiser. Hey. On est à 5 pour le lac. Ça commence à se réchauffer, là. Et 3 pour le Saguenay. Alors, bon vendredi à vous autres, les chums du Boost. 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Tomates, herbes de tout genre.
2: L'herbe à marre.
4: C'est l'actualité des courtiers à la façon P.A. Fontaine.
1: Saupoudre la terre d'herbe à marre, ça a l'air que ça pousse, fou raide, ouais. T'essayeras ça, je sais que t'aimes bien ça, toi, du herbe à marre.
5: Ouais, ça fait bien aussi. Surtout quand t'as quelqu'un qui a un menu bien complexe.
1: Ouais.
5: En gang, hein, ça fait bien.
2: C'est ça que j'ai dans ma cour, moi.
5: Oui.
2: Ah, non, excuse, des mauvaises herbes à marre. Excuse, okay, pas vrai. C'est pas vrai, je me suis trompé.
5: Hey, on va se parler du CRTC un petit peu. Grosse décision qui a été révélée hier. Donc, c'est le Conseil de la radiodiffusion et des télécommunications canadiennes. Donc, hier, ce qu'ils ont dit, c'est, OK, là, les plateformes qui existent, là, les Apple de ce monde, les Netflix de ce monde, les Amazon de ce monde, vous donnez déjà, tu sais, tout ce qui est en termes de revenus au Canada, il faut qu'ils remettent 5% de ces revenus-là dans du contenu local, la création de contenu local. Ça avait déjà été déterminé, ça avait déjà été annoncé. Et là, hier, ils l'ont fait monter à 15% ce montant-là. Donc, dorénavant, les plateformes, selon le CRTC, devront investir encore plus dans le contenu local à travers le Canada. Donc, ça implique le Québec. Parce que sur le 15% qui va être injecté dans la création de contenu local, il y a 30% de ça qui va être dans la programmation francophone. Donc, on leur demande encore de faire un effort. Pour l'instant, on n'a pas la réaction des plateformes parce qu'il faut se rappeler quand même que quand on avait annoncé le 5%, il y en a qui ont poursuivi en cours. Apple, Amazon, Spotify ont décidé d'être contre l'idée et d'amener ça en cours. Mais sinon, ils sont obligés de le respecter. Est-ce qu'ils vont le faire? Ça, c'est l'autre bonne question.
2: Parce que c'est très facile pour eux de... On paye nos petits, merci, bonsoir.
5: Dans le pire des cas, mais ce qui est le fun, c'est qu'ils commencent à le faire. Est-ce qu'ils vont être game d'aller jusqu'à 15% de réinvestissement dans de la création de contenu? Ça, c'est la bonne question. Et c'est là que j'en viens à la série de Martin et Matt. parce que lui, Vitrerie Joyale, il l'a fait sur Amazon Prime.
1: Ouais.
5: Et je pense que c'est vraiment l'une des premières séries québécoises sur laquelle justement Prime a décidé d'investir. Même si, bon, il avait déjà pris Les Beaux Malaises il n'y a pas si longtemps. Les Beaux Malaises, s'il y en a qui veulent l'écouter, c'est disponible sur Prime. Donc déjà là, vois-tu, il commençait à embarquer du stock québécois. Mais dans le 15% qui est annoncé, là, tu peux pas reprendre une série et la mettre sur ta plateforme.
1: Ouais.
5: Ça compte pas. Faut vraiment que ce soit produise de la nouvelle création.
1: Ouais.
5: Donc Martin et Matt, lui, a décidé d'embarquer là-dedans. Pourquoi? Martin et Matt l'a expliqué un peu à Tout le monde en parle quand il est passé il y a quelques jours. Il disait, moi la série initialement, je l'ai proposée à TVA. Parce qu'il a toujours travaillé avec TVA, puis c'est une maison de production qu'il aime bien, il y a des contacts là-bas, puis tout ça. C'est là aussi qu'il avait fait son talk show, malheureusement, qui ça a jamais levé. Là.
1: Ouais.
5: C'était pas un grand show, on va se le dire.
1: Non.
5: Mais après ça, bon, TVA, bon, ok, le budget, il est là, il y a des contraintes. Après ça, Netflix s'est montré intéressé aussi. En bout de ligne, Netflix, ça a pas fait. Et Prime sont arrivés, puis ils ont dit, c'est quoi le budget que tu veux? C'est ça? Let's go. On va le faire. Et c'est la raison pourquoi Martin et Matt, entre autres, ont choisi Prime. Parce que, enfin, il y avait comme le budget qu'il avait en tête pour tout faire ce qu'il avait envie de faire.
1: C'est la qualité visuelle de la série qui nous plonge dans les années 70-80. C'est tellement, chaque détail est respecté quand t'écoutes la série. Il y a plein d'affaires qui te rappellent les bons souvenirs, mais c'est...
5: La carte de crédit, tu sais, il y a plein de...
1: Plein d'affaires dans les décors, dans, peu importe. Et ça, c'est grâce justement à un budget qui est plus élevé que ce à quoi ils ont droit habituellement pour tourner une série québécoise. Il a été capable d'aller chercher une qualité plus grande encore.
5: Puis quand tu veux faire un produit de qualité, ben là, si on te donne le cash, c'est sûr que t'as envie d'y aller. Puis d'ailleurs, je vous ai sorti l'extrait de Martin et Matt quand il est passé à Tout le monde en parle là-dessus.
6: Ils prennent de l'argent qu'ils donnent à des Québécois pour faire une série pour les Québécois avec du budget de qualité qui fait rayonner notre culture. Moi, j'ai de la misère à avoir du négatif là-dedans.
7: Mais t'as pas fait la version japonaise, là,
6: ça s'en vient mardi.
5: Mais c'est sûr que Martin et Matt aussi, il y a un nom. Fait que, tu sais, c'est
1: ben
5: sûr
1: oui.
5: que la journée que lui va les appeler, tu sais, il les connaissait déjà pour, tu sais, Les Beaux Malaises, puis c'est ça qui expliquait un peu. Eux autres, ils ont trippé. Ça, c'est un article de la presse, si je me souviens bien. Lui, il disait, écoute, ils ont trippé sur Les Beaux Malaises. Fait que quand Prime, tu sais, moi, je leur ai soumis mon projet, ils me connaissaient déjà.
1: Non, la confiance est là. Tu sais que ça va être une qualité de produit, là.
5: Puis, tu sais, il y a un statut au Québec,
1: ben oui.
5: on s'entend, Martin et Matt. Fait que c'est sûr que, tu sais, ils vont prêter l'oreille, puis ils vont avoir de l'intérêt. Mais lui, il dit, regarde, ils ont les moyens, puis s'ils veulent investir dans notre culture, ben pourquoi on irait dire non, on va-t'en avec ton cash.
1: Ouais.
5: Et l'autre affaire qu'il a dit, c'est que j'ai eu quelques réticences de certaines plateformes par rapport à ce que je voulais dire et ce que je voulais faire. Parce que pour ceux qui l'ont écouté, vous allez voir, il y a des jokes sur les femmes, il y a des jokes sur le racisme, il y a des jokes sur, tu sais, il va loin.
1: D'époque, ben c'était d'époque à ce moment-là, tu sais.
5: Exactement.
1: À ce moment-là, il y avait ces enjeux-là, tu sais.
5: Et il l'a dit, il y en a qui étaient réticents un petit peu là, tu sais, par rapport à ce que je voulais dire. Moi, je voulais pas de contraintes, même que Prime au début avait certaines notes, tu sais, dans le dialogue, puis tout, ouais, ça, non, regarde, faites-moi confiance, finalement, ils l'ont laissé aller. Tu sais, une des scènes aussi où, tu sais, Martin et Matt s'en donnent à cœur joie, là, vous allez l'entendre, l'extrait, parce qu'ils l'ont comme, tu sais, un peu caché, t'sais, ils l'ont comme censuré un petit peu pour les réseaux sociaux, là, mais dans la série, on l'a vraiment au grand complet, là, tu sais, des scènes comme celle-là, là.
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5: Tu sais, ça dure un bon 20 secondes.
1: Oui, puis il est en beau sacrifice après un de ses partenaires qui ne veut plus...
5: Vieux chum.
1: C'est ça, vieux chum en plus, qui veut plus être partenaire. Là.
5: Ça, c'est le moins pire.
1: Ouais.
5: Parce que c'est pas si pire, là, ce qu'on a fait entendre là.
1: Ouais.
5: Tu sais, il y a des gags, vous allez voir, ça va loin. Des gags aujourd'hui, là, tu sais, ça graffine le tableau.
1: Oh, ouais.
5: Puis il a dit, mais ils m'ont permis de le faire. Fait que là où je veux en venir en bout de ligne, c'est... Bon, 15% qui vont devoir réinvestir pour du nouveau contenu. Ces plateformes-là, on les voit un peu comme un ennemi parce que oui, regarde, ils nous aiment pas tant que ça, là, tu sais. J'espère que dans l'avenir, ils vont nous donner des budgets pour faire ce qu'on vient de faire avec
9: le problème, c'est qu'on est un petit marché.
5: Ben, c'est ça.
9: C'est ça le problème. Le Québec, c'est tout petit. C'est tout petit. Puis dépenser des millions qui rapporteront peut-être pas pour quelqu'un. Tu sais, on parle en termes d'hommes, femmes d'affaires, là.
1: Ouais.
9: Tu mettras pas des millions pour une affaire qui, dans le meilleur des cas, va te rapporter la moitié. Tu sais, je veux dire, ça, des comparaisons à la voyons la série là que le monde tout le monde meurt là coréenne
5: Squid
9: là
5: Game.
9: Squid Game
2: T'auras pas des Squid Game avec Martin et Matt, là. Tu sais, je veux dire, en Corée du Nord, ils triperont pas là-dessus, là.
5: Mais là, au moins, désolé, c'est le fun là, pour Martin. Il disait, ils ont des reconnaissances en Europe. Donc, vois-tu, là, sont en train de s'expatrier dans des milieux francophones, tu sais, du côté de l'Europe. Fait que, tu sais, il y a quand même de l'exposure à aller chercher. Mais en bout de ligne, je me dis, s'ils ont le cash puis ils ont de l'intérêt, j'espère qu'ils vont le faire pour les bonnes raisons. C'est-à-dire, j'espère qu'ils mettront pas de l'argent là-dedans parce qu'ils doivent le faire, mais plutôt parce qu'ils veulent.
2: Parce qu'ils doivent le faire, pis là.
5: Mais
2: c'est du monde d'affaires, c'est du monde d'affaires, Amazon puis Netflix. Là. Pensez pas qu'ils font ça pour nous faire plaisir.
5: Moi, ça doit être payant, pareil. Tu sais, au Québec en ce moment là, tu sais, Marie Royale, peut-être pas autant que d'autres séries à grand déploiement.
2: C'est ça.
5: Mais je trouve ça bien que le CRTC s'en mêle puis gère le contexte en disant regarde, tu fais de l'argent, réinvestis s'il te plaît. Regarde, il y a une loi, la voici. Tu sais. Mais j'espère qu'en bout de ligne, ils vont réaliser que nous autres aussi au Québec, on est capable de faire des belles affaires, des bonnes affaires. Puis là, c'est sûr que Vitrerie Royale, c'est très Québec-Québec, là.
10: Oui, oui.
5: S'il y a un Québécois qui aurait une idée qui pourrait se traduire, puis aller s'expatrier, puis dans d'autres langues, puis ben let's go. Parce qu'on a des bonnes idées au Québec. Fait que faites-le pour les bonnes raisons. Pas parce que vous devez le faire, mais parce que vous voulez le faire.
10: Puis pas pour taper sur le clou de Vitrerie Royale encore, mais si vous avez pas encore écouté ça, allez écouter ça.
5: Ah, c'est bon.
10: Tellement haut. Puis là, je suis dans, j'ai dit 70-80, j'ai bien que trop reculé, vous avez bien raison. 6-12-12, on dit que c'est dans les années 90, plus en 95, vous avez bien raison.
2: Entendre la fin des séries, on va lancer là-dedans.
10: Moi. Ouais, mais c'est pas long. En plus, c'est 6 épisodes, tu sais. Fait que
5: ça, ben ça, c'est une autre affaire qu'il avait dit. Il dit, au moins avec Prime, j'ai pas de durée à respecter.
10: Ouais.
5: Tu sais, il faut que ce soit 22 minutes. Non, regarde, on s'est promené 30, 35, 28. Ouais. Fait que...
10: C'est vraiment très bon, c'est à voir. Ben merci beaucoup, mon cher PA, dans quelques instants. Si vous aviez le feu d'aller, ça vous démange d'aller en Caroline samedi, vous voulez vous taper un trip, là. Il y a un vol Nolisé qui s'organise en direct de Québec, à part ça, pour aller encourager le Canadien, pour que les fans du Canadien puissent aller voir le match aller-retour. On dort pas là, là. Pas si cher que ça. Mettons que tu veux te taper vraiment un trip, là. On vous en parle dans quelques minutes. On veut savoir votre meilleur trip à vie aussi. Pas obligé d'être juste sportif, là. C'est quoi votre meilleur trip à vie après Lola Young et Messi sur Énergie?

0: Tu sais pourquoi?
1: Tu me niaises.
0: Ah ouais?
2: Dans le boost, on jase autour de la machine à café.
3: Autour de la machine à café, ce qui fait jaser beaucoup ce matin, ben sûr que c'est le Canadien de Montréal avec la grosse victoire 6-2 hier. Gros premier match contre la Caroline et quand on vous dit que le buzz est pogné aussi à Québec, hein, avec le Colisée qui se remplit vite.
4: Oh, le Colisée, hey, tu vis dans le passé.
3: Le Colisée, le centre Vidéotron.
4: Ben, le Colisée,
3: flashback. Je recule dans le temps. Tantôt, je parlais de 70-80 alors que c'est en 95 pour Victorie-Joyal, puis là, je suis au Colisée au lieu du centre Vidéotron.
4: Il y a encore des vieux.
3: Je vais me retraquer, ça sera pas
4: là. Il y a encore des vieux qui appellent le centre Georges Vidéotron. Le Colisée.
3: Hey boy.
4: Ah ouais.
3: OK.
5: Puis le Colisée, c'est encore la top.
3: Ouais. Okay. Alors, bref. Il y a Chrono Aviation à Québec qui a décidé d'organiser un vol nolisé pour aller voir le Canadien de Montréal samedi soir en Caroline, aller-retour. Parce que là, eux autres, il y avait des appels du monde qui essayaient de s'organiser des trips à 4 personnes, à 8 personnes, tout ça. Mais tu sais, ça revenait cher, la fête pour aller.
4: Ouais,
3: c'est ça, pour aller. Fait que là, il y a le propriétaire, vice-président, en fait, de Chrono Aviation, Danny Gagnon, qui dit, ça lui a donné l'idée d'offrir une option

0: avec l'autobus et les billets, ben je trouve que ça peut être un trip. Si tu veux pas prendre congé, puis ça coûte
1: vous,
0: plus cher.
1: Ben c'est ça, c'est 2 000 $, moi j'aimerais ça couper dans un lit ailleurs.
2: Rendu à Raleigh, non, mais là. C'est ça. T'as pas le temps de voir Raleigh,
1: ben non, t'as pas le temps.
2: Que t'es rendu là-bas, là. De toute façon, il y a rien à voir.
1: Puis, tu restes où, toi?
2: De quoi? Ça a l'air
1: sur le chemin de la réserve. On est qui pour dire qu'il y a rien à voir dans des villes demain?
2: Ça a l'air que c'est pas une des villes les plus
1: distantes de l'église. Mais il y a des choses à voir partout.
0: On demandera à Marc tantôt, Marc Denis, on y parle.
1: Il y a des trésors partout. Partout.
0: Ah oui. Ben moi je peux vous dire qu'il y a ce voyage organisé là qui coûte 1950 personnes donc jusqu'à 14h aujourd'hui pour le réserver si ça vous intéresse parce que sinon il y a des ben moi je pense que oui là il y a des tripeux qui vont payer ce montant là pour le faire. Puis, le trip de le faire aller-retour, je comprends que c'est le fun de coucher là puis de visiter Raleigh puis ça mais si tu te dis hey, je vais juste à la game, c'est je sais pas, tu sais pour un trip si t'as de l'argent là puis que ça te tente de le vivre parce que si tu te prends un billet d'avion et que tu pars en Caroline, ben il y a la fameuse tarification dynamique d'Air Canada qui a fait exploser les prix. Habituellement, ça coûterait à peu près un vol direct Montréal-Raleigh en Californie, en Caroline, entre 1100 et 1200 $ pour un aller-retour, alors que pour en fin de semaine, ça a grimpé à 2000 $ facilement là.
3: Gagne de.
0: Hein, c'est hein?
3: Dessus. C'est
0: choquant.
3: C'est crosser. C'est master crosser.
0: C'est a little bit crosser, effectivement.
2: C'est quand même une bonne. C'est un bon 5 heures de vol au moins, hein.
0: Ouais, c'est ça que je me demandais, c'était combien de temps?
2: C'est un bon 5
0: On nous dit, c'est 12-12, que c'est moins cher que d'aller à Kelowna.
2: Non. Mais là,
0: hey, quand même, là.
2: On dit ça, on dit rien.
0: Mais voyager à l'intérieur du Canada, c'est pas donné non plus, là, effectivement.
2: Non.
0: On pense que c'est moins cher parce que c'est chez nous, là, mais c'est pas le cas tant.
3: On va régler ça tout de suite, là. On reste site pour l'écouter à TV.
0: Donc, mais on veut savoir, justement, votre plus beau trip à vie, vous autres. 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Alors si vous voulez partager avec nous autres vos meilleurs trips à vie, 690-9400, le 6-12-12 ou encore le micro iHeart. Moi, je vous dis que j'hésite entre deux.
2: Ouais, t'as fait des beaux trips, toi.
0: Ben, dans l'Ouest canadien, on en parle, là. Nous autres, on est partis avec mon chum pendant une 20aine de jours. On s'était loué à partir de
3: Ramasser
0: Calgary.
3: Du tabac, là?
0: Comment?
3: Ramasser du tabac, là?
0: Non.
3: T'as pas fait de tabac,
0: non? Non. Non, on était pas là.
3: C'est
0: pas là-dedans. Non, on est allé pendant 20 jours. On a loué un campeur. Ah, puis on s'est promené, vraiment trippant.
2: Je le ferais, ça.
0: Ah, ça a été vraiment, vraiment, vraiment le
1: fun. C'est un bon test de couple aussi, ça, j'imagine, hein.
0: Oui.
1: Quand tu parles qu'un campeur, là, ça va bien, tu sais que c'est la personne de ta vie. Puis...
2: Il était jeune couple, ça en fait, plus, dans ce
0: temps-là. C'est quelques années de qu'on est ensemble, quand même. Oui, quand même. Et un autre triste, c'est dans notre voyage de noces, où on est parti, nous autres, on est allé 3-4 jours à Las Vegas, puis après ça, on s'est loué une décapotable, puis là, on est parti en Californie, jusqu'à San Francisco, Napa Valley, tout ça. Ça a été vraiment trippant aussi. Ah, ça, c'est des beaux voyages, des beaux trips. Ça ressemble à quoi, vos meilleurs trips à
1: vie? Moi, j'en ai trop, là. J'en ai trop, même. Vite, comme ça, un qui me revient, là, c'est quand je voir New Order à Philadelphie.
0: Ouais.
1: C'est mon groupe préféré, puis j'ai rencontré des membres du groupe avant le show, tu sais, dans la rue de même, comme ça, de nulle part, tu sais, puis c'était clair comme voyage, là, puis c'était une fin de semaine du mois de février, du mois de mars, là, mais, tu sais, j'ai fait des stades de baseball, de soccer, ben, de football, tu sais, tout, mais ça, celui-là, il est spécial dans mon cœur.
2: Ouais. Puis moi, je vais juste réunir toutes mes trips aux expos à l'époque parce que j'ai vu jouer les Sammy Sosa, les Barry Bonds, les Ken Griffey Jr., les Eric Gagné.
1: Les expos t'as tellement poche que tu te rappelles des joueurs adverses.
2: Non, mais dans ce temps-là, c'était des joueurs historiques. J'ai vu un des circuits en carrière de Barry Bonds. J'ai vu un grand chelem de Ken Griffey Jr. Tu sais, c'est hot, là. Fait que c'est des beaux trips. Mais sur Facebook, on en a des Christy de bons, on va te le dire.
0: Ouais.
2: Là. Chantal, elle, son plus beau trip, c'était Memphis pour aller voir Graceland.
0: Ah,
2: après
0: ouais.
2: Ça,
1: non, je l'ai vu. Je suis pas un fan d'Elvis, mais je l'ai visité Graceland, j'ai trippé. J'aime pas Elvis.
2: Après ça, elle a fait Las Vegas, le Grand Canyon, Los Angeles dans le même voyage. Fait que c'était un beau trip. Marie-Ève, elle, sur Facebook, nous dit « Voyage en Californie pour voir un match de la finale de la Coupe Stanley en 2016.
0: Wow. »
2: Bon, j'ai pas souvenir c'était qui en 2016.
1: C'était les Californie.
2: J'imagine, l'autre club, c'était qui?
0: On nous parle d'un voyage trippant Bangkok-Montréal, 1499, trip de malade. J'imagine que oui, partir de même, dépayser à ce point-là, c'est sûr que c'est un méchant beau trip. Marie-André nous

0: parle d'un trip. Elle dit, nous autres, on est allé au Canadien le 28 février à Montréal contre les Caps. Une première expérience pour nous. On fêtait nos 11 ans ensemble. Elle et son chum, Louis Hudon, a dit sérieusement, on y retourne l'an prochain, c'est sûr. C'est clair que quand tu vas voir un match du Canadien au Centre Bell, tu pognes la piqûre, t'as le goût d'y aller à chaque année.
1: Ah, c'est le fun.
0: Ah, c'est vraiment le fun. Vraiment.
1: Marie-Carine sur Facebook, ouais? Je suis jaloux, moi, Dubaï. Je serais curieux d'aller là.
0: Ouais.
1: Mais ça doit coûter cher.
0: Meilleur trip top. On a loué un campeur avec toute ma famille. On est monté à Thunder Bay en Ontario pour aller faire une visite à mon frère. Ah, ça, c'est vraiment le fun aussi. Michel qui parle de son plus beau trip quand il est allé travailler à la Romaine. Pour Air Plus, OK, faire le nettoyage des conduites de ventilation des dortoirs d'Hydro-Québec, ça a été un méchant beau trip.
2: Oh, il y en a un, je suis jaloux, là.
0: Ouais.
2: Sébastien, 3 semaines au Japon.
0: Ah ouais.
2: Moi, le Japon, ça me fascine d'aller là, ça a l'air d'être le futur.
1: Un dépaysement.
2: Vraiment, au Japon, t'arrives, t'es dans 2036.
0: Là. Au Japon, avec ses 4 enfants de 2 à 10 ans, c'est un beau défi, ça. c'est un très beau défi.
2: Il y en a un très court qui est arrivé. Ouais. Larry nous écrit avec Cassandra et Brianna.
0: Ah.
2: C'est tout ce qu'il a écrit.
0: Eh ben, son plus beau trip à vie. Ah. J'imagine que ça impliquait 3 personnes.
2: J'en ai aucune idée.
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0: Il nous avait jamais écrit, lui, Larry.
2: Non, c'est un nouveau, hein.
0: C'est
2: non.
0: nouveau.
2: Vous auriez dit qu'il y a un autre player. Pas de players, de players.
0: Player crosser? Player crosser. Je pense que j'ai pas joué à bonne affaire. On va aller vous faire entendre.
2: Ah, t'as
0: joué à la drill. J'ai joué, c'est ça, la pause, là. C'est parti.
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0: Voilà, c'est ce qu'on cherchait. On veut avoir la trame officielle pour faire entendre le dernier extrait pour devenir finaliste pour gagner 1 050 $ avec BMR Saint-O qui fête ses 50 ans, qui vous gâte et qui vous aide dans vos rénaux. Ça se prend vraiment bien. Est-ce que vous êtes prêts à entendre le dernier extrait de la chanson interprétée à la drill?
2: Oui!
0: Parle-moi de ça, de l'entrain comme ça!
2: Let's go!

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1: Voilà, c'est la dernière chance d'être finaliste parce que dans pas très longtemps, aux alentours de 8h10 ce matin, vous allez savoir qui gagne le 1050$ offert par BMR Saint-O. 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
1: C'est beau ça. Alors, on va aller piger. Parmi tous ceux qui nous ont envoyé la bonne réponse, il y a une vague incroyable de textos qui vient de rentrer.
2: Des
1: on
2: pages,
1: va aller.
2: Des
1: ah
2: pages.
1: Oui, on va aller lire tout ça.
2: La tune, c'est
1: ça se pourrait, Dicky. Ça se pourrait.
2: Oui.
1: Ça se pourrait. Tu prends un petit shooter, quoi? On dirait que t'as la bouche molle, comme on dit.
2: Ah, rien que chien, hein. L'album Aperture Destruction.
1: OK. OK. C'est assez.
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7: 7h54, 1 minute sur Énergie 94.5. Dernière personne finaliste pour ce beau concours-là depuis le début de la semaine dernière. On fait des finalistes à tous les jours dans le boost. Et il y a un gros 1050$ de réno chez BMR Saint-Eau qui sera donné dans 10-15 minutes maximum. Parmi tous nos finalistes, on va aller parler. C'est un duo qui est en ligne ce matin avec nous autres.
8: On le note!
7: Ouais, pour nous donner la réponse. Oli et...
9: Sabrina.
7: Et Sabrina, ben salutations. Oh. Je leur ai parlé au téléphone tantôt. On salue Oli également. Qui est-ce qui parle encore? Oui?
10: Oui, je suis
8: cool. Oh, la belle grosse voix grave, Oli.
7: Oui. Ça fait...
8: Papa Roach.
7: On va vous faire entendre l'extrait qu'on a fait entendre il y a quelques instants avant de vous demander votre réponse.
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0: Il y en a plusieurs qui nous ont dit au 6-12-12 que c'était pas mal facile ce matin. Vous autres, Oli et Sabrina, est-ce que vous l'avez trouvé dur ou facile?
1: Non, facile.
0: Facile, et ce serait qui ou quoi?
1: C'est Guns N' Roses, Sweet Child Charlemagne.
0: C'est le titre, on est presque là, mais on a le groupe. On a le groupe avec Guns N' Roses, Sweet Child O' Mine, c'est ce qu'on cherchait. Ben, bravo à vous deux. Officiellement, vous êtes nos derniers finalistes et dans 10-15 minutes, vous allez savoir si vous gagnez 1 050 $ pour des Renault. Ça servirait à quoi cet argent-là là, avec BMR Saint-O?
1: Faire mon coin barbecue.
2: Oh, yeah! Bonne réponse.
0: On est là-dedans. Bonne réponse. Ben,
2: bonne
0: mais
2: réponse. Ça, ben, aïe, Oli. On a une tonne de Papa Roach qui s'en vient. Avec ta belle grosse voix grave, dis-nous donc, vous écoutez Papa Roach à Énergie.
1: On écoute Papa Roach à Énergie.
2: Grave que ça un peu.
1: On écoute Papa Roach à Énergie.
0: Yeah! Bon, on reste à vous deux. Salut!

0: J'aime tellement cette chanson-là. Plus je l'entends, plus je l'aime. Avec Wake Up Calling, Papa Roach, qui viendront faire un tour cet été sur la zone portuaire.
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0: Lundi, on avait congé, on a sauté notre chronique avec Marc Denis. Fait que là, on a bien hâte d'aller jaser dans 5 minutes précisément. On a bien des affaires à y jaser aussi avec la belle victoire du Canadien d'hier. Météo, aujourd'hui pour le week-end, je vous dirais que c'est assez positif. Là. C'est du bon gros soleil, ça va se réchauffer. C'est dur à croire avec un 3 degrés en ce moment au Saguenay et 5 au lac. Mais oui, ça va se réchauffer jusqu'à 15 avec du soleil aujourd'hui. Du beau soleil demain aussi, 19. On reste dans le pas froid dimanche, mais ça risque d'être un petit peu plus nuageux. Par contre, on parle pas vraiment de pluie pour le moment. Alors, on verra bien comment ça va se passer. Ça semble plutôt positif. On va donner dans... Tout de suite après Marc Denis, en fait, on donne le 1 050 $ avec PMR Saint-O parmi tous nos finalistes. Alors, bonne chance. On s'informe tout de suite avec PA.
2: Ouais, puis ce matin, dites-nous comment ça se déroule du côté du boulevard Talbot, à l'auteur de la rue Néron, parce que malheureusement, hier, on faisait des travaux, et on a eu des petits bris d'aqueduc, on a eu 2 bris qui sont arrivés coup sur coup, et malheureusement, ben ça a amené un ralentissement déjà là, il y a des travaux supplémentaires qu'on devrait effectuer, et donc ce matin, la ville qui nous annonce que ça se pourrait qu'il y ait une problématique, donc 6-12-12, si vous voyez quoi que ce soit encore à 8h01, donc je vous le rappelle, à la hauteur de la rue Néron, sur le boulevard Talbot, direction nord, normalement, il y a des voies qui ont été coupés ce matin.
0: Merci beaucoup. Avec Benoît Nouveau Info, on parle ce matin d'un individu de Lévis là, qui est comparé pour terrorisme.
3: Ouais, c'est l'histoire d'un homme de 40 ans qui a comparé au palais de justice de Québec hier après-midi pour une dénonciation liée à la crainte d'un acte terroriste. Ali Ben Chawa va devoir porter un bracelet GPS et lui est interdit d'utiliser Internet sans supervision. Il lui est aussi interdit de quitter le Québec et de posséder un passeport. Le suspect n'a toujours pas été formellement accusé en cours. Ali Ben Chawa aurait diffusé plusieurs publications TikTok en appui au groupe terroriste État islamique. Au fait divers, un cycliste a perdu la vie après avoir été heurté par un autobus scolaire sur la route 105 à Chelsea, en Outaouais, hier après-midi. L'homme de 36 ans, originaire d'Ottawa, a été transporté à l'hôpital où son décès a été constaté. Aucun élève n'a été blessé dans l'accident. La route 105 a été rouverte à la circulation en milieu de soirée. Enfin, en politique, il y aura un référendum sur la souveraineté de l'Alberta le 19 octobre prochain. La première ministre Danielle Smith en a fait l'annonce hier soir, même si elle souhaite rester au sein du Canada. En cas de victoire, le gouvernement albertain aurait le mandat de mettre sur pied un véritable référendum sur l'indépendance. Environ 30 % des Albertains seraient en faveur de la séparation selon un récent sondage CBC News. Voilà, c'est complet. Pour tous les détails et autres nouvelles, visitez lenouveau.info.
4: Ben oui, c'est à moi l'autre, tabarouette. Dans le monde du sport, le Canadien, hier, belle victoire de 6-2 sur les Hurricanes de Caroline pour ouvrir la série. Ça a mal commencé, un but des Hurricanes avec même pas 30 secondes à jouer, mais 30 secondes plus tard, réplique du Canadien. Et ça a été un bon match pour la première ligne du Canadien. Slavkovski, 2 buts, 1 passe. Caulfield, 1 but, 1 passe. Dano, 1 but, 1 passe également. Puis Dobesh, il a été... J'ai trouvé shaky dans ce match-là, mais savez-vous quoi? On a gagné, c'est la bonne nouvelle. Prochain match, c'est demain à 19h du côté de la Caroline, toujours. Donc, t'es bien là, 19h. Et ce soir, la Coupe Memorial, ça débute du côté de Kelowna, alors que Kitchener affrontera l'équipe haute, Kelowna. Un match présenté à 21h. Et demain, c'est Everett qui rentre en action contre les Saguenayens de Chicoutimi. Match présenté, je vous le rappelle, à 21h. Puis moi, je vous le dis, là, de ce que j'ai lu, de ce que j'ai vu, demain, c'est la finale, avant la finale. C'est les 2 meilleurs clubs. À ouais. Mon humble avis, c'est les 2 meilleurs clubs. Bob Hartley, 128 ans. C'est pas vrai. 65 ans, mais ça fait tellement... Il y a juste 65 ans, Bob Hartley.
0: Ouais.
4: Ben oui, t'es plus vieux que ça, moi.
5: Ben non.
4: Ben ouais, a gagné un autre titre avec le Lokomotiv de Yaroslav dans la KHL.
5: Ça va bien.
4: Et après le match, elle dit qu'il prenait sa retraite. Qu'il est fatigué, oh. Qu'il rentre chez eux, qu'il est vieux. Ben, j'ai hâte de voir, mais Bob Hartley...
0: C'est des mots qu'on a déjà entendus.
4: Oui, ben, sérieusement, c'est un winner, ce gars-là. Gagné partout ce qui est passé, ou presque. Formule 1, ben, c'est en fin de semaine, la course au circuit Gilles Villeneuve de Montréal.
0: On a remis des chandails du Canadien, d'ailleurs.
2: À... Oui, ils l'ont tout eu, hein?
0: Ouais, certains coureurs automobiles.
4: Ben, oui, ils ont
0: eu qui comprennent que c'est un peu... ça passe un petit peu en dessous du Canadien en fin de semaine, on dirait. Là.
2: On parlera pas de l'écurie As, qui a affiché leur chandail des Hurricanes de la Caroline.
0: Ben, non, ah ouais!
2: Ouais, parce que ça
0: chez
2: a l'air...
0: nous, à Montréal!
2: Ça a l'air que c'est dans leur couleur.
4: Ah. Ouais, mais comme ils portent bien leur nom. As Actress. Tough.
0: As.
4: Et triste nouvelle dans le monde là, du NASCAR, alors que le pilote automobile Kyle Busch est décédé de façon subite ou presque hier. Grave maladie, c'est pas hospitalisé, puis il décède dans la journée même. 41 ans, Kyle Busch, qui laisse tout un héritage derrière lui. Là, tu sais, moi, je suis pas un fan de NASCAR, mais je sais qui, Kyle Busch.
0: Ouais.
4: Donc, sympathie à la famille et aux fans.
0: Bravo à Simon Boulet qui nous a envoyé un micro tantôt pendant notre machine à café. Simon, c'est toi qui gagne les 4 places, donc une table pour la VM samedi soir, VM de Chicoutimi, VM qui est la Voix Maltais, qui est le diffuseur officiel des matchs des Sags à la Coupe Memorial ici au Saguenay-Lac-Saint-Jean. Alors, une table pour 4 personnes, carte cadeau de 200$ à se partager entre vous 4, valide pour le soir de samedi, donc demain soir précisément pour le premier match des Sags à la Coupe Memorial. Il nous avait raconté, entre autres, son meilleur trip à vie. Lui, c'était quand il était jeune, avec son grand-père qui conduisait des autobus. Il restait à Chibougamau et chaque 24 décembre, il louait un minibus et toute la famille embarquait là-dedans. Il allait faire le tour de la ville, il allait regarder les décos de Noël. Il dit que c'était vraiment un beau moment.
4: Cool. On allait au bout du monde, pour avoir du fun.
0: Non, c'est pas obligé de coûter cher non plus.
4: Des fois, le bonheur est à quelques portes.
0: Mais voilà, faut juste être ouvert.
4: Ben exactement.
0: Ben important.
4: Exactement.
0: Presque 8h06 minutes dans le boost, on s'en va rejoindre Marc ce matin. On avait bien hâte de jaser. Marc, bon matin.
5: Hey, salut vous autres, comment ça va?
0: Ça va super bien, tout le monde est de bonne humeur. Grosse victoire 6-2 hier du Canadien contre la Caroline.
5: Ouais, absolument. Puis le Canadien a accompli la première mission. Tu sais, écoute, je suis presque rendu à changer ma prédiction. Quand tu analyses ça froidement, tu regardes les deux équipes, c'est impossible de pas pencher du côté de la Caroline pour tout ce qu'ils représentent. Ils ont balayé leurs deux premiers adversaires, etc. Mais là, j'analysais la série, je me dis, oui, mais il y a des failles et il y a des opportunités à saisir pour le Canadien, mais il va falloir qu'ils frappent sur chacun des clous. Le premier clou, il est bien enfoncé parce que le Canadien a une chance de surprendre les Hurricanes. Pas que les Hurricanes disent que le Canadien n'est pas bon, là, c'est pas ça. Mais des surprendre au niveau de l'intensité, de la cadence, de l'animosité des séries éliminatoires, puis un adversaire de la trempe du Canadien, du Lightning, des Sabres et des Hurricanes. Je veux rien enlever aux Sénateurs, aux Flyers. C'était les deux dernières équipes qualifiées dans l'Est. Les Hurricanes s'en sont débarrassés, tant mieux. Mais le Canadien a fait exactement ça hier. Ils ont gagné leur duel, ils ont créé des surnoms, ils ont été très opportunistes. Le match, la série n'était vieille que de 33 secondes quand Jarvis marque, mais la réplique, elle a été immédiate. 27 secondes plus tard, Caulfield avec un beau jeu, une récupération de Slavkovski, Dano en échappé, Texier avec un tir sur réception, Demidoff en échappé à nouveau, et après 11 minutes, c'est déjà 4-1. Le Canadien n'a jamais perdu le contrôle de ce match-là, même si en deuxième période, on a eu un match grâce au but de Robinson. Le Canadien est demeuré en contrôle, n'a jamais paniqué. Les duels importants ont été remportés par les joueurs clés du côté du Canadien. Dobesch contre Anderson, le premier trio du Canadien contre le premier trio des Hurricanes, avec le résultat qu'on connaît. Une victoire de 6-2, le sixième but étant marqué dans un filet désert.
2: Mais tu sais, Marc, toi, t'es dans quel team, là? C'est-à-dire que, tu sais, la Caroline, ils ont eu un long repos. Est-ce que pour une équipe comme celle-là, c'est bon parce que tu soignes les bobos ou au contraire, ça te fait perdre le beat un peu pour le début de la série?
5: Ouais, ben tu sais, moi je comprends pas le débat parce que les deux se peuvent. C'est-à-dire que dans le portrait global, c'est sûr que c'est avantage. Les Hurricanes, ils ont moins de blessures, ils ont moins de millage, ils vont être plus reposés. À court terme, c'est sûr que c'est avantage le Canadien. Ils viennent de jouer des matchs. Ils ont eu énormément d'adversité, ce que les Hurricanes vivent pour la première fois. Le Canadien l'a vécu dès le deuxième match des séries, ça fait un mois. Donc, les deux se peuvent en même temps. C'est plutôt de savoir lequel va en tirer avantage. Là, jusqu'à maintenant, c'est le Canadien. Plus la série se prolonge, ce sera le défi maintenant des Hurricanes, ça devrait avantager les Hurricanes qui ont tout le monde en santé. Donc, c'est là l'enjeu. Mais pour le reste, le Canadien a appuyé sur les bons boutons dès le premier match. Je vous le dis, là, quand ça fait 12 jours que tu t'entraînes, que tu as gagné tes deux premières séries par balayage, ça se peut que tu sois surpris par le niveau d'intensité, de vitesse, pas vitesse juste de patin et des tirs, là, vitesse d'exécution de la part du Canadien. Et moi, j'ai eu l'impression, du moins en première période, et par moment en troisième, que c'est exactement ce qui est arrivé hier sur la glace à Raleigh.
4: Ce qui est le fun, Marc, hier, c'est que enfin le premier trio à 5 contre 5 ont réussi à faire des choses, là.
5: Ouais, 8 points hier pour les 3 ensemble, 3 mentions d'aide pour Suzuki, 2 buts, une passe pour Slavkovski, la grande vedette, 1 but, une passe pour Caulfield, tout ça à 5 contre 5.
4: Ouais.
5: Tu sais, c'est pas facile, je veux mettre les choses en perspective aussi pour les gens, okay? C'est pas facile pour le premier trio des Hurricanes non plus, c'est probablement encore pire que pour le premier trio du Canadien, pourtant t'as des gars comme Aho, Jarvis, Svechnikov, hier après 33 secondes, tu dis « oh, oh ». Tu sais, c'est le premier trio de la Caroline qui se réveille en premier, on est dans le trouble, mais finalement la réplique elle a été immédiate, et s'il fallait que le premier trio du Canadien se mette de la partie, c'est sûr que c'est avantage canadien en ce qui me concerne. Là, je parle à 5 contre 5. Pour un peu de puissance, c'est vrai que ça allait bien. Tu sais que Suzuki, il va t'aider peu importe. les enjeux infériorité numérique, leadership. Tu sais que Slavkovski, 5 contre 5, lui, est toujours responsable, mais tu veux qu'il soit sur la feuille de pointage. Puis, je l'explique des fois de cette façon-là. Les gars, en profondeur, Evans, Dano, on va prendre ceux-là. Quand ça joue bien, ils sont éventuellement récompensés. Philippe Dano marque un gros but dans le match numéro 7, un gros but dans le match numéro 1. Mais des joueurs comme Caulfield, Slavkovski, Suzuki, ça marche à l'inverse. Ils doivent récolter des points pour gagner en confiance, puis en récolter encore plus. C'est pour ça que des marqueurs, ça marque en séquence. Ben, hier, ça a été un très bon match pour la confiance des trois.
4: Puis Marc, tu viens de parler de Philippe Dano, là. Pour moi, c'est une erreur majeure de Marc Bergevin. Ce gars-là aurait jamais dû partir de Montréal. Qu'est-ce que t'en penses?
5: Je suis assez d'accord. À tort, probablement, que Bergevin a tenté de gérer une masse salariale ou un plafond salarial qui n'était pas imposé, là, tu sais, qu'il voulait s'imposer lui-même. Puis, tu sais, au bout, 750 000, c'est beaucoup d'argent, mais c'est rien quand on pense au portrait global de l'argent qui est donné dans un plafond salarial. Alors, c'est vrai. Ce que Kent Hughes a corrigé comme erreur, c'est que les Canadiens avaient besoin d'aide exactement comme la question de carrière l'année passée. Ils avaient besoin d'aide ciblée, puis ils étaient allés chercher exactement ce qu'ils avaient besoin. Et ça a aidé tout le monde. Parce que là, Evan, Suzuki, ils sont plus obligés de prendre des mises en jeu à gauche. T'enlèves un peu de temps de jeu à tout ce monde en infériorité numérique. Et là, tout d'un coup, tout le monde est meilleur. Les fameuses chaises, là, on en rit, mais ça s'applique vraiment. Non, c'est une grosse acquisition ciblée, ça, de la part de Kent Hughes, qui ne reçoit pas des fois assez de crédit. Il a payé le prix du marché, qui est assez cher pour Dobson. Mais le reste, là, les acquisitions de Texier, ça n'a rien coûté. Dano, ça n'a rien coûté non plus. Tu sais, ce qu'il a ajouté est grandement venu aider le Canadien. Et Carrier, c'est le bon exemple l'année passée aussi.
4: Ah, vraiment. Marc, on peut pas te laisser partir sans parler des Sags. Oui. Tu sais, on s'est pas parlé depuis justement le match de dimanche. Oui. J'ai encore des frissons quand je pense à cette... Puis en plus, c'était une victoire contre... Moi, comme je disais à Yannick Jean, vous avez gardé le meilleur pour la fin. Simonac, ça a été votre meilleure performance des séries, ce match-là, à mon avis, là.
5: Ouais, ben tu sais, de toutes les séries, c'était dur à repenser parce qu'il y a eu des bons matchs quand on remonte à la première série contre Halifax, mais moi ce que j'ai aimé, c'est que là, cette fois-là, ils ont pas paniqué. J'ai vu les deux matchs à domicile, puis tu sais, je les sentais nerveux. En fait, je sentais l'amphithéâtre nerveux. Tu sais, les chums, les gestionnaires de l'équipe, écoute, je les aime, peut-être qu'ils seront pas contents, mais je les sentais nerveux aussi, avec le poids de la pression de devoir gagner, c'est gagner ou rien. Mais là, dans ce match-là, tu sais, ils ont été en contrôle tout du long. C'est ça la différence que j'ai trouvée. Ils ont été en mesure de retrouver leur identité, de retrouver les sacs. Tu sais, quand t'as Bertolo et Guité, c'est un quatrième trio. Tu sais, c'est correct, là. Ils sont très bons, Desnoyers, puis Blyle, mais tu sais, tu joues à deux trios puis à quatre défenseurs. Ouais. Tu sais, les Saguenayens ont été en mesure de le faire. C'est ce qui pourrait les avantager. Moi, je pense que de commencer contre l'équipe favorite au tournoi de la Coupe Memorial demain, c'est vraiment pas une mauvaise destinée, une mauvaise chose. Ils vont pouvoir prendre des notes en regardant le match de ce soir entre Kitchener et Kelowna aussi. Kelowna, ça fait plus d'un mois qu'ils sont éliminés. Mais surtout, là, je suis content. J'avais des émotions, c'est sûr. Tu sais, quand je vois Nappé puis Yannick se sauter dans les bras puis que je vois mes chums soulever la coupe. Écoute, Max Massé m'a donné le moton, là, le trémolo en l'écoutant avec ma blonde. On était sous le vent et j'avais les yeux dans l'eau. Fait que c'est ça. Fait que très, très content, très content. Tu sais, l'organisation fait ça avec classe A1, puis je suis content pour les partisans, puis les gens de Chicoutimi, puis...
4: C'est Marc.
5: Vraiment.
4: Yannick, j'ai posé la question, mais tu sais, il se dit qu'il y a pas d'ego comme ça, mais c'est le fun en maudit pour lui, que plus personne peut dire, ah, il est bon, c'est lui qui a le plus de victoires, mais il a pas gagné. Là, c'est fini, cette étiquette-là, Simonac, là. Arrêtons, là.
5: Puis, tu sais, là, c'est dur de le faire, mais... Je parlais avec des gens hier, j'étais à Trois-Rivières avec Marc-Étienne Hubert, entre autres, pour les Patriotes, pour un événement pour les Patriotes. Puis tu sais, on jasait avec des intervenants du hockey. Puis, c'est bon aussi pour la Ligue, pour notre hockey au Québec. C'est une organisation, peut-être une dernière fois, on espère que donc qui a été, tu sais, qu'il l'a bâti de la bonne manière, en repêchant des gars, en faisant des transactions, pas avec l'influx de 11 Américains dans une équipe. Puis, tu sais, je sais que les règlements changent, puis l'année prochaine, aucun entraînement, même à Chicoutimi, il va en avoir des Américains qui vont être là, parce que c'est peut-être la meilleure façon de ne pas redescendre trop bas dans une reconstruction, mais je suis content que ça ait été fait de cette manière-là. Ouais. Puis, c'était ça le plan en 2020, quand la maudite pandémie est arrivée. Ouais. On est passé proche, j'étais encore là. Je le sais que c'était un peu, c'est pas un copier-coller parce que tout est pas, tu sais, je veux dire, t'auras pas toujours des Lapierre et des Mercer dans ta, des Crevier dans ta formation, mais, tu sais, c'était quand même ça de le répéter, puis ça a été fait, puis chapeau, j'étais content.
0: Marc, des fois, t'es un peu notre conseiller voyage, hein, parce que t'es allé te promener dans plusieurs de ces villes-là.
5: Ouais, quand même.
0: Où l'action se passe. Tantôt, on en parlait, il y a un vol nolisé là, pour aller voir le Canadien en Caroline qui est organisé par une Chrono Aviation, une compagnie à Québec.
5: Ouais, Québec
0: c'est ça, vraiment aller-retour, tu sais, puis ils dorment pas là, puis là, on faisait la blague, oh, il n'y a rien à voir de façon à Riley.
4: Ils
0: n'auront
4: pas le temps de visiter,
0: c'est ça.
4: Même
0: bon,
4: si
0: ouais,
4: moi, je m'excuse de cette blague-là. Là. Moi, je le dis toujours, il y a des trésors partout. Là.
0: Mais on veut le savoir, ouais, Marc. Qu'est-ce que, tu sais, y a-t-il quelque chose à voir? Trippant Riley, c'est une belle place?
5: Écoute, de toutes les années, là, parce que toute ma carrière, je joue dans les Hurricanes, puis là, je suis pas allé souvent dans le centre-ville de Riley. Tout est très éloigné. Fait que, ce qu'on voit beaucoup, c'est plate, parce que je veux dire, c'est des arbres puis des autoroutes. Tout est très étendu. Fait que, honnêtement, puis l'endroit où il y a le stade de NC State, puis il y a l'aréna, c'est super, puis c'est probablement les plus beaux tailgates de toute la Ligue nationale de hockey. Fait que ça, c'est le fun, mais en tant que tel, le centre de Riley, c'est super beau, mais c'est comme à 25 minutes, une demi-heure de où on demeure normalement, puis de l'aréna. Fait que je suis pas un super bon guide. Tous mes amis qui demeurent dans ce coin-là, là, qui ont joué là, veulent demeurer. C'est une belle place pour élever une famille, mais là, tu t'en vas voir une game de hockey. C'est comme ouais. Tu le fais aller-retour, tu célèbres le Canadien, puis tu fermes.
0: C'est ça. Ça. Fait que dans le fond, ça vaut à peine de pas coucher là, finalement, oh. Puis de,
5: ouais,
0: de,
5: c'est
0: de,
5: bien
0: de te payer
5: ben,
0: le trip là.
5: Moins cher.
0: Ben, merci beaucoup, Marc.
4: J'aime ça découcher, moi. Ouais. C'est ça que tu dis,
0: j'aime ça dormir à l'hôtel.
4: Ah, ouais.
0: Merci beaucoup, Marc. Passe un bon week-end. On se reparle lundi, 8h05, dans le Beauce.
5: Yeah, salut tout le monde.
0: Salut, bye-bye. J'ai pas la bonne.
6: C'est comme moi, tu veux réussir tes recettes et devenir un
0: non, c'est
6: barbecue.
0: C'est pas ça. Okay, quand ça. Va t'en, je vais y aller avec les respects. J'avais ouais. Pas la bonne finale pour notre chronique avec Marc. On va vous la faire entendre
4: ah, on
0: dans
4: va
0: les
4: aller...
0: prochaines minutes.
4: On va aller se cambrer. Ah, oh, let's go.

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3: 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On va aller voir au téléphone à qui on parle. Allô Énergie.
4: Bon matin à tous.
3: Bon matin. Salut. À qui on parle?
4: À Maxime.
3: Maxime, est-ce que c'est bien Maxime Beaumont-Lévesque?
4: Oui, tout à fait.
3: Ben, Maxime Beaumont-Lévesque, tu es le grand gagnant du 1 050 $ avec BMR Saint-Eau.
4: Wow, merci beaucoup.
3: Hey, ça, merci. C'est cool. Ça nous fait vraiment plaisir. Maxime, c'était quoi tes projets de réno, toi, là, avec ce bel argent-là?
4: C'est pas les projets qui manquent cet été. C'est sûr, il y a le patio, la porte, après ça, la porte patio aussi, le terrain. On a
3: stock,
4: le choix.
3: Il y a du stock maison. Fait que tu vas savoir quoi faire, toi, là, avec ce 1 050 $-là.
4: Tout à fait, tout à fait.
3: Grâce à BMR Saint-Eau et au 94.5 Énergie, ça nous fait bien, bien plaisir de t'offrir ce beau cadeau-là. Puis, j'imagine que ça commence bien la fin de semaine aussi, hein?
4: Oui, très bien la fin de semaine. C'est un bon vendredi matin.
5: Hey, lâche-moi un gros char, là. Char, ouais, go, là.
4: Ciao, Ayo!
5: Ah, Maxime, une petite coche de plus, voir.
4: Ciao, Ayo!
3: Parle-moi de ça. Yeah! Bravo, merci d'avoir participé, puis surtout merci d'être à l'écoute du beau. On est bien.
4: Merci à vous aussi, puis à BMR également.
5: Ben oui!
3: Grandement plaisir, on est content de t'avoir
5: comme
3: grand chum.
5: Il y a un grand cœur, il nous remercie. On remercie le commanditaire. C'est un bon Jacques. Je suis content, il y a le gars.
4: Ouais.
5: C'est un bon Jacques. Ouais, on voit tout un bon gars, les bonnes valeurs. Un bon individu, comme dirait quelqu'un.
3: Comme
4: dirait.
3: Ben, salut, passe un beau week-end, Maxime, puis tu restes en ligne, on t'explique comment ça se passe pour la suite pour toi.
4: Parfait.
3: Parfait, salut. Bye bye.
4: Au revoir.
3: Bravo à tous ceux et celles qui étaient finalistes et qui ont participé. Ben oui.
5: Pas de défaut, cet enfant, là.
3: Ouais, c'est ça. Hein? Parfait.
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3: Je vais prendre le temps de saluer Claude avant d'aller dans Marco sur le patio qui s'en vient, recette au fumoir. Et c'est une spécialité de notre chef Marco. Alias Martiqué, qu'on va goûter ce matin. J'ai bien hâte de la brisquette au fumoir, puis il nous fait un hot chicken à la brisquette. Ça a l'air que ça n'a pas de bon sens comment c'est bon.
5: Il a pas bien dormi non plus, hein?
3: Non, il a travaillé fort. C'est de la peau, là, qui... Oui, oui, il s'est pas donné ça facile pour cette recette-là. Alors, ça s'en vient, soyez là. $50 en carte cadeau à gagner chez Nutrinor, Ferme et Maison, entre autres, puis vous pourriez devenir finaliste pour le barbecue aussi qu'on va donner en juin en direct de là-bas. Je veux saluer Claude qui a pris le temps de nous écrire. Il dit qu'il y a 3 semaines... retour de l'Italie, voyage avec mes 2 filles et gendre et épouse et notre petit-fils de 10 mois. Méchant beau trip en plus, mes filles fiancées là-bas, pas en même temps dans 2 villes différentes. Il dit, moi, j'ai renouvelé mes engagements de couple à Venise. Et dans mes gendres, personne s'était parlé avant. Tout le monde avait ça dans l'idée. C'était pas prévu de faire ça, tout le monde en gang. Ah, c'est, oui. C'est hot au bout. Alors, il dit un beau bravo à toute la famille Castonguay du Lac. Je suis bien fière de vous autres, Claude. Ben, bravo à vous autres, c'est de l'amour, ça, au pouce carré, on aime ça, de l'amour de même.
5: Plein de bisous.
3: Hey, mais ça, c'est un beau trip, ça, c'est dans notre, l'idée de notre machine à café, de vos plus beaux trips à vie, ça valait la peine de les saluer, la famille Castonguay du Lac, tout le monde est fiancé là-dedans, tout est renouvelé, c'est le bonheur total, parle-moi de ça.
5: Parle-moi de ça.
3: Au Canada, avec Joe et Lazy, le Dickie est en train de travailler sa présentation, là, ça s'en vient. Ah ouais, Dickie sur le patio, ça s'en vient.

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0: Alors, êtes-vous prêt à allumer le feu avec moi?
2: Ah ouais, nous autres, on est en pleine confiance avec notre Marco sur le patio depuis le début. Ça fait deux semaines, c'est la troisième semaine. C'est tout le temps des recettes de fous qui goûtent bon. On a eu le calenloni farci enrobé de bacon, farci de saucisse. La semaine passée, on a eu l'espèce de pizza sandwich au four à pizza. C'était vraiment délicieux.
3: Et ça sent là, bon, en tout cas, là.
2: Hey, là, ça sent bon. J'ai eu l'occasion de goûter juste la viande du sol parce que c'est une brisquette de bœuf que Dicky a décidé, Marco, comment l'appeler, là, il y a deux, trois noms mêlants, qui a décidé, d'habitude, c'est des recettes qui sont, populaire sur les réseaux sociaux qu'on lui donne comme défi de tester, puis on veut voir si c'est bon, puis ça donne-tu le goût à nos chums du boss de l'essayer aussi. Cette semaine, tu t'es donné un gros défi, tu nous as dit, Ganon, cette semaine, c'est
3: j'ai
2: moi
3: pas beaucoup
2: qui,
3: dormi.
2: Je vais lancer le trend, parce que c'est quelque chose que toi tu fais depuis, ça fait au moins un été ou deux que je t'entends parler de cette recette-là.
3: Deux, trois ans.
2: Ouais, la fameuse brisquette de bœuf, qui est donc la poitrine de bœuf, situé juste en dessous de l'épaule. Ouais. Et ça, tu nous l'as dit hors d'onde tantôt.
3: Ça, c'est très macho comme recette parce que quand t'as un fumoir, puis si je parle d'un fumoir, mais si vous avez un Kamado, là, vous pouvez le faire avec un Kamado aussi, cette recette-là, il n'y a pas de problème. Ouais. Faut juste être un maître, contrôler sa température.
4: Un Kamado pour monsieur, madame, tout le monde, c'est quoi ça?
3: C'est un œuf, là. Tu sais, c'est un barbecue, ouais, okay. Mais comme un œuf, là. C'est une bonne question, P.A.
2: Barbecue charbon qui peut fumer aussi.
3: Ouais, c'est ça. Puis, c'est parce que la brisquette, là, c'est comme l'étape ultime, là.
2: C'est ça.
3: Si t'es pas capable de faire une brisquette, t'es pas un bon...
2: T'es pas un bon fumeur.
3: C'est ça.
2: Ouais.
3: C'est ce qu'on dit.
2: Puis toi,
3: pas
2: tu l'as fait à plusieurs reprises. Moi, j'ai
3: mes premières étaient dégueulasses.
2: Ouais. Moi, je veux te dire quelque chose, puis c'est une belle qualité. T'es un bon fumeur parce que quand on goûte à tes affaires qui sont faites au fumoir, ça fait pas juste goûter juste le fumé puis la bouquette. Moi, j'aime ça des choses fumées, mais j'aime ça, t'sais, équilibré. Là. Si ça goûte trop le fumé, ça goûte plus rien d'autre que ça, ça tombe sur le cœur. Là, ta brisquette, là, elle est écœurante. J'ai goûté juste un petit bout de juste la viande, le bœuf.
4: Ah, mais goûte
2: là.
4: Le kit complet, là.
2: C'est tendre. Mais là, ce que tu nous fais, c'est un hot chicken à la brisquette de bœuf.
3: C'est un hot chicken modifié un peu, là.
4: Je mange.
3: C'est un hot chicken barbecue. Puis, honnêtement, là, tu sais, la brisquette, on va juste prendre le temps de parler de la brisquette deux secondes.
2: Oui,
3: là.
2: Parce que si on veut s'en faire, comment
3: le
2: on fait ça?
3: Le mot-clé, c'est patience. Je répète, le mot-clé, c'est patience. Parce que ça m'a pris 14 heures.
2: C'est ça, là.
3: Parce que au début, il faut que tu apprennes, faut que tu l'injectes de marinade. Fait que tu sors une grosse seringue, puis tu piques ta pièce un peu partout.
2: Ouais.
3: Après ça, moi je mets de la moutarde dessus, puis je mets du rub là, des épices là à ça.
2: C'est un peu comme un roast beef.
3: Puis oui, hein? Mais beaucoup plus gros. Puis après ça, dans le fumoir, jusqu'à temps qu'elle monte à 160. Quand elle est à 160, là je l'emballe dans du papier de boucher. Puis je laisse aller jusqu'à temps qu'elle monte à 202-205. Puis c'est ça que ça donne. Fait que...
2: C'est tellement
3: pis après
2: bon.
3: Ça, mais quand t'as fini,
2: on dit hot chicken, mais c'est pas un chicken pantoute, y a pas de chicken
3: non,
2: là-dedans.
3: Non, c'est un hot brisket. Faut que t'as mettes dans une glacière, idéalement, pendant 2 heures.
2: Un coup que c'est cuit. Ah ouais,
3: ouais.
2: C'est compliqué, sérieusement.
3: C'est très long.
2: Tu t'es donné tout qu'une job.
3: Ben, écoute, j'ai pas dormi. Puis là, tu sais, le fumoir, faut que j'aille voir ce qui se passe pendant la nuit, là. Parce que moi, j'ai un fumoir automatique, là, tu sais. Fait que c'est moins d'ouvrage que si j'avais un Kamado là ou avec du charbon normal là.
2: Texture, tu sais, je te dis, c'est comme un roast beef, tu me dis c'est plus gros que ça, mais on dirait que même au niveau de la texture, quand tu manges un bon roast beef bien tendre, là, on dirait qu'on est un peu dans ce genre de texture là. Puis je vais te dire, moi j'avais un peu peur d'Ike parce que tu disais mais c'est gras là, mais tu sais c'est gras. Fait que là je m'attendais à une viande, moi quand il y a trop de gras dans la viande, ça me
3: Ouais, mais il y a une partie là, ce que j'ai là, gardé, c'est la partie pas grasse un
2: écoute,
3: peu là.
2: C'était écœurant là, dans un petit pain en plus brioché et avec la sauce Esta, pourquoi t'as choisi la sauce Esta barbecue?
3: Parce qu'elle est extraordinaire.
2: Et c'est vraiment très, très bon. C'est une réussite. Si vous tripez là-dessus. Puis là, tu disais, on le fait au fumoir, mais ça peut se faire sur le barbecue. Comment on ferait ça?
3: Plus l'œuf, là, qu'un barbecue standard au gaz, je penserais pas.
2: Okay, barbecue au charbon, parce qu'il faut qu'il y ait le côté où ça fume et où ça cuit très, très, très lentement. Sinon, ça va être raide si ça cuit pas lentement.
3: Ça va être trop si là dans c'est raide, c'est pas mangeable, c'est ça a aucune qualité.
2: Fait que ça, c'est vraiment important que ça cuise
3: très lentement
2: parce que là c'est tendre, c'est bon. Écoute,
3: puis que ça soit bien humide là, il faut vraiment que tu l'injectes avant puis qu'il manque pas d'humidité.
2: C'est comme un genre de sandwich, un peu sandwich roast beef, ça fait penser à ça.
3: Ça peut ressembler à ça.
2: Ouais, c'est vraiment bon ton hot chicken, pot chicken.
3: À la
2: brisquette de bœuf et
5: c'est bon, hein, petit péché. Là, j'ai d'aller mettre la sauce à Vlad. Là, Vlad, il est prêt
2: ouais,
5: aussi.
2: Vlad est arrivé. Là, il va pouvoir y goûter puis il va pouvoir nous suggérer aussi tantôt un petit breuvage dans les prochaines minutes. Là, on a bien hâte d'avoir ça aussi pour la fin de semaine. Alors, t'as dit que ça prenait beaucoup de patience, ben important la patience.
3: Rendu là, t'as checké. Ouais, patience, c'est le mot clé. Puis rendu là, si vous voulez faire ça, chicken avec, ben, tu sais, vous prenez ce que vous voulez, vous pouvez mettre ce que vous voulez dedans. Là, ça n'a pas d'importance. Là, c'est j'ai mis des cornichons puis de l'oignon.
2: Ouais, c'est super bon avec ça aussi. Tu nous l'as pimpé un peu, mais c'est une belle recette. Je pense qu'il y en a qui vont avoir envie d'essayer ça en fin de semaine ou en tout cas au courant de l'été assurément.
3: Drette là, je te dirais.
2: Il faut avoir du temps pour faire cuire la pièce de viande, mais c'est ça le trip. Ceux qui aiment le fumoir aiment quand ça faire des choses qui prennent du temps. Je veux dire, au fumoir, il y a rien qui est rapide. Là, c'est ça l'idée. Ça fait partie du cérémonial de toute la chose. Alors ce matin, 6-12-12. C'est quoi le mot-clé pour cette recette-là au fumoir de brisquette de bœuf, de hot chicken, pot chicken à la brisquette de bœuf? Le mot-clé, on va avoir ça au 6-12-12. Vous pourriez gagner votre carte cadeau de $50 pour aller vous chercher toutes sortes d'affaires, des outils tripants, des bonnes sauces, peu importe, chez Nutrinor, Ferme et Maison. Et vous allez devenir finaliste en même temps pour gagner le barbecue pit boss d'une valeur de $2,500 qu'on va donner directement sur place au mois de juin chez Nutrinor Fermé Maison. Bonne chance, Dicky. Merci beaucoup. Il y a la bouche pleine.
3: Vas-y. Non, je suis capable de prendre la bouche pleine.
2: Ben, c'est moins intéressant.
5: Tu sais déjà qu'est-ce que ça goûte, toi,
2: en ouais, plus. C'est ça.
3: J'avais pas vraiment goûté, la date de matin.
2: Ah, ben, c'est très bon. C'est très bon. C'est très réussi. Bravo. C'est le fun. On va ailleurs que le fameux hot chicken et on aime ça. Essayer des nouvelles affaires avec Marco sur le patio.
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3: J'aime beaucoup nos vendredis depuis qu'on a instauré Marco sur le patio. On se régale.
8: Mais là, je repasserai pas 14 heures toutes les semaines dans vous dire
3: non, mais là, c'est toi qui as voulu le faire.
8: Ouais, ben, il fallait le montrer. Tu sais, je pense que j'ai jamais mangé ça, P.A. Mylène, de la brisquette de
3: bœuf. Non, c'est ça, en plus. Fait que moi, j'avais jamais mangé ça. C'est vraiment bon. J'aime beaucoup la texture de cette viande-là. Vraiment, je deviens une nouvelle adepte. Et bravo à Jasmin Maltais qui gagne la carte cadeau de 50$ chez Nutri-Nord Ferme et Maison, qui nous a texté patience au 6-12-12 et qui devient aussi finaliste pour le barbecue pit boss d'une valeur de 2500$. Alors bravo à toi et à tous les autres qui se sont essayés, mais on remet ça la semaine prochaine, ouais. Toujours autour de 8h20 dans ce coin-là. Il y aura une autre recette et ce sera pas sur le fumoir. Là, on a fait 2 au fumoir. On va le laisser de côté un peu. On va le laisser se reposer. Okay. On a fait le four à pizza aussi.
8: Ouais.
3: Alors là, on va y aller peut-être pour autre chose. On verra la semaine prochaine qu'est-ce qu'on va aller chercher sur les réseaux sociaux, recettes tendance. C'est du soleil, du barbecue. Il va s'en faire en fin de semaine aujourd'hui. Max de 15. Demain, autour de 18. Un peu plus nuageux dimanche, mais pas prévu d'avoir de la pluie. Alors, on verra. Ça devrait être un beau week-end. On demeure dans les 18-19 degrés là, pour toute la fin de semaine. On va s'informer tout de suite avec PA.
8: Je vous rappelle, là, ce matin, boulevard Talbot, là, ça se pourrait qu'il y ait des problématiques au courant de la journée. Là, ce matin, c'est quand même pas si mal, là, mais on a fait des travaux, puis ça a causé certains bris. Donc, ce qu'on nous dit, c'est qu'il y a des boîtes coupées direction nord. C'est à la hauteur de la rue Néron, là, tu sais. Donc, encore à cette heure-ci, c'est moins pire un peu, là, mais s'il y a quoi que ce soit, c'est 6-12-12, là, mais attendez-vous, là.

0: courant de la journée à certains ralentissements sur le boulevard Talbot, surtout direction nord.
1: Ben, ce soir, la série entre les Golden Knights et l'Avalanche se poursuit à Denver. C'est 1-0 pour Vegas. La Coupe Memorial, ça débute ce soir également, alors que Kitchener affronte Kelowna. Les SAG, c'est demain, 21h. Les Canadiens, c'est demain, deuxième match. On vous rappelle qu'ils mènent 1-0. Yeah! Ouh! C'est 19h.
2: C'est cochon!
1: Ça vous laisse le temps en masse, là.
3: Don't stop, hein? On l'a dit pendant, vous a fait entendre la fameuse tour Don't Stop. Wiggle, wiggle.
1: Milan,
3: c'est la chanson pour le Canadien.

0: C'est le week-end, c'est vendredi.
1: Deux Slanol non-stop.
0: Hein? Ça rappelle des bons souvenirs.
1: Un grand verre d'eau de Slanol.
0: Et d'ailleurs, je veux faire entendre un message qu'on a reçu pour toi spécialement, mon cher PA, hier.
1: Ah oui.
0: T'as pris une gageure hier.
1: Oui, oui, oui, c'est vrai.
0: Hein, t'avais gagé
1: avec
0: que la
1: Sylvain.
0: Oui, toi, le gâchis de party, tu disais que la Caroline allait gagner.
1: Oui.
0: Sylvain disait que c'était le Canadien de Montréal qui allait gagner. Et voici ce qu'il t'a envoyé un petit peu plus tôt ce matin.
2: Allô, Monsieur Fontaine?
1: C'est moi.
2: Juste pour vous dire que hier, votre club des Hurricanes, ça ressemblait bien plus à un petit tourbillon. Puis finalement, ben avec mon beau 10$ que j'ai gagné, ben vous payerez un café à Dicky puis à Mylène.
0: Ah,
1: okay. On y va.
2: C'est ça, ben passez une belle journée.
0: Bye bye. Salut.
3: C'est quand le café?
1: Lundi.
3: Lundi?
1: Ouais, lundi, je vous apporte.
3: Parce que moi, lundi, je sens que je vais avoir besoin de...

0: Voilà!
1: C'est là qu'on arrête. À 8h46, c'est l'heure d'aller écouter Pépé et Bobette Bob, même si on écouterait Wego Wego pendant toute la journée. Ça nous met dedans pour la fin de semaine et ça rappelle des bons souvenirs. Mais là, Vlad est là, une bonne suggestion. Une bière 13, on va dire, dans quelques minutes.

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2: À 8h49, un léger retard ce matin à cause de la brisquette. T'sais, c'est long à faire, c'est long à manger.
3: La patience, la patience.
2: La patience est récompensée, Vlad. Bon matin.
3: Bon matin.
2: On est content d'avoir avec nous autres. T'as pu goûter aussi. Tu donnes une note de combien à ce hot chicken?
3: Moi, je mets un 10 sur 10.
2: Ah, 10 sur 10?
3: Moi, je suis un amateur invétéré de brisquette.
2: Ouais.
3: Puis j'ai taquiné la brisquette pas mal dans mon temps de barbecue.
2: Ouais.
3: Puis elle est magnifique.
2: Elle a bien réussi.
3: Ça
4: fait 4 ans que j'essaie d'en faire, puis c'est pas évident. Ta première, elle sera pas bonne.
3: Ouais.
2: Ah, ben là, c'est sûr. C'est le genre d'affaires que ça prend de l'expérience un peu, puis que t'apprends comment marchent tes affaires, puis...
4: Tu le fais au barbecue, toi?
3: Moi, je le fais, mais au barbecue charbon.
2: Ouais.
4: OK.
3: Donc, c'était cuisson un peu plus de job, cuisson lente, parce que là, t'es toujours à surveiller la température, ajouter des blocs de bois, ton charbon.
2: C'est tout aussi long? Qu'au fumoir,
3: je pense que c'est plus long.
2: Plus long même.
3: Mais c'est parfait pour passer une journée en buvant une petite bière.
2: Oui, c'est ça.
3: Pas celle qu'on va goûter tantôt, par exemple.
2: Non,
3: sinon tu te rends pas jusqu'à la fin de la brisquette, c'est officiel.
2: C'est sûr qu'elle crame, c'est sûr que tu l'oublies à un moment donné.
3: Il se passe quelque chose qui ne marchera pas.
4: Le barbecue va être moins chaud, toi tu vas être plus chaud.
2: Oui, exactement.
4: Je vois pas le rapport.
2: Une bière quand même a un fort pourcentage d'alcool, mais on c'est comme une cachette.
3: Un gros jus de fruits. Très gros jus.
2: Ça paraît pas. Juste avant d'aller en parler, je veux juste mentionner que ça a été dévoilé cette semaine pour les montants qui ont été dévoilés pour Clown Thérapeutique Saguenay. Puis tu sais, je veux dire, ta performance, ton apport a été très grand, puis je veux qu'on le souligne. Tu t'étais mis comme objectif 3 000 $.
3: 3 000 $.
2: Oui. Et finalement, vous êtes allé chercher combien?
3: 10 085.
2: Hey, c'est hot en tabarouette. Wow, ouais. Juste pour toi. Tu sais, juste toi, ta campagne de financement qui a ajouté ça au montant total. Te rappelles-tu du montant total?
3: 117 000, on a fait, je pense. Et le record, c'était 91.
4: Eh mon Dieu!
2: Wow, vous l'avez défoncé.
3: Donc, ça a été pulvérisé solidement. Mais tu sais, moi, je l'ai pas fait tout seul aussi. Là, c'est la solidarité dans la région qui a beaucoup aidé. Parce que tu sais, ça a été les groupes régionaux qui avaient fait des vinyles dédicacés. Il y a les restaurateurs de la région qui m'a donné des certificats cadeaux.
2: Un beau paquet cadeau de...
3: Le petit bingo au malaise, les tatoueurs pour les flash tattoos. Fait que tout le monde s'est mobilisé pour la cause parce que il y a forcément quelqu'un qui connaît des clowns thérapeutiques ou qui a eu affaire avec les clowns. Donc, c'était un bel élan de solidarité. Puis, c'était très bien animé par David Tardy.
2: Ben oui, notre boss.
3: Il faut le dire, quand même.
2: Bon, puis il y a eu le gala d'humour qui a été super apprécié aussi. C'est un classique.
3: Moi, j'ai fini avec les humoristes la soirée. Puis, c'était assez rock'n'roll.
2: Une belle soirée aussi.
3: Très belle soirée.
2: Ah, bon, qui boit le plus entre
3: Je ne dirais rien. Je ne dirais rien sans mon avocat.
2: Je me doutais bien. C'est correct. C'est une bonne réponse. Alors, ce matin, c'est un petit breuvage, fruité, mais bien alcoolisé que tu nous proposes pour le week-end.
3: Somme toute, c'est la microbrasserie Gaspard à Boucherville.
2: Ça sent tellement bon.
3: Boucherville, écoute, il y a deux brasseries là-bas, c'est Gaspard et c'est Toltec. Puis ils sont pas doux sur le houblon. Ils sont même très très spécialisés. Là, on parle.
4: Boucherville, c'est un peu le Kenogami de la rive sud. Hein?
3: Ça ressemble à ça.
4: Bon comparable.
3: Cadeau. Pow. S'ils nous écoutent, tant pis pour eux.
4: Ben, on parle déjà pas doux, là. Regarde. J'ai en thématique.
3: Là, la bière, elle s'appelle la Intergalactique Juice Punch. Punch parce que je pense qu'elle punch quand même solidement. C'est une triple New England IPA.
2: Hey.
3: Donc, 3 houblons.
2: Juste ça, on sait que c'est quelque chose.
3: On sait que c'est. Elle tape un modeste 9,5% d'alcool.
2: Juste ça.
3: Juste ça.
2: C'est pour ça qu'on dit que si vous en buvez toute la journée en faisant du fumoir, c'est pas peut-être pas une bonne idée.
3: Ça peut que on se rende pas jusqu'à la fin,
2: c'est
3: exactement. Les houblons qu'ils utilisent dedans, j'aime ça, le fait qu'ils les mettent parce que, tu sais, on voit souvent New England IPA, etc. Mais des fois, faut tourner la canette pour trouver c'est quoi. Et puis, des fois, il y a des brasseries qui le mettent juste pas pantoute. Donc là, c'est vraiment écrit sur la canette, Riwaka, Citra et Nectaron. Il y a deux de ces houblons qui viennent de Nouvelle-Zélande. Puis, tu sais, le houblon, c'est un peu comme des cépages de raisin. Juste avec le nom ou la provenance, tu te doutes de ce que ça va goûter. Donc, ces houblons-là, là, le Riwaka et puis le Nectaron, ils apportent quoi à la bière? Eh ben, c'est un côté un peu vineux, vin blanc, slash abricot ou fruit à noyau, on appelle ça. T'sais, ça peut rappeler un peu le noyau de l'amande. Tu sais, c'est un...
4: Okay.
3: Genre, ou même, tu sais, si on a déjà ouvert des noyaux d'abricot puis qu'on a mangé quand on était gamin, faut pas le faire parce que c'est toxique.
2: Ouais.
3: Mais on l'a tous déjà fait, mais quand on parle de fruits à noyaux, noyaux de pêche, etc., c'est ça que ça apporte. Donc, t'es une espèce de bombe un peu fruitée. On n'est pas trop sur les agrumes ni sur les fruits exotiques. On est plus sur un mélange raisin vert. Bah, tu sais, ces houblons, là, ils rappellent le sauvignon blanc, en fait.
4: Oui, c'est vrai.
3: C'est ça.
4: Ah, c'est
3: on
4: bon,
3: a ce côté-là. avec évidemment une grosse touche très très fruitée.
2: Ouais.
3: Puis il y a une belle texture là, on parle
2: vraiment
3: d'IPA,
2: oui.
3: Donc tu sais c'est moelleux, c'est
2: oui,
3: confortable.
2: C'est moelleux, c'est ça.
4: Si c'est pas le 9%, je te dirais Mademoiselle Caisse.
3: Exactement, parce que c'est ça qui était vu qu'il y a cette petite rondeur, il y a un petit sucre résiduel qui est pas tannant, une petite pointe d'amertume en finale, mais qui est compensée justement par ce sucre qui est présent qui tapisse la bouche, ça fait que le 9.5% là, on le sent pas
2: partout. Ah non, pas du tout là.
3: Il pourrait être à 6%, tu sais on serait capable de voir qu'il y a quand même il y a de l'alcool. Mais pas jusqu'à cette hauteur de 9.5%.
2: Ouais, effectivement.
4: Ah, c'est tellement bon, là.
3: Ça, pour le barbecue, ça va être parfait. On va y aller peut-être plus avec des viandes blanches. Puis évidemment, avec des fruits, là. Si on veut faire des petites salades, des affaires de même, là, on rate.
4: Ah, laisse moi la salade. Ah ouais, de la viande.
3: Une salade de viande.
2: Ouais. Mais tu sais, des fois, de la mangue, un peu dans une salade en accompagnement, ou une petite salsa, quelque chose de
4: mangue. Ben, va l'acheter tout de suite, ta mangue, hein.
2: Pourquoi?
4: Ben, une mangue, si tu veux faire un couvert avec une mangue à l'épicerie, oublie ça.
2: Ah, t'es achètes toujours trop dur.
3: Ou trop molle. Ouais, c'est le fameux fruit.
4: C'est dur, j'aime
3: pas l'acheter.
2: Moi, j'aime bien ça.
4: Là, tu m'embarques sur un sujet glissant, je vais me taire.
3: Même la fameuse petite sauce asiatique, là, la sauce à l'abricot, là.
2: Oui.
3: La collante, etc. Ben, justement, là, fais-toi du poulet, fais des affaires, fais des croquettes, peu importe quoi, sur ton air fryer, dans ton barbecue.
2: Ouais, qui est sur ta terrasse.
3: Qui est sur ta terrasse.
2: C'est ça.
3: Et justement, va jouer avec les fruits, va jouer avec l'abricot, va jouer avec la mangue, et puis ça va être parfait, mais on peut la partager aussi comme bière.
2: C'est sûr que
4: c'est pas content, on va jouer dans la rue. Ou sur le bord du spa, là, tu sais. Même pas besoin d'un accord, mais bière, juste.
2: Ouais, ouais.
3: C'est un accord bière et bière aussi, ça marche.
4: Bière
3: très
4: et bière.
2: Bien. Bière et bière avec une autre bière, voilà. Hein, c'est ça. On aime tout ça. Ben, merci beaucoup, Vlad, en tout de passer un bon week-end.
3: Pareillement.
2: Beau
3: et puis,
2: soleil.
3: Demain aussi, d'ailleurs, oui. Sur la zone portuaire, il y a le mouvement de la zone boréale. Donc ça commence dès ce soir aussi, où c'est tous les acteurs de l'industrie qui font partie de la zone boréale, donc comme l'opéra.
4: On est pas mal ambassadeurs là-dedans, toi, là.
3: On est un peu ambassadeurs là-dedans.
2: Ouais.
3: Donc c'est tous les producteurs de la région, les restaurants, etc. Donc allez faire un petit tour à la zone portuaire pour découvrir des produits de la région.
2: C'est cool, ça, mais ça.
3: On va se croiser absolument.
2: Tu fais très bien de nous le mentionner. Merci beaucoup, une belle invitation. 8:56 dans quelques instants. Ben déjà, la semaine se termine pour le Boost.
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4: 94.5. 9h01. Un petit peu en retard. On étire bon, le plaisir regarde. Ce matin dans le bout.
5: Mange encore.
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4: Ah, c'est une belle grosse fin de semaine qui nous attend avec double match demain soir des Sags qui vont faire leur entrée à la Coupe Memorial présentée sur nos ondes. On le rappelle d'ailleurs sur Énergie 94.5 et à la Voix Maltais, aussi diffuseur officiel de la Coupe Memorial des Sags ici au Saguenay-Lac-Saint-Jean.
5: Écoutez-moi bien, là. Ouais. Demain, là, c'est Sags contre les Hurricanes puis le Canadien contre Everett.
4: C'est ça. Suis. C'est le fun. C'est le fun de voir que tu suis, Diquet.
5: C'est Sags qui gagne la Coupe Memorial. Après ça, il pointe le Canadien.
4: C'est ça.
5: Ah ouais! Hey! Bon, ben, regarde hey. Ça. Le nouveau règlement. Ils vont toujours au centre. À nouveau au centre Georges Vizina?
7: Non, ça va se jouer en terrain neutre.
4: Ça va être à Jonquière.
7: Ottawa.
5: Au palais des sports, au PDS. Vous foyer des loisirs dans le pire des cas.
4: Ah, c'est ouais. Ça. Hey, bon week-end. Ça a été un plaisir cette semaine encore une fois. Les chums du Beauce, profitez-en bien. On se reparle lundi matin. Et c'est PA qui est avec nous autres jusqu'à 11h.

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1: Oh que oui, je vous souhaite un excellent vendredi, une grosse semaine qui vient de se terminer, une grosse semaine de festivités, une grosse semaine de hockey. Et ça va se poursuivre au courant des prochaines heures. Je vous rappelle que demain, les Sags vont commencer leur périple du côté de la Coupe Memorial contre l'équipe d'Everett. Et ce sera disponible sur iHeart. Ça, c'est bien intéressant. Parce que, tu sais, même nous autres, les animateurs, on se demandait, on a-tu quelqu'un finalement là-bas? Mais oui, c'était prévu depuis le début. François Tabarouette qui va être en direct là-bas avec Jonathan, nos descripteurs et analystes qui seront sur place pour la Coupe Memorial. Puis aussi le Canadien, prochain match demain du côté de la Caroline. Donc, on vit là pour les fans de hockey présentement. Là, on vit des Christi de belles journées. Comment ça va? J'espère que vous avez un beau week-end de prévu avec un peu de chaleur qui devrait s'en venir éventuellement. On va se le souhaiter. Et à venir en musique, on a du Kings of Leon. On a du David Guetta avec Terry Swim. On a Walk the Moon. On a aussi Bon Jovi. On va commencer ça à l'instant. On va commencer en 2000 avec cette excellente chanson des Red Hot Chili Peppers. Voici Other Side sur Énergie.

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Alex Warren, c'est le genre de gars qui aime ça collaborer avec plein d'artistes, qui aime ça sortir une nouvelle tune une fois de temps en temps comme ça. Puis il y a de la nouvelle musique qui s'en vient. Il nous l'a annoncé il y a pas longtemps, mais là on s'offre sa plus récente. Voici Fever Dream sur Énergie, ta musique, tes chums, ton fun.

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1: Ah, vous le savez, sur les ondes d'énergie, on aime ça vous gâter. On aime ça vous gâter dans le boost, on aime ça vous gâter dans Énergie Weekend, dans tes chums Mylène et PA. Et on vous gâte également, ça rentre au poste. Gros concours ces temps-ci. Dans la ligne très ouverte, vous pourriez devenir finaliste pour gagner une croisière. Une belle croisière pour deux personnes sur le Norwegian Encore. Une croisière qui va débuter du côté de LA, qui va

19 juin. En attendant, ben, soyez à l'écoute de Ça rentre au poste pour devenir finaliste dans la ligne très ouverte. À venir, je l'aime bien, celui-là. Ben, hâte qu'il vienne refaire son tour au Québec. C'est Benson Boone sur Énergie.

0: Le duo de policiers le plus dépareillé au pays est de retour.
1: Martin?
2: Eh oui.
0: David Bouchard et Martin Ward sont réunis pour une nouvelle enquête.
1: Tellement content de te voir, Martin. Comme dans le bon vieux temps, we're back.
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Ça en vient dans les prochaines minutes sur Énergie. On a la musique de Jean Leloup. On a aussi du Scooter Gas. Et à l'instant, classique de 1997 sur l'album Blurring the Edges. Voici Meredith Brooks et Bitch sur Énergie.

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1: Ouais, ben on regarde ça, puis bientôt on va commencer à se parler de la finale de la Coupe Stanley. C'est qui va jouer dans la finale de la Coupe Stanley? Ça, c'est une excellente question. Je sais que, bon, j'ai perdu mon premier pari avec Sylvain, hein, dans le boost. On pariait 10$ sur la première game des Hurricanes contre les Canadiens. Et je mettais la victoire à la Caroline parce que je les ai prédits en 6. Mais c'est rien contre le CH. Peut-être que je me suis laissé influencer par les experts. Il y a ça aussi, là. On va surveiller ça, OK? Mais si le CH est en finale de la Coupe, on va être bien content, là. T'sais, c'est ça, là. On verra. Donc, de l'autre côté, ben, Golden Knights, Avalanche, on ne sait pas. Mais en attendant, il y en a un qui a été choisi pour faire la toune officielle de la finale de la Coupe Stanley. On pourra entendre ça au courant des prochaines journées. Et celui qui a été choisi, c'est Jelly Roll. Ouais, c'est lui qui va faire la toune. Puis Jelly Roll, ben, pour se le rappeler, il s'amène du côté de Québec au courant de l'été au FEQ. Donc, ce gars-là est ben populaire actuellement en Amérique du Nord. Donc, c'est lui qui fera la toune pour la finale de la Coupe Stanley. C'est lui qui s'amène dans quelques instants sur Énergie.
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1: On s'en est parlé un peu plus tôt, en fin de semaine, c'est le début du périple pour les Sags du côté de la Coupe Memorial à Kelowna. Et on va se le dire, on y croit. Je pense qu'on est bien motivé, tout le monde. Et on a vraiment une chance de gagner. Donc, regarde, on va suivre ça de près. Les Sags qui débutent le tournoi demain contre l'équipe d'Everett, qui est probablement l'une des bonnes équipes des quatre avec les Sags. Donc, puis François, on va lui parler. C'est le descripteur des matchs des Sags sur nos ondes. Et on va lui parler dans le boost la semaine prochaine. On va lui parler également... En fin de semaine, ben, dis-nous, mais tu sais, c'est la gang d'énergie. Mais Thomas va l'avoir dans son show en fin de semaine aussi pour parler de ce match-là, ce début de tournoi-là pour les Sags. Donc, on a un gars là-bas à l'aréna, en direct de Kelowna. Il va se lever pareil, même avec le décalage horaire, pour vous dire à quel point François Gingras est un crinqué. Avec Jonathan aussi, son analyste, les deux sont partis dans l'avion avec les Sags. Donc, on aura du feedback direct de la Coupe Memorial. À venir, c'est Coldplay sur Énergie.
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2: Bonjour, ici Étienne Phoenix. Eh bien, c'est parti pour le Grand Prix du Canada et le gouvernement du Québec va profiter de l'occasion pour faire du pilote Gilles Villeneuve un personnage historique du Québec. L'annonce officielle sera faite au cours de la prochaine heure par la première ministre Christine Fréchette en compagnie du ministre de la Culture, Mathieu Lacombe. Gilles Villeneuve est décédé tragiquement sur le circuit de Zolder en Belgique le 8 mai 1982. Le premier ministre Mark Carney a plaidé en faveur d'un Canada uni ce matin alors qu'il s'adressait aux journalistes à Ottawa. Il a fait sa déclaration au lendemain de l'annonce d'une consultation sur la tenue possible d'un référendum sur la souveraineté de l'Alberta. C'est un vote qui va se tenir le 19 octobre prochain. On écoute Mark Carney.
3: On travaille avec toutes les provinces et les territoires de rendre le Canada plus indépendant, plus résilient, plus prospère et plus soutenable.
2: La police britannique est à la recherche de témoins de crimes qui auraient été perpétrés par l'ancien prince Andrew, le frère du roi Charles, qui a été arrêté le 19 février dernier sur la base d'allégations liées à sa relation avec Jeffrey Epstein. Andrew Mountbatten-Windsor est soupçonné d'inconduite sexuelle et de transmission de documents confidentiels dans l'exercice de ses fonctions. L'ancien prince a été dépouillé de ses titres royaux à la fin de l'année dernière. Enfin, une personne chanceuse a remporté 12,5 millions de dollars avec le tirage du Lotomax de mardi soir. Le gagnant ira récupérer son chèque lundi lors d'un événement organisé au Casino de Montréal. Ça complète pour d'autres nouvelles. Consultez le nouveau.info.
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1: Je vous souhaite une excellente fin de semaine sur les ondes d'énergie. Bon match du Canadien, bon match des Sags. Et soyez à l'écoute d'Énergie Weekend parce qu'en fin de semaine, Thomas aura des $50 à vous donner à dépenser. 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Donc, soyez bien connectés au 94.5 Énergie. À lundi, 5h25 dans le Boost. Bye bye.

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0: tout le monde, bienvenue dans votre midi fun du vendredi. Ça a l'air de rien comme ça, mais on est rendu à la moitié du mois de mai et que ça va vite.
1: Mais oui, le mois de Marie.
0: Le mois de Marie.
1: Les gens se mariaient dans le temps au mois de mai.
2: C'est vrai?
1: Ah ouais.
0: Ok. Il semble qu'il y avait une vieille chanson, c'est le mois de Marie. Je sais pas quoi. Là.
1: Ouais. En tout cas, la mi-chemin. Moi, je ne suis pas mariée encore.
0: Toujours non disponible. Plus. Toi non plus, je remets
2: Moi, j'ai tous les mois de paix. Ils sont dispo, là. C'est ce
0: hey, bienvenue tout le monde dans Midi Fun, votre Midi Fun du vendredi qui va regrouper bien sûr les meilleurs moments de cette courte semaine. Mais on en a eu d'excellents.
2: Ah oui, vraiment.
0: Là, on a eu vraiment de plaisir.
2: Avec la fièvre des séries à travers ça, je veux dire qu'on est dans le jus.
0: On est dans le jus, on est dans le jus. Je ne sais pas, vous avez des plans pour la fin de semaine, vous autres?
1: Oui, nous, on a la foire printanière à l'école de mes enfants. Donc, tu te prends une table pliante et t'ouvres boutique. C'est souvent des items usagés. Mais nous, cette année, on a une boutique de slime. On a fait de la slime maison embouteillée avec
0: la
1: des
0: slime,
1: C'est comme un simipoti plasticine. Fait que si vous voulez, je vais être au coin de Marianne et Lanaudière.
2: Beau plan.
0: Écoutez, si vous venez dans la région de Montréal, vous partez de l'Abitibi, de la Côte-Nord, du Saguenay-Lac-Saint-Jean, allez acheter de la slime.
1: Quittez le paddock et venez vers la foire printanière.
0: Oui, parce que c'est toute une fin de semaine qu'on a. Puis je sais pas si
2: moi, c'est un plan cul que j'ai, mais j'espère que c'est réciproque.
0: Je vais me réorienter dans ce plan-là. Mais c'est toute une fin de semaine avec, bien sûr, un deuxième match de la série canadien pour samedi soir contre Caroline. N'oubliez pas, c'est à 20h.
2: Oui.
0: Et tout le week-end, bien sûr, du Grand Prix de Montréal qui passe un peu incognito avec tout ce qui est arrivé chez le Canadien, tout ce qui est arrivé avec la victoire de Montréal. Mais quand même, c'est une grosse fin de semaine. Fait que à la visite qui est ici dans la région de Montréal, nous vous souhaitons la bienvenue et les gens qui vont participer, bien sûr, au Grand Prix.
2: On me dit à l'oreille, Pierrot, que t'aurais peut-être pas de plan cul, mais c'est un bon week-end pour planter peut-être quelques fleurs autour
0: du chalet.
2: Oui.
0: On plante ce qu'on peut. C'est ça qu'on va faire en fin de semaine. Allez, Kryptonite, c'est notre première tonne.
2: C'est bon, ça s'en part.
0: C'est ta musique, c'est tes chums, c'est ton fun, c'est Énergie avec Marie-Claude Savard, Pierre Pagé qui vous parle et l'excellent Peter McLeod. Les amis, le petit chat est là, Anne Thomaire, et nous saluons également notre Ben Cossette, l'informateur.

0: Antiphone, voici l'informateur avec Étienne Félix.
1: On parle d'argent ce midi, mais aussi de sexe. Oh. Quand vous êtes avec des proches, qu'est-ce que vous préférez parler? De vos prouesses au lit ou encore parler d'argent? Cette question-là, elle est très importante parce qu'elle a été posée par un site de finances personnelles qui s'appelle Moose Money. Et on s'est rendu compte que 50% des répondants aimaient parler de sexe et 50% des gens préféraient parler d'argent.
2: Bon, ben, il n'y a pas de chicane dans la cabane.
1: Il n'y a pas de chicane dans la cabane.
3: En même temps, on dit-tu la vérité sur l'un ou sur l'autre?
4: Tu as raison, puis c'est drôle, mais moi, je saurais pas quoi répondre à cette fameuse sondage-là, parce que moi, je regarde ça là, dans mon entourage, c'est deux conversations qu'on n'a pas vraiment.
1: Non!
2: Ben pourquoi? Pourquoi t'es entre amis? Tout ça?
4: Pourquoi compter aux
3: amis? Non, ça arrive pas même, là. Vous êtes dans une bonne conversation.
2: C'est bon, on est dans le hockey, nous autres.
3: Non, je comprends. Tu sais, mettons, entre filles, là, moi, mes meilleurs amis, mettons, elle rencontre un nouveau gars,
4: tu sais. C'est pas sexe, ça?
3: Non, on va en parler un peu, là. Ça va. Non, mais ça, pas de même, mais ça va-tu même partout, là,
4: tu sais. Oui, c'est très féminin, ça. Puis je suis d'accord. Là, je vais pas avoir l'air. Non, pas du tout. Non, mais c'est, je le dis, là, les gars, entre nous, puis il y en a des chums. Jamais, on passe pas. Même notre chum qui a une nouvelle blonde, puis ça va-tu bien? Ah, elle est super cool, parfait, on s'en fout, là. Okay. Mais vous autres, allez dans les détails, puis c'est correct, ça. Bon. C'est pas un jugement, là.
3: Ben non, pas du tout. OK, mais on va pas dans les détails de l'argent tant que ça, par exemple.
1: Ben, il y en a qui ont des, tu sais, il y en a qui ont des moyens, puis qui aiment ça en parler, qui aiment ça flasher. Mais il y en a qui ont des moments difficiles, et c'est eux autres qui détournent souvent le sujet lorsqu'ils arrivent sur l'argent. Ah, oh, ouais, ben finalement, parle de sexe. 61% des gens qui ont des difficultés financières vont parler de leur vie intime plutôt que d'argent. Mais comment ça se fait qu'on a de la misère à parler d'argent ici au Québec? On dirait que quand tu réussis, excusez-moi l'expression, c'est parce que t'as fourré quelqu'un ou t'as fourré le système, puis quand tu réussis moins, que t'as des difficultés, c'est parce que t'as fait des mauvais choix.
2: Ben là, t'es dans le judéo-chrétien.
4: Ben,
2: là,
4: hey, Pierre, là, je m'en allais à la même place.
2: T'es dans les racines. T'es dans les racines catholiques. Ouais, le vieux fond catholique qui est toujours là.
4: Ouais.
2: Où, regarde...
3: T'as vendu ton âme au diable si t'as fait de l'argent.
2: Ah oui?
3: Puis aux États-Unis, les protestants, ben t'es récompensé par Dieu si t'as fait de l'argent. Ouais. Fait que c'est pas pareil. Mais l'autre affaire, c'est que, comment je te dirais bien ça, on fronte beaucoup. T'sais, c'est-à-dire que tu vas t'acheter une voiture un petit peu plus luxueuse que tes moyens souvent pour...
4: Ou que le voisin.
3: Oui, exactement.
1: Moi, c'est gonflable.
3: On se valorise un peu là-dedans. J'ai pas l'impression qu'on a le goût que de savoir vraiment, à part Luc Poirier, je veux dire...
2: Marie, c'est pas un phénomène 2026, non, ça, là. Ça a toujours été, là.
3: Complètement. On a plus de possibilités de s'endetter aujourd'hui.
4: Moi, je me souviens.
2: Oui, ça va vite.
4: Je me souviens que mon père probablement gagnait des salaires un peu en haut de la moyenne de la province, là. Mais on le voyait jamais. Tu comprends-tu? C'est le compromis. Mais je me souviens que mon père achetait tout le temps une voiture qui avait un an ou deux ans à l'arrière pour pas avoir de l'air de quelqu'un qui a une voiture. Parce qu'on venait d'un petit village puis il faisait attention à ça. Mm-hmm. Tout le temps.
2: Hey.
4: Mais tu sais, ça vient de loin, là.
2: Hey, ça vient de loin, certain.
1: On parle pas de non plus nos salaires annuels. Tu sais, des fois, avec des amis, tu viens qu'à jaser, puis là, cette semaine, j'avais un ami qui s'achète une maison, puis là, il sait pas trop comment faire, c'est la première, puis il est nerveux, puis là, on essayait de le conseiller, mais il voulait rien savoir. Il voulait pas qu'on sache, mais là, on veut bien t'aider, Joe, mais explique-nous.
2: Il demande pas de conseil, d'abord, là.
1: Non, mais c'est parce que il veut se confesser, il va avoir un peu de soutien là-dedans, mais là, ça correspond un peu à ce que j'ai dans le sondage. Ça dit 32% des répondants ont admis avoir menti à quelqu'un au sujet de leur salaire annuel. Pourquoi qu'on n'en parle pas? Pourquoi qu'on le dit pas?
3: Ben oui. Moi, quand j'ai commencé à négocier mes contrats tout seul, là, quand j'ai lâché mon agent, là, j'avais commencé à appeler juste, je disais tout le temps, vous êtes pas obligé de me dire le montant, mais ça vaut entre quoi pis quoi tel métier, mettons.
4: Ouais.
3: T'sais, une chronique, là. Ça vaut entre quoi pis quoi de manière générale, t'sais. Et personne voulait répondre. Je dis, mais comment voulez-vous qu'on arrive à quelque chose dans la vie? Joueur d'hockey, on commençait à être bien payé quand quoi?
1: Quand ils ont commencé
3: à sortir leur salaire.
2: Ben, parce que moi, je me souviens très bien, tu mets les joueurs de hockey, tu dois t'en souvenir aussi, Pépite aussi. Quand on a su, puis c'est pas... Guy Lafleur gagnait moins que Pierre Bouchard. Puis j'ai rien contre Pierre, ça
4: veut dire
2: que j'adore Pierre Bouchard.
4: Ben oui.
2: Mais ça n'avait aucun sens.
3: Non.
2: Ça n'avait pas de sens que Guy Lafleur. Puis là, à un moment donné, il a fait une grève. Le début de la saison, il y avait un match qui était joué à Toronto, et il était dans la chambre d'hôtel. Regarde, et puis ils l'ont réglé.
4: Je me trompe pas, Pierre, son plus gros salaire qu'il a eu, c'est quand il a joué avec la Nordique.
2: Ah, fort probablement. Ouais. Là, regarde, là, j'ai pas tout ça, mais ben, ça se peut très, très bien avec les Rangers puis les Nordiques.
3: Mais quand personne ne sait rien, c'est plus facile à ce moment-là de se faire avoir.
1: Absolument. Ben, oui. Alors que si on s'aide, qu'on dit, regarde, moi, je gagne à peu près, toi, tu gagnes combien? Oui. C'est pour ça que les syndicats aussi, il y a une force là-dedans, parce que on le sait, à peu près tout le monde va avoir le même salaire, un travail égal, on s'entend, là. Alors, c'est ça qui fait en sorte qu'il y a bien des gens, et comme tu le dis si bien, Marie, qui se font avoir. Alors, je vous pose la question,
2: les auditeurs.
1: Non. Solidarité, non. Au 6-12-12, qu'est-ce que vous préférez jaser? De sexe ou d'argent? On va vous lire.
2: De hockey.
4: Merci!

0: Classic.
1: Connais-tu tes classiques? Quand j'ai commencé à le préparer hier, c'est pas compliqué, j'ai eu une pensée pour Marie-Claude Savard. Oui, parce que quand j'ai vu le nom du chanteur et le nom du groupe, j'ai dit, c'est sûr.
2: Elle a eu un poster d'eux autres?
1: Ah non, mais elle a plané là-dessus, très certainement. 1959, c'est la naissance de Stephen Patrick Morrissey, le chanteur des Smiths.
3: Oh! J'ai 16 ans, j'ai les cheveux dans les airs.
2: Oh!
3: J'ai un froc de cuir.
1: Ça
3: fait peur à tout le monde.
1: Déjà,
2: c'est quelle année,
1: ça, c'est à peu près 88.
2: Ça ressemble aux années de, comme j'ai tout à la misère avec les autres, le fameux Ben, ça ressemble un peu à ça, non?
3: Dépêche-moi.
2: Merci beaucoup, Marie. Passe Pierre le vide dans tes yeux.
1: Oh, je cherchais énormément, là. C'est en 1984. Mais c'était bon, hein. Mais
2: oui.
1: Donne-moi du son, chat. C'est sa naissance. Ça a l'air qu'il était pas fin, par exemple.
3: Il était cute, mais pas gentil.
1: Ouais, Patrick Morrissey.
3: Il y en a beaucoup de monde.
1: Oui, c'est comme ça. 1983, un tout autre genre, les amis. C'était le lancement du vidéo, l'un des vidéos, d'ailleurs, les plus célèbres de ZZ Top. Ça venait de l'album Eliminator. Ouais. Il s'agit du vidéo Gimme All Your Love.

0: Et c'est là qu'on a connu la voiture, la fameuse voiture antique qui arrivait. Il y avait toujours des filles.
1: Ah, mais l'ex aussi, tu sais. Je pense qu'on tournait la même journée.
0: Ils ont tous fait ça en même temps.
2: Ils étaient bien entourés, comme on dit.
1: C'est ça.
0: Mais l'album était bon. Il n'y avait pas seulement des belles filles. Il y avait l'album au complet. Bon, OK, Gimme All Your Lovin', c'est excellent. Mais que dire de Sharp Grass?

0: J'étais dans Duck Dynasty, t'en souviens-tu?
1: Non!
0: Alors, c'était une émission, là, ça suivait des...
2: Dynasty?
0: Ouais, c'était Duck Dynasty.
2: Oh, okay. Pour dire,
1: c'est pas pareil, la Dynasty.
0: Okay. Non, Duck Dynasty.
2: Mais je trouve que c'est des... Tout ce qu'ils font aux autres, c'est des tonnes de road trip, là,
1: ouais. Sur... Ouais, absolument. Wow. Ben, quand on parlait de legs,
2: ouais. Ben, ouais.
1: C'est tout.

0: groupe Mondo 1994. Les boys bands étaient assez forts dans ce temps-là, à cette époque-là. Et il y a eu un groupe qui a passé assez vite, mais qui a quand même réussi à obtenir un numéro 1. All for One.
1: OK, on va juste un peu. Pour $1 million, monsieur McLaren, qui chante ça? Fuck!
0: Là, tu prends ta chance. Tu dis, je vais appeler Pagé, mais ouais. Je ne sais pas plus. Une chance que je l'ai vu. Ah ouais, même moi, du son. Numéro 1 en 1994, c'est ça. Puis ils ont été numéro 1 11 semaines.
1: Quand même.
0: Avec cette tune-là, fait que d'après moi, ils ont
2: fait une la promesse d'amour était très populaire. Ouais,
1: ils ont assuré un avenir.
2: Peu importe qui tu es, ce que tu fais, je t'aime, je t'aimerai toujours. Hein, constante jamais.
0: Ouais. Hey, écoute, là, écoute.
1: Ben, merci.
0: Merci. Tiens, on va changer, on va aller en 2000 avec Coldplay.

0: Ça, c'est sur ma to-do list.
1: Ben oui.
0: Je l'ai pas vu, moi, Coldplay, pis il faut jouer ça.
1: Ah non, c'est clair. Bro, on vient de changer de coche pareil, là. Rien contre All for One, mais.
0: C'est parce que Coldplay, ben ça, écoute,
1: ouais,
0: c'est pas pareil, là. Tandis que All for One, je pense qu'on peut aller voir au cabaret du casino.
1: Au centre d'achat.
0: Au centre d'achat.
2: À l'antiquité,
0: ouais. Ah, oui. 2019, on termine là-dessus. Le film biographique Rocketman sur la vie d'Elton John sortait aussi.

0: l'excellent Elton John. Avec un film que t'as moyen, mais c'est pas grave, c'est correct.
1: Ouais,
0: c'est parce que quand t'avais vu le film de Queen avant,
2: ben, c'est ça.
0: T'as pas la même chose, pas la même chose. Dans quelques instants, on va poursuivre ici sur Énergie notre midi fun avec Peter McLeod, Marie-Claude Savard et moi-même et Linkin Park. I tried so hard. 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

0: mercredi, on a eu un moment avec Peter McLeod qui était d'exception.
1: Oui. Oh, oui, oui.
0: Puisqu'il nous a parlé, Marie, des gens bizarres qui entourent sa vie.
2: Ouais, Peter, puis ouais, j'ai fait une petite nomenclature.
0: Ouais, ouais. Il y en a d'autres.
2: Il y en avait plein d'autres.
1: Il y en avait plein, c'est un livre.
2: Je sais pas si c'est parce qu'on a une carrière un peu publique, mais on a tellement rencontré. Tu sais, des gens bizarres, des anciens boss, des
1: Christy ouais, bizarres. Là.
2: Là, matin, là, je me suis mis à penser à ça. Puis là, je me disais, OK, on jure de ça, ça va être drôle. OK, il y a un tel. Ah, ben oui, oui, il y a l'autre aussi, là.
0: Okay, j'en avais plein, là.
2: Fait que là, tu sais, j'ai fait un petit résumé, j'ai pris cinq. Mais tu sais, en fait, le personnage, j'ai parlé de ma petite maman qui vit des bouts durs de ce temps-ci. Mais ça n'est un, en soi, tout qu'un personnage, ma mère, là.
0: Oui.
2: Tu sais, c'est une femme, mon père travaille tout le temps à l'extérieur, qui a élevé ses enfants seuls, avec un enfant hyperactif de Chris qui était tout le temps prêt à
1: des mois.
2: C'est
1: toi, ça?
2: C'est, non, c'était ma sœur, ça. Mais ma mère, écoute, elle était épouvantable. Moi, ma sœur, on se ressemble pour une chose, c'est que le matin, on est des gens, on est quand même de bonne humeur, mais on parle pas.
1: Ah.
2: Moi, je suis très mollo le matin. Là, ça, okay. Ça va pas vite. Tout est lent. Et ma mère, c'était un petit paquet de nerfs le matin. Puis écoute, elle arrêtait pas. Puis je me souviens quand mon père, il partait. Là, Peter, quand ta mère va avoir besoin, il faut que tu l'aides. Il faut vraiment que tu l'aides. Puis là, ma mère me disait, là, demain, là, c'est évident. Là, puis c'est à 8 heures. Fait que là, moi, écoute, je mettais mon cadran à 8 heures moins 5. Là,
0: okay.
2: Et j'arrivais, ma mère avait mis déjà évident.
1: Ah, oui.
2: Mais elle dit, la prochaine fois, tu te lèveras. Mais tu sais, un paquet de nerfs, elle voulait que je fasse des affaires, mais elle le faisait avant que je le fasse.
0: Okay.
2: Je te le dis, même dans la nuit, j'allais aux toilettes, je revenais avec fait mon lit, là. Tu vois le genre, hein?
0: Hey, dormir dans un lit frais fait, c'est une fun, j'aurais aimé ça.
2: Ouais, mais des personnages en est côtoyé. Écoute, le monsieur à qui j'avais acheté la terre d'un canton de lait, je veux pas nommer son nom par respect, puis malheureusement, il est plus là, mais c'était quand même un monsieur gentil, mais il était très, très cheap. Écoute, il me rappelait toutes les semaines après avoir vendu la terre. Tu sais, j'ai laissé dans le chalet, là, un cendrier.
0: Je le reprendrais.
2: J'irais. Bon, ben, venez. Puis moi, j'ai même donné la permission de se couper du bois de poêle. Deux enfants, tout le monde, j'étais pas, mais il me rappelait tout le temps pour des cochonneries. Il me dit, hey, une table de pique-nique. Tu sais, des tables de, table de pique-nique. Table de patio en plastique.
1: Verte.
2: Mais, oui, mais verte qui est rendue blanche.
1: Ah.
2: Tellement que le soleil a pogné. Tu fais rien que la regarder puis elle tombe en morceaux, là.
1: Ah ouais.
2: Il est venu rechercher ça. Écoute, j'ai vécu des affaires, mais un bizarre, là. Okay. Un vrai bizarre. À un moment donné, écoute, en taponnant sur le terrain, je trouve de quoi de dur. Puis vraiment, un gosse avec ma pile. Je détends un vieux, on va dire une remorque, là, mais un trailer. Ouais,
0: un trailer.
2: Hein? Un petit trailer, là, tu sais, que tu peux à la limite embarquer peut-être un petit 4 roues dedans, là, pis ça, pis écoute, c'est tout. Là, lui, il avait oublié ça, là. Ça fait longtemps qu'il avait ce trailer. Fait qu'à un moment donné, il vient chercher encore une table ou je sais pas quoi, un cendrier ou un... J'ai dit, hey, j'ai déterré ça, j'ai trouvé un trailer.
0: Je le cherchais, non?
2: Ben, il a pas dit ça de même, il a fait, ah ouais, c'est vrai, c'est parce que quand il a fait des affaires, à un moment donné, je savais plus ce qu'il était, pis nanana, hein. Ben, j'ai dit, en cas, si vous n'avez pas de besoin, parce que je suis retourné à vivre un peu plus en ville, tu sais. J'ai dit, je vous le prendrais, tu sais. Il dit, comment vous vendez ça? Oh, il dit, donne-moi 1000, ça va être beau.
0: Oh!
2: Ça, écoute, il est pourri, parce que moi, j'ai un monsieur qui est resté au bout de ma terre, qui était un bisouneux professionnel, là. Il était incroyable, Roger. Puis là, il m'avait dit, si jamais tu le prends, tu l'achètes, ben, amène-moi les, je vais tout, tu sais, je vais le sabler, je vais mettre ça propre, ça. Fait que là, je fais 1000$, puis je suis parti à rire, ben, j'ai dit, je vais vous le laisser. Ben, il dit, là, comment tu m'offres? Ben, je pensais à 50, hein. Ben, il dit, prends-les.
0: Ben, voyons donc!
2: Il a essayé son mille.
1: C'est juste essayé.
2: Ah. Il a essayé son mille.
0: Ça, on appelle ça chez nous, on appelle ça un crosseur, là.
1: Ah, ouais?
2: Ben, il a un crosseur, mais c'était bizarre, tu sais. Il a essayé 1000, j'ai dit 50, c'est parfait.
0: Ah, oui, c'est parfait. C'est le prix que je voulais.
2: J'aurais pu...
1: Moi, ça m'arrive souvent
0: en égo,
1: ça.
0: C'est quoi,
2: ouais, si on n'est pas des champions, nous autres, là-dedans.
0: Non, mais si on a nos négociations Hydro-Québec contre Terre-Neuve, comme ça, on va se faire,
2: on va se faire avoir
0: en tabarnak.
2: Puis à un moment donné, il vient me voir, écoute, avec une lettre, puis il me donne ça. Là, je fais, hey, c'est important, vraiment important. Là, j'ouvre ça, c'est sa fille. Son chien était mort, mais pas mort là. Il est même pas mort ce matin. Il est mort à quelque part. Puis elle aimait ça, aller voir son père à sa terre. Il l'avait enterré sa terre.
0: Fait qu'elle voulait voir le...
2: Elle m'expliquait où ce qu'il était.
1: Ben voyons, toi.
2: Puis elle voulait prendre un contrat avec moi, genre une fois par je sais pas combien de temps, elle venait sur le cahier. 4 pages. Quatre stifies de pages que j'ai trouvé de lourdeur à lire sa relation avec son chien. Je capotais. Ensuite de ça, qu'est-ce que je pourrais vous donner? Mon prof d'aviation. T'en veux-tu un bizarre?
0: Envoie donc, un dernier, là.
2: Un petit dernier vite. Bon, je t'en ferai d'autres tantôt. À un moment donné, on est assis à table, j'ai pris mon cours en privé. Puis il m'a donné des conseils incroyables, là, ce somme-là. Mais tu sais, à un moment donné, je venais comme un peu faible. Hop, hop, hop, hop! Puis tu me connais, Pierre, comment je suis hypochondriaque, dédaigneux, un peu bizarre, là. Il se reculait de la table. il se lavait le gilet quasiment sans tête, puis il se crissait une piqûre. Il était diabétique. Hein? Il était diabétique.
1: Ah, oh,
2: il shootait devant moi.
0: Je vais vouloir mourir,
2: tu sais. Mais il m'a apporté tellement des affaires. Un avion, c'est important de décoller et amerrir face au vent. Ça, c'est très
0: bien. Tu as le montré.
2: Mais pour faire pipi dehors, c'est toujours dos au vent. Je m'en sers encore aujourd'hui.
0: Il t'a montré des affaires, le bonhomme.
2: C'est un chic petit pareil.
0: Pas à peu près. Dans quelques minutes, MC explique.
2: Ah oui.
0: Et c'est l'un de mes groupes favoris.
1: Ah oui,
0: vous le savez.
1: C'est la grande toune de ce groupe.
0: Ah, écoute, Green Day va être décortiqué, OK, par notre amie Marie-Claude Savard. Manquez pas, MC explique ici.

0: Marie-Claude explique.
1: Hey, mon Peter, pas besoin de te dire que j'ai hâte que MC nous parle de Green Day.
2: Ah, moi aussi, tabarouette, je les adore, les boys, les petits californiens.
3: On les aime tous, mais ça a commencé avec ceci.

0: 1er février 1994, l'album Dookie débarque sur les tablettes des disquaires et c'est révolutionnaire, ok? C'est du punk, on joue vite, faut que ça soit efficace, on est dans l'urgence. Et le band, c'est trois gars, trois amis, Billy Joe Armstrong, Mike Dirnt et Trey Cole, ok? Eux autres, le succès underground, leur album précédent, Kerplunk, était adoré des punks. Mais les punks là, qui dans les sous-sols, les punks vrais, ils veulent pas de commercial, pas de ça, pas de grosses compagnies.
1: On était dans l'underground, là, ça.
0: Complètement, ouais. Mais c'était tellement un album mythique qu'à un moment donné, Reprise Records dit « Hey, les boys, on vous signe, OK? On vous envoie dans un studio chic, puis vous allez faire un vrai album. » Billy Joe Armstrong, c'est un anxieux. Il y a un trouble généralisé d'anxiété. Puis on est en 94, il n'y a pas de mots santé mentale. Il n'y a pas de belle cause pour la cause. Il n'y a rien de ça. Non. Tout ce que tu vis par en dedans, tu le gardes, puis t'assures, puis tu sais, enfouis ça le plus profondément possible. Tu vas pas consulter, tu fais rien de ça. Fait que lui, c'est un petit gars, comprends-tu, qui vit ça à l'intérieur. Et là, il signe un contre-disque.
1: Et y a avec la pression qui vient avec.
0: Il y a un gros producteur qui est là dans le studio, le gros studio. Ouais. Puis et c'est une angoisse complète. Les deux autres gars qui sont ses bons amis ne vivent pas comme ça. Les autres sont beaucoup plus lousses, beaucoup plus libres. Mais lui, Billy Joe Armstrong, il dit, faut pas que je rate mon coup. Puis en même temps, il se sent renié par la communauté punk. Parce que la communauté punk dit, on fait des vendus. Fait qu'il dit, mais et où ma gang? Qu'est-ce que je fais?
1: Là, je sens comme un imposteur.
0: Complètement.
1: C'est l'enfer.
0: Puis c'est comme la montée d'une crise d'anxiété constante. Et là, il s'est dit, je vais écrire une toune. Et c'est Basket Case. Okay. Basket Case, là, c'est son anxiété. Puis c'est non seulement les paroles, parce qu'il dit, y a-tu quelqu'un qui a du temps pour m'écouter tourner en rond dans ma tête, OK? Ouais. Mais c'est la toune, musicalement, elle est montée exactement comment tu te ressens quand tu as une crise d'anxiété, OK?
1: Oh, wow.
0: Ça commence avec la guitare qui crée un crescendo puis qui est là toute seule. C'est le début, là. Oh mon Dieu, je sens que je vais perdre le contrôle, m'en faire une crise d'anxiété. Ça monte, ça monte.

0: c'est bien joué, là.
1: Ouais.
0: Jamais sous-estimé. C'est pas parce que tu joues vite puis tu joues du punk que t'es pas très, très bon. Fait que là, la guitare embarque, OK, je le sens que ça s'en vient, puis elle est là, puis elle est insistante. Mais là, rajoute à ça la batterie et la basse. Ça s'amplifie.
2: Je t'arrête de l'accepter.
0: J'ai écouté la basse, elle est tellement mélodique. Ah ouais, c'était clair. Du punk qui devenait mélodique. Mais ça vibre par en dedans.
2: Ah, c'est bon.
0: C'est écœurant. Quand tu la décortiques, là. Puis, faut jamais oublier que c'est Billy Joe Armstrong qui joue la guitare au début, mais sa voix, là. C'est un gars qui a une voix solide.
2: Puis, il a pas vieilli, ça.
0: Non, puis il interprète super bien. Puis, c'est sa tune, c'est lui qui l'a écrit. C'est comment il sent quand il rentre dans le studio. Puis, c'est la première tune qu'ils ont enregistrée de cet album-là.

0: creeps.
1: Ah, c'est bon.
0: Sometimes my mind plays tricks on me. It all keeps setting up. I think I'm cracking up. Am I just paranoid? Have I just started?
2: Fait qu'il, wow. Il explique comment qu'il se sent. Ben il est dans un chaos mental.
3: On le ressent
2: mais
3: aussi, là.
2: Aujourd'hui, t'écoutes Basket Case, tu dis wow, parce qu'on est habitué de parler de ces affaires-là. Mais en 94, oublie ça, là. Ouais. Il y a personne qui va à sa place publique pour dire, hey, des fois, je suis un peu paranoïaque. Des fois, là, je suis comme pogné dans ma tête, là.
3: T'as pas bien vu, on se le dit. T'étais faible. Quelqu'un qui a une dépression. Ah, ouais, il fait une dépression. T'as regardé quasiment comme ça va à l'ep, là. Tu sais, c'est incroyable.
2: C'est fou, hein. Fait qu'ils ont réussi, c'est un chef d'œuvre. Basket Case, encore aujourd'hui, c'est un chef d'œuvre. D'abord, c'est encore d'actualité au niveau des paroles. C'est 3 minutes. OK? Ouais. Et la forme et le pose le contenu. Je sais pas si tu comprends. La tonne, ouais, c'est une crise d'anxiété. Les paroles sont parfaites. C'est interprété. Puis ça a été le déclencheur qui leur a permis d'enregistrer cet album-là parce qu'il est rentré en studio puis ça lui a donné confiance. Et c'était la première fois que le punk était pas social. Le punk, c'était très anti la monarchie. Ouais. On veut pas de gouvernement, on veut... Mais personne parlait de ses affaires personnelles. Fait que c'est un tournant majeur dans l'histoire de la musique.
4: En tout cas, la radio en tant que telle, la radio FM, s'est garochée là-dessus. Écoute, là. Regarde, on a tourné ça.
3: Moi, j'ai capoté aussi, là, vraiment. Là. C'est entraînant, ouais. C'est le fun. Ben, puis juste la mélodie, puis quand t'écoutes les paroles, puis en plus... quand on connaît l'histoire, oublie ça, Marie. Tu nous amènes ailleurs tout le temps que ça.
2: C'est vraiment une attaque constante, cette tune-là. Elle est encore complètement, totalement d'actualité. Le vidéoclip a roulé. Puis c'est une des rares tunes qui a été aussi présente et qu'on a encore le goût d'entendre aujourd'hui.
4: Ouais, ouais, puis les années 90, c'est pas des mauvaises années au niveau musical.
2: Ben non, t'avais Nirvana qui avait ouvert la porte.
4: Le grunge, t'avais tout. Écoute, c'était pas, je te dis pas que c'est les années 70, mais c'était des années très puissantes.
3: C'est une révolution.
2: Et des années plus tard, il a été finalement diagnostiqué avec un trouble d'anxiété généralisé. Il est traité aujourd'hui. Mais regardez-le vieillir. Oui. Comment il vieillit bien.
4: Il boit plus en plus. Il boit plus.
2: Du tout. Là, il y avait des problèmes de consommation. Sa blonde venait de le laisser. Ah, écoute, en 94, il y en a arraché.
4: Hey, les amis, on écoute. MC explique Basket Case.

0: Hey Marie, quelle est la différence entre des fèves au lard puis un pet?
1: Ben, l'un vient avant l'autre, non?
0: Non, ben, c'est une bonne réponse, hein. Mais la différence entre des fèves au lard puis un pet, c'est environ 2-3 heures.
1: Ah, ben, c'est ça! Je l'avais!
2: C'est pareil. Hein?
0: Oui. Ouais. Marie, t'es bonne aujourd'hui. On sent qu'elle est allumée aujourd'hui.
1: Oh, ouais,
0: un instant,
2: là. Elle a la main.
0: Oh. OK, Marie, que fait un hibou dans un chaudron? Celle-là est pas facile.
2: Il bouillonne.
0: Mais c'est pas clair! Mon écœur, hein? C'est pas Il bouille, ouais, il bouillonne, t'en plais ça. Ouais.
2: Ah, Pierrot,
0: non, il n'y a pas de toi.
1: C'est chouette.
0: J'en ai une dernière.
2: Chouette, il bouille. Attention, elle est vraiment là, non?
0: D'après moi, elle va l'avoir, la dernière, là. Pete, s'il vous plaît, j'ai pas envie de parler.
2: Je m'abstiens.
0: Marie, as-tu déjà vu la maison de Stevie Wonder?
1: Ben, il l'a pas vu lui non plus.
0: Voilà, elle est trop forte, calique d'accord. Ah, ben, regarde,
2: moi, c'est mon pays, t'as très bonne, très bonne. Hey, c'est un gars qui s'en va en voiture à un moment donné, puis dans l'autre sens, c'est une femme qui s'en vient, puis il traverse un animal. Les deux, ils ont fait une manœuvre pour éviter, mais ils roulaient quand même assez vite. C'était un bang, écoute, accident, les tonneaux.
1: Oh!
2: Tout, ça grave, là. Et les deux sortent de la voiture indemnes.
0: Oh! Miracle!
2: La fille, elle part vers le gars, elle dit, t'as-tu vu ça, l'accident qu'on a eu là, ça n'a pas de bon sens, là. Elle dit, je pense que c'est le bon Dieu qui a envoyé ça, cet accident-là, pour qu'on se rende compte. Fallait qu'on se rende compte.
3: C'était deux célibataires, en
2: plus. Genre. Oh. Fait que là, j'haïs pas l'idée, tout ça. Puis là, il commence à regarder les voitures, puis tout ça, puis il regarde la voiture du gars. Il ouvre, il y a une bouteille de vin. Elle est même pas cassée, rien.
0: Ben
2: elle
0: dit ça, là.
2: Elle dit, je pense que c'est le bon Dieu qui a envoyé ça. Parce que là, on a appris à se connaître. Puis là, il faut apprendre à plus se connaître avec un petit verre de vin, au moins une petite gorgée, quelque chose.
1: Tout ça en attendant les secours.
2: Ouais. Le gars, fait ce qu'il peut avec un tournevis qui est en train. Là, il réussit à ouvrir la bouteille. Mon gars, il cale la moitié, il donne ça à la fille. Ah, elle dit, c'est beau, elle met un genre de papier au bout pour le refermer, la sceller. Il dit, tu vois pas? Ah, je vais attendre la police.
0: Non, attends, police. Mesdames, mesdemoiselles, messieurs, c'était la joke du vendredi. Ici, sur Énergie. Oh, les cow-boys, tout de suite.
4: Bonjour.

0: Il y a des injustices qui se font dans Midi Fun. Au niveau des quiz.
1: Il y a des cibles. En tout cas, moi, écoute, je sais pas pour toi, là.
0: Mais moi, je me sens ciblé.
1: Oh non, t'as une navette dans le dos, pas peur.
0: Ah oui, pas après.
2: Souvent, c'est dans ces quiz-là qu'on voit la carence au niveau de la culture générale.
0: Pardon. Hein? Pardon. Monsieur Cossette.
3: Oui, monsieur le directeur pour l'occasion, ou monsieur le principal.
1: Ah, oh, le
3: principal. Oui, le principal Cossette qui est là. Donc, retour à l'école. À tour de rôle, on va revisiter les catégories scolaires du primaire. Et je vous pose une question à tour de rôle. On a trois rounds et par la suite, c'est une question finale enrichie pour tout le monde.
0: Oh, il enrichie.
3: Oui, ça, c'est pour tout le monde ensemble.
1: Mais là, ma fille est au musée Abenaki aujourd'hui. Ah, ben, elle a visité les maisons iroquoiennes la semaine passée.
0: Mais là, ça ne donne pas plus de points.
3: Ça change rien au pointage. Voilà. Abenaki, c'est félicitations, Marie.
1: Ouais, la
2: c'est un beau complément de je sais pas quelle information.
0: Parfait.
3: C'est Adèle
0: qui?
3: Oh! Ben oui, OK. On y va avec la première catégorie. Règne animal première année. Vous êtes prêts?
1: Attends, mais règne animal, ça veut dire quoi?
3: Ben, vous allez savoir assez vite.
0: Le royaume des animaux.
3: Règne animal.
2: Là, c'est plus vite qu'il répond, c'est
3: ça? Non, à tour de rôle, celle-là, vous allez voir, ça va très bien aller. On commence avec toi, Peter.
2: Vas-y donc.
3: Ça, c'est toi, mon petit gars.
2: Ça longtemps.
3: Comment se nomme la femelle du loup?
2: La louve.
3: Bravo. Oh, très, très bon.
0: Il y a un point?
3: Ben oui, absolument.
1: Pour ça, la louve des SS.
0: La louve des... C'est Isla, la louve des SS.
3: Ouais, mais ça,
0: louez-vous ça, vous allez avoir quelques minutes de plaisir.
3: C'est 6e année enrichie.
1: Voilà.
3: Marie,
1: oui.
3: Comment se nomme la femelle du canard? Première année, toujours.
1: La canne.
3: Bravo. Un des bons gags à ma mère, c'était le festival de la canne blanche, parce qu'elle avait jambes blanches.
1: Ah oui.
3: Elle disait ça.
1: Hey, c'est sûr.
3: On la salue, Louis. Hey, garde-la pour ton futur one-man show.
1: Attends, moi, j'étais tellement petite, on appelait ça des canetons.
3: Très bon!
0: elle a pas plus de points, là.
3: Je t'avais dit enlever. Pierre, c'est pour toi.
0: Oui, ça me fait peur.
3: Comme tu te fais bien. Comment se nomme la femelle du zèbre? Première année, ça.
0: la zébrune.
3: C'est quand avant toilette, ça. C'est la zébrelle.
0: Oh. J'étais pas loin.
3: J'étais pas très loin. Oui, mais je sais.
0: Mais ça, c'était tough pour lui. Qu'est-ce que tu veux dire par là?
3: Je te comprends, Marie.
2: T'aurais dû donner à louve, là, mais c'est
3: correct. Ouais, mais regarde. Mets-toi un point pour la louve des SS.
0: La louve des SS.
3: On salue à la blonde à Guy Carbonneau aussi.
0: Oui.
3: Tu peux pas copier. Deuxième catégorie.
0: Oui.
3: Émission jeunesse, deuxième année.
0: Deuxième année.
3: Émission jeunesse, on va avoir des extraits sonores.
0: OK.
3: Alors, Marie, on débute avec toi.
1: Oui.
3: À quelle émission jeunesse on peut reconnaître cette émission? C'est la deuxième, là-dessus.
1: Elle passe partout.
0: Oh, bien.
3: Bravo. Pardon, Pierre, ça va. Donne-nous un point.
0: Non, j'ai écrit, mais ça a le dingue des affaires faciles.
3: Peter, c'est pour toi. Oh. Es-tu prêt?
2: Oh.
3: À quelle émission on peut reconnaître le thème suivant? Bravo, Peter. Bravo.
0: Je déteste ce jeu.
3: Catégorie émission jeunesse deuxième année.
0: Écoute, Pierre.
3: Alors, Pierre, émission jeunesse deuxième année, à quelle émission jeunesse on peut reconnaître le thème suivant?
4: Il est une voix.
0: C'est exactement le vagabond.
3: Exactement.
0: Bravo.
1: De quelle deuxième année on parle? Parce que moi, je te jure que ma fille de deuxième année, elle écoute pas le vagabond.
0: Marie, c'est à l'époque.
2: Deuxième année quand on était en deuxième année.
3: Mais exact, mais j'ai dit deuxième année, mais j'ai pas dit en quelle année.
1: Ah, okay.
3: Tu sais, c'est deuxième année de 1977.
0: Ah oui, puis moi, c'est l'école Sainte-Bernadette.
3: Exactement.
0: On est resté accroché dans le passé.
3: Dernière catégorie avant la question enrichie. Oui, on dit bravo, Pierre, pour le vagabond. On le salue, qui nous écoute à tous les jours.
0: Il va être mort, d'après moi.
3: Parce que oui. Peter, catégorie géographie, quatrième année.
1: Oh.
3: Comment se nomme la montagne qui est située en plein cœur de Montréal?
2: Ah, c'est le Mont-Royal.
3: Bravo, Peter.
0: Ah, merci.
3: Bravo. Marie, t'es prête?
1: Oui.
0: Surprenant.
3: Pas facile. Toujours géographie, quatrième année. Dans quelle ville du Québec? Écoute bien, Marie. Dans quelle ville du Québec est située les galeries de la capitale?
1: C'est à Québec.
3: Bravo, Marie. Un point. Pierre.
0: Oui, à toutes des faciles.
3: Arrête, t'es bien.
1: Ben, t'es en bas de la côte, fait que je me suis posé la question.
3: Non, mais c'est pas évident, déjà.
1: Est-ce vraiment Québec ou pas?
3: Ou Lac-Beauport, tu sais, des fois,
1: ça arrête plus.
3: Exact. T'es-tu prêt, Pierre?
0: Absolument.
3: Géographie, quatrième année. Écoute bien la question. Pierre, peux-tu m'épeler le mot Kazakhstan?
0: Kazakhstan.
3: Géographie, quatrième année.
2: Il y a beaucoup de montagnes au Kazakhstan.
3: Ouais, mais c'est vrai.
0: Oui. S-A-Kazakh.
2: Non.
3: Ksa.
0: K-S-T-A-N, Kazakhstan.
3: Malheureusement, non. C'est une mauvaise réponse. On l'appelle comme ça, K-A-Z-A-K-H. S-T-I-N.
0: Ouais. Ben, j'ai toutes les deux.
3: Voyons donc, Pierre Stéphane. Tout le monde au 6-12-12 l'avait.
2: On est déçus, Pierre.
0: Ouais, du ben, criminel. Il y a personne qui...
3: Un criminel certain. Un criminel, c'est écrit.
2: Ça Pierre, il y aurait eu moins de misère à la montée, la montagne.
3: Je pense que oui.
2: Qu'à l'écrire.
3: Dernière question, c'est une catégorie enrichie. C'est tout le monde est contre tout le monde.
0: Catégorie enrichie.
3: Cinquième année enrichie. Tout le monde est contre tout le monde. Votre prénom et votre boss. Mais voyons, tu l'avais, Kazakhstan, arrête.
2: Okay. Peter, j'essaye B.
3: Non, vous allez voir. C'est une petite devinette. Okay. Vous aimez les devinettes de cinquième année?
0: Oui.
3: Prenez bien note. Voici la question. Qu'est-ce qui a quatre pattes, mais qui ne peut pas marcher?
1: Qu'est-ce
3: votre
1: que... Marie-Claude! Une table ou une chaise?
2: Ben, moi, j'avais ça aussi.
3: Marie-Claude, ça va!
0: C'est une victoire bravo. De Marie-Claude
2: bravo.
0: Savard.
2: Bravo.
0: Par non, moi je parle de ta victoire, mais je ne dis pas bravo.
1: Tu peux mettre 4
3: pattes. Ça valait 10 points, Pierre.
0: Ça valait combien?
3: 10 points la dernière.
0: 10 points. Ben, c'était 13 points au total pour Marie-Claude.
3: Wow.
0: Peter McLeod a brillé également avec 3 points.
2: Ouais.
0: Et je termine dernier par la faute, bien sûr, des questions trop difficiles avec 2 points. C'est vrai qu'il était difficile.
2: Un Kazakhstan, on te le donne. Là.
1: Oh, non, c'est... Ben, moi, j'aurais eu.
2: Ben, sûrement, moi aussi.
1: Non, la vérité, là.
0: Kazakhstan?
1: Je sais comment
0: okay, fait, là.
1: K-A-Z-A-K-H-S-T-A-N.
2: Oh.
0: Je t'en ai.
2: Je peux pas le dire, mais on l'a dit avant moi.
0: Mes amis, oh, musique, c'est l'énergie. Tu l'aurais pas eu, ma Claude, avec ta face de way, ta vie. Tom Petty s'en vient.
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13: On descend comme
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0: une première question. Elle nous provient de Trois-Rivières. C'est Michael qui nous parle.
1: Allô, Peter. C'est quoi le commentaire le plus bizarre que tu as déjà reçu de quelqu'un après un show?
2: Ah, c'est bon, c'est donc bien drôle, ça. Ben, le commentaire, ma grande chum que j'ai depuis que je suis arrivé à Montréal, Nathalie Hogg, pour pas la nommer, elle, c'est pas un commentaire, mais elle a vécu quelque chose. Un de mes premiers, je pense, le lendemain de la première ou les jours qui ont suivi, là, elle vient voir le spectacle, puis à l'entraque, elle s'en va à la salle de bain, elle est arrivée là, et il y a une fille, deux filles qui sont ensemble, mais il y en a une qui est devant, tu sais, les séchoirs en main, là,
3: oui,
2: avec son G-string.
0: Oh, mon Dieu!
2: La fille avait fait pipi dans ses culottes.
0: Ah!
2: Ils sont crampés.
0: Moi, je pensais que c'était d'autres choses aussi.
2: Ben, en tout cas, c'est d'autres choses.
0: De voir un Peter McCloud sur scène,
2: ça,
0: des fois.
2: Non, mais ma chum, elle a été témoin des filles. En fait, c'est vraiment un con. Puis la fille, t'sais, écoute, elle s'est échappée.
3: Ah,
2: puis elle a lavé son petit G-string. Puis elle est en train de le faire sécher au séchoir à main.
3: Ça aurait été la meilleure pub pour ton spectacle.
2: Mais après un show, je me souviens aussi, on a P.A. Méthode faisait mes premières parties. Puis on avait été voir sa famille. J'arrive là, puis sa tante est là, puis elle était qu'une de ses chums. Et là, à un moment donné, les deux madames se reculent un peu puis se mettent à rire. Ils rient, puis là, tu sais, ils ont un accent quand même.
0: Ouais.
2: Et là, à un moment donné, P.A., tu dis, « Ma tante, qu'est-ce que t'as, là? De quoi vous jasez? » Fait que là, elle se vire, puis elle nous regarde, moi puis P.A., puis en me regardant, elle dit, « Lui, là, ils sont le péché. »
0: Ils sont le péché! Oh!
2: Ça, c'est un beau commentaire.
3: Ben oui,
0: deuxième question qui nous provient de Stéphane de Châteauguay.
4: Allô, Pierrot, après toutes ces années d'animation à la radio, est-ce que ça t'arrive encore de présenter des tunes pendant que tu conduis dans ta voiture?
0: Ben oui, tous les jours.
2: Il nous le disait en plus, ben il dit, je m'en viens puis j'anime, c'est pas drôle.
0: Ben oui, j'anime.
2: À n'importe quelle poste.
0: n'importe quelle. Regarde, dans le mollo, dans le EV, dans le C, en anglais.
2: L'année passée, t'as même gagné une compétition ici même.
0: Oui, c'est vrai, ça va faire un an, là.
3: Ouais.
0: C'est la compétition des intros avec Martin Tremblay puis Mike Gauthier.
2: Il partait n'importe quelle tune puis écoute.
0: On la tapait. C'était vraiment le fun. Écoute, c'était mon rêve quand j'étais petit. J'écoutais les animateurs de radio. C'était ça que je voulais faire. Je voulais être un DJ. Bravo. Puis présenter des tunes. Fait que je le fais encore. Et troisième question. D'après moi, ça va être pour Marie.
2: Il y a des chances.
0: Léa Magog.
5: Marie-Claude, c'est quoi l'affaire la plus stupide, ridicule que t'as déjà acheté en ligne?
3: Oh, oh Seigneur! J'ai acheté le truc électrique pour nettoyer les oreilles.
2: Ben non.
3: Oui.
0: Ah, je l'ai vu! Ça marche pas!
3: Non, ben en fait, c'est que c'est très peu recommandé par les autos, les autorhinos.
2: Tu peux te défoncer le tympan,
3: non, quoi? C'est que j'ai eu un bouchon de cire à cause de ça.
2: Ah,
3: parce
2: non.
3: Que tu veux essayer le gréement, comprends-tu? Fait que là, tu y vas trop fort.
0: Tu l'as rentré.
2: T'as poussé la cire dans le fond.
3: J'ai acheté aussi tout un système de où tu te laves plus les cheveux, ça s'appelle le WEN. C'est n'est pas un shampoing, mesdames, c'est autre chose. Et

0: de ça. Et le Star Shower aussi. Ça aussi.
1: Le Star Shower.
0: Ouais, c'est un projecteur.
2: On peut-tu dire ça à ce genre de musique?
0: Un projecteur que tu mets sur le terrain pour illuminer la maison sans mettre de petites lumières.
1: Ah, oui. C'est bien.
0: C'était les débuts de ça. Et oui, c'est encore là, c'est deux, achète-en deux, achète-en quatre, achète-en huit, livraison gratuite, moment d'urgence, il en reste quasiment plus, tout le monde s'est arrache. Et donc, voilà, je me suis fait beaucoup d'ennemis avec ça.
1: Okay.
0: Les petits bancs de toilette puis les Star Showers, je n'ai donné beaucoup à beaucoup de monde.
2: Ça, c'est drôle.
1: Ben voilà, ça répond à la question. C'était Midi Fun vous répond. Et puis là, les amis, on part avec les trois accords. Puis après ça, on va closer ça avec notre ami Phil Brandt.

0: C'est vendredi, Phil Branch est avec nous autres. Salut mon Phil.
1: Salut.
0: Garde ça face.
2: Ouais, mais moi je suis de bonne humeur là.
0: Je le sais.
2: C'est le début du week-end, ce sera probablement le week-end le plus sportif à Montréal et au Québec.
3: Ouais,
2: Le Canadien est en action.
0: Ouais.
2: Les Alouettes débutent ce soir sur les ondes de RDS. La F1 en fin de semaine.
4: Wow.
2: Je fais pas de sport puis je t'ai soufflé.
4: Mais là, mais en fait, on peut pas faire de sport parce qu'il faut s'asseoir pour le regarder.
2: Exactement.
0: C'est vrai. Mais les Alouettes, oui, absolument.
2: Dommage pré-saison, mais quand même.
0: Non, les Alouettes qui ont fêté cette semaine, il y a 80 années. OK, Léo Dandurand partait ce club de hockey, partait ce club de football-là en 1946. Et donc, c'était cette semaine là, que ça s'est passé. C'était mercredi, donc le 80e anniversaire des Alouettes de Montréal.
2: Donc, on va regarder ça pour écouter l'énergie. Ça. Ouais. Ce sera en mode tailgate toute la fin de semaine.
0: Et Oasis Surf également.
2: Lundi,
0: aux places à gagner, bien sûr. Mais oui, mais t'as tes places à gagner toute la fin de semaine. Okay. Puis en plus, Banff, toi qui aimes le ski, qui aimes les montagnes, eh bien, on fait des inscriptions en fin de semaine pour

0: gagné 5 000 $ un voyage à Banff.
1: Oh.
0: Écœurant,
2: tout là,
0: toutes les heures. Là. Non, puis grand tailgate à partir de 11 heures.
3: Mais ce sera sportif toute la fin de semaine. Puis au retour, on passe ça avec de l'excellente musique. Entre autres, il y aura Florence and the Machine, il y aura Mumford & Son et Rag & Bone Man qui s'en vient au retour.
0: Hey, c'est parti, bon week-end!

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1: Et bon vendredi sous le soleil partout au Saguenay-Lac-Saint-Jean. On va en profiter comment en fin de semaine? Parce qu'aujourd'hui et demain, c'est ça, là. C'est fou le soleil. On se croirait en été ou presque. Là. Je vais pas dire le mot été trop fort, parce que des fois, il s'en va quand on le dit. Là. Maximum de 14 aujourd'hui, maximum de 19 demain. Soleil mur à mur. C'est quoi vos plans? Texto 61212, téléphone 418-690-9400. On va sûrement écouter le Canadien, puis surtout nos Sags à la Coupe Memorial. Let's go! On passe ça tout de suite. Here, Mumford & Sons et Chris Stapleton, ça s'en vient. Une belle collaboration que j'adore. Dog Days Are Over, Florence and the Machine, ZZ Top. Et tout de suite, c'est Rag & Bone Man à Énergie.

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Marc Dupré, regardez les étoiles, ta musique, tes chums, ton fun ici au 94.5 Énergie. Salutations à Jean-Martin, je me suis fait écœurer pas mal là avec mes shorts. Ah oui, ok, aujourd'hui je n'en porte pas, je vous garantis que dans les prochaines semaines, ça va se passer. Allez écouter du hockey en short, le rêve. Gabriel Prenet, ça va être tout de suite, c'est ça, 21, c'est Fat Lip à Énergie.

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1: 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Nouveau info et look up. Ça sent bien, Elias.
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8: Ouais, voici ce qui retient l'attention au Saguenay-Lac-Saint-Jean ce 29 mai avec Louis-Mathieu Corneau. Bonjour, Louis.
9: Salut, ça va?
8: En pleine forme, toi?
9: Yes, très en forme.
8: Hey, Louis, le fameux temps de la livraison de compost est arrivé pour Ville-Saguenay. Il y en a plusieurs. Je me souviens, l'année passée, c'était fou raide.
9: Mm-hmm.
8: Aujourd'hui...
9: Oui, c'est fou raide. On est allé faire un tour avec les collègues ce matin et c'est en effet fou raide. Tu dis que c'est Saguenay, mais c'est en fait plusieurs municipalités un peu partout dans la région qui organisent donc cette annuelle distribution de compost gratuite. Donc Saguenay, Alma, Dolbeau, vous pouvez y aller. Mais à Saguenay, là où on peut aller se procurer notre compost, c'est au Centre Georges, au Montfortin, ainsi qu'à l'aréna Dean Bergeron à la baie. Les gens ont droit à 100 litres de compost. Évidemment, on n'ira pas calculer ton nombre de litres.
8: Non, mais quand même, à peu près. Tu sais, mon beau-père, c'est lui qui s'occupe de ça, justement. Puis il me dit que l'année passée, le monde exagérait pas mal. Là. Il revenait 2-3 voyages. Comme... OK, là, tout le monde doit en avoir.
9: Ben oui. Puis, à répéter aussi, il faut emmener notre propre matériel, en fait, pour aller récupérer ce beau compost-là. Que c'est la population, en fait, qui l'a récolté puis qui est redistribué, en fait.
8: Exactement, c'est un méchant beau service. Puis pendant que je parle de mon beau-père, il m'a aussi dit de dire, là, il dit, si t'as le temps, là, tu sais, les bacs de récupération puis les bacs de compost, c'est la ville qui s'en occupe. Si vous avez une route cassée, appelez la ville, ils vont venir le changer, OK? Il voulait vraiment que il me dit ça hier, c'était un cri du cœur, il avait l'air en panique. Fait que, voilà, c'est fait.
9: on pourra sauver ton beau-père.
8: Ouais.
9: Puis sinon, en fin de semaine, grosse fin de semaine de hockey, là, on a encore un programme double, sauf que là, on sera pas déchiré parce que on a le Canadien qui joue à 19h.
8: Ouais.
9: Les Sags jouent à la Coupe Memorial pour la 4e fois de leur histoire. On y accède. Et là, c'est à 21h qu'on joue du côté des Sags. Donc, on n'aura pas à se déchirer tant que ça.
8: Non, pas tant que ça.
9: Est-ce
8: que le Canadien gagne demain, d'après toi?
9: Ben là, avec la victoire d'hier, là, je peux pas dire autre chose que oui, on va aller chercher cette victoire.
8: J'aime ça. Puis les Sags gagnent-tu?
9: Oui. J'ai parlé avec Marc Diquet ce matin, puis lui il est très très confiant, fait que moi je me colle à Marc là-dessus.
8: Parfait, j'aime ça. Ben oui, on est optimiste, on est positif. La Coupe Memorial à nous autres. Merci beaucoup Louis, on vous écoute ce soir vers 17h05. Tout de suite c'est Luke Combs à Énergie.

Ben, déjà, c'est ici, ça, que ta musique, tes chums, ton fun au 94.5 Énergie. Qu'est-ce que vous faites pour profiter du beau week-end ensoleillé? Textez au 6-12-12, téléphone 88-690-9400. Est-ce que vous avez prévu quelque chose de pas pire comme setup pour écouter les Canadiens demain soir au beau soleil, là? Éric Lapointe s'en vient. Tout de suite, c'est Everlast et What It's Like à Énergie.

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Aujourd'hui, dans Ça rentre au poste, 14h55, manquez pas ça. Avec Seb, Julie et Tommy. On prépare de quoi de pas pire pour les vendredis secrets. Je vais vous laisser le dire, hein? Leur dire, parce que c'est une bonne question aujourd'hui particulièrement. Les amateurs de sport, avec Marc Denis, toujours très intéressant. Posez vos questions, préparez-la votre question.

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0: s'en vient dans pas si long, mais on a encore un tour de piste à faire ensemble. Un dernier tour de piste qui va débuter avec Jelly Roll. Et Liar dans les week-ends d'énergie. À tout de suite.
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C'est là-dessus qu'on se quitte. Je m'appelle Thomas Aubin. Un plaisir d'avoir été avec vous toute l'après-midi dans les week-ends d'énergie. On se retrouve demain à compter de 11h alors que j'aurai des tables à la VM pour écouter les Sags pour vous avec des 50$ pour aller fêter à Vida cet été. Ça rentre au poste sans vie dans quelques minutes. On se laisse sur les vieux chums. Joe Pinchot, Énergie.

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1: Il se passe de quoi? Énorme victoire du Canadien 6-2 hier. Marc Denis va être là pour nous en jaser. Dans 55, on accueille Tommy Néron.
2: Hello!
3: Salut, Tommy.
1: As-tu, j'imagine t'as regardé la game hier, là?
2: Oui.
1: Chez toi?
2: Oui.
1: Seul?
2: Oui.
3: Ah
2: oui.
3: Ouais?
1: OK, OK.
2: Ouais, c'est une des premières games que j'ai écouté tout seul.
3: Ah ouais?
2: Ça faisait un bout, j'ai écouté ça avec des amis. Mais tu sais, les humoristes, comme là, ma chum Megan est en tournée dans le bas du fleuve.
1: Oui, oui, oui.
2: Puis sa première partie, c'est un de mes amis aussi.
1: Aussi.
2: Là, j'ai d'autres amis qui étaient occupés pis tout ça, fait que ça a donné ça, là, de finalement, j'ai écouté ça seul.
1: Mais non, mais c'est correct.
2: En pleurant.
3: Ben non, en pleurant, c'était tellement un match excitant.
1: Ben oui, c'était le fun. Écoute, 6-2. Alors, on aura Marc Denis dans les chambres de sport à 17h30 pour lui en jaser, évidemment. C'est quand même, je sais pas, on s'attendait pas
3: à... Ça fait beaucoup d'high
2: five. Oui. Ça vous arrive-tu? Vous étiez ensemble?
1: Ouais,
2: ça vous arrive-tu? Hein? Hein? Ça vous arrive-tu?
3: C'était vrai, finalement.
2: Ouais.
3: Après tout ce temps.
2: Ça vous arrive-tu? Vous ouvrez la TV un peu en retard pour la game.
3: Jamais.
2: Tu dis les hymnes nationaux.
3: Ah,
2: moi, je suis bien gros, là.
1: Ah oui?
2: Ça commence à 7h12, maintenant.
1: Oui, oui, oui.
2: J'ai ouvert la TV, 18 minutes à faire en première.
1: Ah,
2: ça m'a manqué deux buts.
1: Ouais. Mais
3: c'est bon. On ouvre la TV avant, là, mais
1: c'est
3: pour
1: bon
3: se mettre en
1: ambiance. Manqué le début au moins, parce que ça a parti avec un but des Hurricanes, mais après ça, ça s'est rattrapé. Bref, on en jase de tantôt, puis peut-être dans la ligne très ouverte aussi. Dans ton moment, TNT, tu une jase de films d'horreur aujourd'hui?
2: Oui, parce que j'ai écouté ça en fin de semaine avec une personne.
3: Mm-hmm.
2: Ouais? Ouais, puis tu sais, des fois...
3: Ah, vas-tu revenir?
2: Non, je pense pas. Le fait que je me cachais avec mes coussins, on m'a pas trouvé très viril.
1: C'est ça, là.
2: Je l'ai appelé monsieur, la moitié du film était comme tout à des daddy shoes.
1: Fait qu'à 16h10, donc, sur les films d'horreur, dans les Vendredis secrets, ça sera l'endroit le plus inusité où vous avez fait l'amour.
3: Oh.
1: Parce qu'il y a une actrice québécoise qui s'est confiée là-dessus, là, dans sa loge avant des spectacles. On rentre dans le top des coups de 16h20 aussi, fait que soyez-y, à 16h20, ça sera la radio de Capus Casing en Ontario qui a changé de mandat. Et dans le monde à Mario, c'est Calembour et Champagne ce vendredi. Mm-hmm. Fait qu'on met notre cerveau à off. Fait que c'est un beau menu, je pense. Hein,
2: c'est... Ouais, c'est un beau menu. En plus, il y a du beau soleil.
1: En plus, oui. 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Ça va être quoi ton mot de jour, Tommy?
2: Quelqu'un.
1: OK, parfait.
3: Mmh.
1: Cathy?
3: Bixi.
1: Ouais. Moi, c'est reproche parce que hier, dans les mots de jour, j'ai raconté que j'ai donné un lift à Cathy pour la première fois, puis tout le long, ça a été épouvantable.
3: Mmh.
1: Elle m'a fait des reproches sur ma conduite. Elle me rappelait de mettre mon...
3: T'as passé sur la rouge au début?
1: J'ai accidentellement au début passé sur une rouge, là, mais à part ça, c'était impeccable.
2: C'est vrai que t'es méritais pas les...
3: Non, en reculant, il a failli écraser un piéton, mais ça, on a parlé de ça hier.
1: Bon, ces deux affaires-là. Sauf que...
2: Mais à part ça, c'était nickel, tu te rendais
1: où?
2: La distance?
1: La distance, c'était de chez eux à la station, là.
2: Fait que 11 minutes de voiture.
3: Environ.
1: À peu près, oui. Ouais.
2: Deux infractions commises. Mmh. Je me demande d'où venaient les reproches.
1: Vu de même. Mais je m'en voudrais de pas souligner que hier, après l'émission, Cathy, en fait, on est reparti les deux, on était en voiture, puis j'arrive chez elle, puis là, elle sort de son champ, puis elle me dit où me stationner, parce que, tu sais, là, j'écoute tout ce qu'elle me dit, j'ai pas le choix. Fait que là, elle me dit, c'est là, il faut que tu recules là.
2: Invitez-moi à souper.
1: Attends.
3: Non, mais attends, c'est parce que ça prend des vignettes sur ma rue.
1: Oui.
3: Fait que là, j'ai trouvé une place, pas de vignette.
1: Mais pendant qu'elle me crie ça de l'autre bord de la rue, elle sort de son char et moi je vois son char qui recule tout seul derrière elle. Puis là, je suis comme, Cathy, ton char recule. Ton char bouge. Là, à mes côtés, je dis, ton char recule tout seul.
3: Je sais pas comment ça s'est passé.
1: Elle a couru après son char pour faire une cascade et rembarquer dedans. Fait que ça va très bien.
2: T'as-tu réussi à breaker sans rien?
3: Écoute, je sais pas comment j'ai réussi à débarquer du char. Il était sur park, mais je sais pas qu'est-ce qui s'est passé.
1: Ah, il reculait, là.
3: La porte est ouverte, j'ai débarqué du char, puis il s'est mis à reculer. Fait que là, j'ai couru puis j'ai sauté dans mon char.
1: Ouais.
3: Comme, c'est ça.
2: Tu l'as arrêté tout.
1: Ouais, oui.
3: J'ai pesé sur le break, là. J'ai arrêté le char.
2: Mais tu sais que maintenant, Uber, il y a un char de même qui arrivait.
1: Oui.
2: Et il avait descendu une côte. Fait que mon Uber, juste tranquillement, pas vite, évitait un char qui arrivait de reculons.
1: C'était
2: le char s'est ramassé sur le terre-plein puis.
1: Ah oui, mais c'était pas ton
3: personne
1: char.
3: Personne dedans, non.
1: OK, parfait.
2: Non, il y avait personne dedans. C'est surprenant quand c'est un char vide arrivé.
1: Un char vide, oui.
3: Ouais.
1: Il y a des chars qui se conduisent tout seul, en guillemets, mais ça, c'était peut-être autre chose.
2: Vous êtes deux dans le jeu public, dans
1: le
2: fond.
3: Non. Moi, je conduis très bien, là.
1: Ben, en tout cas, quand elle débarque de son char, là, son char continue tout seul. C'est juste ça le problème.
2: Elle, au moins, elle est pas dans le char quand t'as tué quelqu'un.
1: Wow.
3: C'est pour ça que je me suis abonné à Bixi, mon mot de jour.
1: C'est ça.
3: Parce qu'à Montréal, si tu vas aller quelque part, t'es tous bien d'y aller en bicycle.
1: Ça va
3: tu vas te rendre, ouais. Puis y a tellement de pistes cyclables là, pour vrai, tu peux faire le tour de la ville en bicycle. Puis bravo, j'ai je suis fière de moi parce que j'ai boudé mon plaisir ben trop longtemps là. Ben j'avais peur en bixi parce que j'ai peur du chemin de rencontrer des gens qui conduisent comme ça. C'est ça, faut que tu regardes les autos là, faut que tu sois prudent. Mais ça piste cyclable, ça va partout là, c'est ça, on serait fou de s'en passer. Fait que si vous êtes sur l'île, abonnez-vous à Bixi, ça coûte 115$ pour tout l'été.
1: OK.
3: Puis c'est ça, tu peux te déplacer du point A au point B beaucoup plus rapidement.
2: Puis pour les gens peut-être comme moi, les Bixi bleus, il y a une batterie.
1: Ah, il y a une batterie hein.
2: Ils sont électriques.
3: Moi je refuse les électriques par exemple.
2: Ben, tu refuses ça?
3: Ben ouais, je prends un Bixi pour pédaler.
2: Ben, Baudelier, ton plaisir. Mais en Bixi bleu, il faut que t'aies un casque.
1: Mais sauf que le Bixi électrique, je pense qu'il faut que tu pédales quand même. Là. Il n'est pas 100% électrique.
2: Il n'est pas 100% électrique.
3: Tu le passes à la compression.
2: Des petits breaks ou tu sais, t'as des petits moments de... Tu sais, moi, tu pédales plein de manières quand t'entends au travers tes écouteurs pis ta musique que t'écoutes illégalement en vélo.
1: Oui.
2: Ben là...
1: T'arrêtes. Et notre réalisateur Alex souligne que c'est aussi très pratique quand t'es chaud quelque part sur l'île pour te rendre à la maison. Mais je suis pas sûr que ça, c'est légal.
3: Non, je me demande, moi aussi, c'est légal.
1: Oui,
3: c'est pas légal.
2: C'est légal.
3: C'est légal.
2: J'ai déjà checké. T'as le droit d'être sous, pour une chronique que j'avais checké, t'as pas le droit d'écouter de la musique à vélo, mais t'as le droit d'être chaud. La seule affaire, c'est si t'es chaud à un point d'être comme...
1: Dangereux.
2: Il reste sa voix publique. Si ça paraît que t'es sous, mais si il te pogne en vélo, puis genre t'es chaud, t'es correct.
3: Ah oui? C'est le même règlement à la Barbade. Tu peux conduire chaud, mais faut pas que t'aies d'accident. Là, c'est un accident, t'es dans le trouble.
1: Fait que t'as le droit de conduire chaud.
3: Ouais, ben tout le monde est chaud raide, là.
1: OK. C'est pour ça que tu vas là.
2: Mais le prix, avec Barbade, ça se dit bien chaud, Barbade.
3: Je conduis pas là-bas parce qu'on conduit pas dans le même... C'est pas le même bord.
1: Oui.
3: C'est anglais.
1: Ouais. Non, mais prends pas de chance. Anyway. Ton mot du jour, Tommy, c'est quelqu'un.
2: Oui, vous le savez, là, j'ai une haine pour tout ce qui est intelligence artificielle qui nous répond puis tout ça. Puis je m'ennuie de l'époque où il y avait un numéro de téléphone pour appeler. Et là, moi, j'ai commandé du linge récemment. Genre 4 t-shirts puis tout ça. Puis je commande, puis ils veulent que je paye avec Google, mon portefeuille.
1: Oui.
2: Parce que ma carte de crédit, ça marche pas. Fait que là, je paye sur Google. Mais l'affaire, c'est que mon compte Google, je m'en sers jamais. Fait que c'est mon ancienne adresse. Mais quand tu payes avec ça, lui, il prend tes infos que tu avais dans ton portefeuille Google, puis il remplace tout ce que tu avais écrit. Fait que là, ça commande.
1: OK.
2: Mais je vois que l'adresse, pas la bonne adresse. Mais ça me dit, genre, j'ai commandé, là, on n'était pas en mai, là. Ça me dit que ça va être livré, genre, le 15 mai. Fait que je suis comme, OK... Je vais pour checker, pour changer l'adresse, ça marche pas. Fait que j'écris au support à la clientèle. Je suis comme, ça va, c'est à la clientèle. Hey, j'ai pas mis la bonne adresse, c'est ça, pis tout. On me répond, hey, parfait, on avertit l'entrepôt, tout ça. Parfait. J'en souhaite 12 jours plus tard un courriel que ma livraison est là. Évidemment, ils l'ont livré à l'autre adresse.
1: À l'autre place, ben oui.
2: Va pour service à la clientèle, j'envoie des courriels parce qu'il n'y a pas de numéro de téléphone tout. Et au bout de tout ça, ils me répondent, non, votre collier a été livré, puis on voit en photo, c'est mon ancienne adresse. Fait que là, moi, de répondre avec le screenshot de, non, la preuve courriel de, je vous ai dit de changer l'adresse, ben, me l'avait pas envoyé. Et la seule réponse qu'ils m'ont dit, c'est, ah, désolé qu'on n'ait pas fait ça à temps, désolé. Là, je suis comme, mais non, la réponse, ça peut pas être, désolé, il y avait 13 jours pour avertir votre entrepôt, vous l'avez pas fait. Et là, ils répondent plus à mes courriels. Il a fallu que j'ouvre une nouvelle demande.
3: Oh, ils t'ont barré.
2: Ils m'ont barré, fait que là, tu sais, ça m'avait quand même coûté 5 piastres que...
3: Mais t'as été chercher à l'autre adresse?
2: Ben, il y était plus là à l'autre adresse. Puis même là, c'est, tu sais, eux autres, ils l'ont sûrement rentré, puis ils ont fait c'est à moi. Puis s'il y a un chubby dans l'appart, lui, il est comme pour une fois que le linge me fait, je te l'ordonne pas. Mais, fait que c'est ça. Fait que là, c'est bien flou. Puis je sais pas, va-tu falloir que je me rende à la protection du consommateur pour ça?
3: Je sais pas.
1: Hey boy, moi, je sais pas, j'ai des meubles qui sont perdus avec FedEx, là, depuis...
2: T'es pas retrouvé?
1: Pas encore.
2: Hey, c'est terrible. C'était censé être plus efficace, la technologie.
1: Oui, c'est ça.
2: C'est le genre d'affaire que si j'avais parlé à quelqu'un, hey, sorry, ça a commandé, puis ça a changé les infos, peux-tu écrire, il faut que ça soit livré là. Un appel, ça aurait été réglé, là.
1: Oui, non, c'est ça, il y a plus personne qui répond. Voilà, ben c'est bien dit. Il y a déjà les lignes sont pas mal pleines, la ligne très ouverte de ça rentre au poste, fait que il en reste une de libre, 1-800-665-5440. Dans les nouvelles, oh my god, qui s'en viennent, manquez pas ça. La suceuse de frites a été prise sur le fait. Oui, la suceuse de frites.
3: Oh.
1: Et il y a, moi, absolument, je déteste les mouettes, ça me fait peur.
3: Ouais.
1: Mais là, il y a une mouette dont je suis particulièrement fier.
3: C'est celle qui suce des frites?
1: Ah, c'est pas elle qui suce des frites, mais elle s'est gâtée sur quelqu'un. Et puis, c'est une personne qui, ça me fait beaucoup rire. Après, les respectables, Tequila Maria, à Énergie.

0: Habituellement, moi, j'aime pas les oiseaux. J'ai peur des oiseaux depuis. En fait, c'est une phobie d'enfance, mais là, c'est quand même un petit peu drôle. Il y a une mouette qui a déféqué sur le roi Charles. Alors, ça me fait beaucoup rire parce que c'est tellement protocolaire puis important. Puis là, il y a tellement d'affaires que tu peux pas faire. Tu peux pas toucher au roi puis tout ça. Elle est passée. Puis elle a manqué sa tête, par exemple, mais sur son veston.
1: Ben, apparemment, ça porte chance.
0: Oui, apparemment, c'est ce qu'ils ont déclaré là. Mais c'est quand même drôle là. Mouette qui. Chie sur le roi, là. Ouais. C'est ça. Fait que je voulais juste féliciter cette mouette-là pour. Elle a un petit peu manqué sa shot, mais c'était quand même bien essayé.
2: Le roi Charles, ça a l'air de quoi, sa situation capillaire?
0: Ah, il a quand même des cheveux.
1: Ouais, il y a des cheveux.
2: Lui, il en a encore.
0: Ouais, des grandes oreilles, des cheveux, tout ça. Ouais. Mais là, c'est arrivé sous son veston. Fait que bref, c'est très drôle parce que c'est tellement protocolaire que là, ils ont été obligés d'émettre un communiqué de presse, effectivement, disant, ça porte chance, comme si c'était hyper important.
1: Il y avait-tu toi de s'essuyer lui-même ou fallait qu'il attende son majordome pour se faire essuyer?
0: Mais quelqu'un m'avait dit qu'il y avait même quelqu'un qui mettait sa pâte à dents sur soir, là, s'il veut se laver les dents, ben, y a quelqu'un qui vient mettre la pâte sur la brosse.
2: Ouais. C'est ça. Il a le droit de se masturber tout seul, mais c'est pas lui qui fait le ménage.
1: C'est pas lui qui se lave les mains.
0: Non, c'est sûr que non.
1: Il y a quelqu'un qui arrive avec une petite débarbouillette chaude.
2: Ouais, c'est ça comme les coins de bouche. Hop.
0: C'est en plein ça. L'autre nouvelle, ben, c'est une employée de McDonald's qui est dans le trouble. Ça se passe au Massachusetts. C'est que, elle a été filmée par des caméras de surveillance et on la surnomme la suceuse de frites parce que je pense qu'elle doit aimer le sel. Parce que ce qu'elle fait, c'est qu'elle, avant de servir les frites aux clients, elle suce chacune des frites puis après ça, les met dans le petit casseau.
1: C'est pour ça que c'est long, le service à l'auto. Il y a quelqu'un qui suce mes frites.
0: Il y a quelqu'un qui suce des frites.
1: Ça va être molle puis frites.
2: Ça explique pourquoi ils sont molles.
0: Ils sont molles puis frites. Mais c'est quand même intense parce qu'elle va être accusée de vente et distribution d'aliments contenant une substance étrangère. Fait que, ils niaissent pas avec ça. Fait que...
1: Ben, le McDo, me semble que c'est pas la première affaire étrangère qu'ils ont dans leur affaire.
0: Ben alors, non, mais ça...
2: Mais si c'est dans la galette frite, c'est correct. Là, c'est quand c'est à l'extérieur.
0: Quand c'est à l'extérieur. Donc, la suceuse de frites a été appréhendée.
2: Mais j'aime ça, c'est deux nouvelles à date. De substances externes non identifiées.
1: Peut-être qu'elle s'identifie comme un chevreuil. C'est peut-être pour ça qu'elle liche du sel.
0: Ah, ben oui,
2: il y a un chevreuil, le sel.
0: Oui, j'ai appris ça hier. Moi, je n'étais pas au courant, mais oui, c'est ça. C'est le...
1: Les orignaux,
0: Il a léché des blocs de sel. Là, fait que. C'est ça.
2: Ça me donne envie d'en adopter.
0: Hein. Ben oui, pourquoi pas. Il y a ça c'est le voleur cave du jour là. C'est un homme qui il a voulu voler un café. Déjà, voler un café, je suis pas sûr que tu vois un gros magot là. Il est passé par le cinéma à côté du café, donc il est passé par le toit et il est tombé en fait du toit du cinéma et il est tombé à l'intérieur d'un mur. Je sais pas comment il a fait son compte. Bref, ça a défoncé. Il est tombé d'une vingtaine de pieds pour terminer sa chute dans l'espace creux qui séparait du café du cinéma. Et là, ben il était coincé là, fait que ça a pris deux policiers, les pompiers pour le sortir de là, des heures et des heures. Tout ça parce qu'il y avait le plan de voler le café en question où il y aurait pas comme sortir avec 35$.
2: Mais de quoi 35$, c'est tellement avec les matchas puis les lattés.
0: Ah ouais, mais ça dit pas si c'est un Starbucks, par exemple. C'est ça, là, j'ai pas l'information.
2: C'est un café en Californie, d'après moi.
0: Ouais.
2: C'est du latté. D'après moi, il aurait pu s'acheter des grills avec ça.
0: C'est vrai. Ouais, du café, ça, du café. Ah,
2: un latté en Californie, c'est 32$.
0: 32$, probablement, en fait. Puis finalement, ben je voulais souligner un homme de 56 ans. Qui est en fait un agriculteur chinois. Il y avait des douleurs puis au ventre puis il se demandait ce qui se passait puis là il a eu la misère à la salle de bain tout ça faire du numéro 1 et il est allé passer une radio puis je sais pas comment il s'en est pas aperçu avant parce que il y avait une pierre au rein de 1,4 kg.
2: Hey. Ah, lui aussi, il aime ça le sel.
0: Oui, c'est ça. Il aime ça. C'est beaucoup, ça.
1: C'est gros.
0: Oui, Monsieur Chen, on l'appelle Monsieur Chen, donc, qui s'en est pas aperçu autrement, fait que là, je sais pas comment ils vont... En fait, il faut qu'ils l'opèrent, évidemment, là, parce que les médicaments fonctionneront pas, mais... 1,4 kg, me semble,
1: tu peux pas le passer.
2: Seb, il pourrait, mais moi, je peux pas.
0: C'est ça.
2: Selon les rumeurs, toi, tu peux en piscine de 3 kg.
0: Non, ça fait super mal, en plus.
1: Ben oui.
2: Ah ouais.
0: Les pierres au rein, non. Fait que, voilà. Fait que ça, c'était les nouvelles qui nous ont marquées aujourd'hui. Hop, je viens de fermer mon écran d'ordi. Il y a deux lignes de libre pour la ligne très ouverte de Ça rentre au poste. 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Et dans le monde à Mario, au retour, manquez pas ça, c'est vendredi.

0: une bonne panure à la bière, là, sur le poisson, là, je pense, ça serait winner, là, dans,
1: Monaco. Oui, très bon plan.
2: Bonne idée pour demain, oui.
1: Une petite fiesta mexicaine, oui, ça fait la job. Merci beaucoup de ton appel. On va aller sur la, 2. Allô, Énergie.
3: Bonjour, groupe.
2: Allô.
3: Moi, ma question aujourd'hui, là. Qu'est-ce qui vous représenterait le mieux si vous étiez des céréales du matin?
1: Mon Dieu.
2: Oh, hey boy, Captain Crunch, moi.
4: J'allais dire ça aussi.
2: Ah oui, dur, c'est gencive.
4: OK, mais là, comme t'as
1: pris ça. Mais tu sais, les céréales qui ont un petit côté givré, là.
2: Ouais,
1: un
2: les
1: côté
2: minuit,
1: c'est ça, là. Je dirais ça, là.
4: Moi, j'irais avec des Lucky Charms. Tout le monde sait qu'on devrait pas manger ça. Oui. On n'est pas capable de s'en empêcher.
1: C'est vrai. Les, ouais. Ou des Froot Loops, toi, ça serait quelle céréale?
3: Moi, ce serait des mini-wheat.
2: Oui,
3: faut que je sois sérieuse, mais de temps en temps, j'ai un côté givré.
1: Ouais, c'est ça.
4: C'est ça, c'est la phase d'une fille qui fait de la poudre, la fin.
1: Merci de ton appel. On va aller sur la 5. Allô, Énergie.
5: Ah, salut.
2: Salut.
5: Moi, je vais vous parler d'une situation qui s'est passée à Montréal samedi, puis hier en Caroline.
1: Oui.
5: C'est les partisans qui quittent quand ça va pas bien pour leur équipe.
2: Ah, oui.
5: Je sais pas pour vous, mais je trouve que c'est tellement un manque de respect pour l'équipe, là.
1: Oui.
5: Puis on sait jamais, ils peuvent toujours se remonter. Puis
2: ben oui.
5: Quand ils quittent comme ça, que la moitié de l'aréna est vide, ça me semble que ça les motive pas.
2: Non, je suis d'accord, moi aussi, ça me fait de la peine quand je les vois quitter de même.
4: Tu sais, les Hurricanes, en série, c'est 8 victoires, une défaite.
1: C'est ça, là. Ça va pas mal, là.
4: Peut-être que comme ça fait 4 mois qu'ils vont pas jouer, les fans ont oublié que c'était pas la saison régulière, mais. C'est assez surprenant de les voir partir dans même. Puis moi, j'ai une question là pour vous autres. Je sais pas si vous avez vu, mais dans le coin au Centre Bell, il y a une section où le monde descend tout le temps.
1: Mm-hmm.
4: C'est une nouvelle section qu'ils ont faite qu'en dessous de l'estrade, il y a comme... C'est comme high class,
2: ouais, c'est une affaire VIP, tout.
4: Ça vous fâche-tu quand vous voyez le monde? La période est pas finie ou la période commence, puis ça descend avant ou ça revient en retard.
1: Ouais.
4: Ça me fâche tellement que ça soit genre une section... proche de la glace qui a fait ça.
1: Mais oui, surtout en série, là, c'est comme une coche pire, on dirait, ben, mais n'importe quand. Mais tant que c'est les partisans des Hurricanes qui quittent, moi, c'est ça. Ils peuvent même quitter en première période s'ils veulent.
4: Mais
1: ça,
4: y a
1: c'est
4: des
1: parfait,
4: fans des Canadiens qui sont partis, par contre.
2: Ouais. Mais il y en a qui sont pas, pour sauver pour se sauver du trafic, là.
1: Du trafic.
4: Ah, ouais.
1: Mais en même temps, série, non, le trafic est pas important.
4: Ouais, ils sont quand même temps. Tu sais, moi, j'ai tout le temps la dualité, je trouve ça plate, mais t'as payé ton billet 800, tu fais ce que tu veux après, là.
1: Rendu là, c'est vrai, effectivement. Hey, merci de ton appel. On va aller sur la 802. Allô, Énergie.
6: Ben, salut, la gang.
2: Allô.
6: Hey, moi, hier, là, j'étais allé voir Pierre-Yves-Roy démarrer.
2: Ouais.
1: Okay,
6: pour la deuxième fois. Puis, écoute, je voulais savoir, vous autres, c'est quoi le dernier show que vous êtes allé voir?
1: C'était pas Joe Cormier?
2: Joe Cormier,
1: Joe Cormier, c'est très bon.
2: C'était très, très bon.
1: Tommy Néron également, il était très bon aussi.
4: Très, très bon.
2: On espérait y voir mardi Patrick Groulx, mais finalement, on a eu un empêchement. Mais ses critiques étaient super bonnes, apparemment, qui est vraiment bon. Olivier Martineau aussi.
1: Oui.
2: On a vu le show d'Olivier Martineau.
1: Tu
2: cherches un show à aller voir?
6: Une petite sous-question, là, votre humoriste préféré. Je sais que vous êtes déjà deux humoristes sur trois, là, mais...
2: Mon humoriste préféré...
4: Moi, c'est vrai, Cathy Gauthier.
2: Ouais, ça.
1: Non, moi.
2: Doom Paquette, moi, je le trouve pas mal innocent.
4: Ouais, il est drôle.
2: Il me fait beaucoup rire. Il me fait rire dans vie, particulièrement, là. Il est drôle, ce gars-là. Ça n'a pas de sens.
4: Moi, mon préféré, tu sais, la personne qui a fait que j'ai découvert ce métier-là puis que j'aimais ça, c'est Louis-José.
1: Ben
4: son choix à l'Olympia dans le temps. Puis, si vous voulez des recommandations, ceux qui parlent anglais, il y a une américaine, Taylor Tomlinson, est vraiment drôle.
2: Ah ouais.
4: Elle est très bonne des act-out. Tu sais, le monde qui joue quelque chose dans une joke puis tout ça. Puis elle a un petit côté trash. Fait que si le monde t'aime, ils vont peut-être la trouver bonne aussi.
1: Ouais,
2: mais Mégane Brouillard aussi, qui est ton amie, est excellente. Elle a gagné meilleur spectacle de l'année. Puis non, il y en a tellement des bons shows d'humour à voir, là. Mario Tessier aussi.
1: Ben oui, tout à fait. Non, mais c'est ça, t'as amplement le choix, je pense.
2: Eve Côté a fini sa tournée, mais elle va écrire un autre show. Puis moi, c'est une de mes humoristes préférées aussi. Elle me fait tellement rire.
1: Alors toi, t'as-tu un préféré en tant que tel ou non? Ou une
6: préférée? Ben, Tom Paquette, c'est sûr que ça serait un de mes préférés, mais là, Pierre-Yves-Roy Desmarais, il est en train de pas mal gagner dans mon cœur, là.
2: Ah ouais? Donc, ben, il est très bon, effectivement.
4: Puis en troisième position, ça serait qui?
6: Bon, désolé, la gang, mais je vais y aller avec Mario Tessier.
4: Ben, c'est pas grave, en quatrième.
6: En quatrième, OK, va Cathy Gauthier.
4: OK, puis mettons, on clôt le top 5, là.
6: OK, Tommy.
4: C'était pas du tout par pitié.
1: Merci de ton appel, merci beaucoup.
4: Si t'avais dit 2, je t'aurais donné des billets, mais là, t'es payé.
1: Rendu là. On va aller sur la 801, il y a une montée de lait, ça a l'air à l'eau énergie.
7: Salut.
2: Allô.
1: Tu veux te faire une montée de lait sur qui? Ou sur quoi?
7: Le maire Marchand à Québec,
1: n'a
7: pas d'allure. À cause de son tramway, là, ça n'a pas de bon sens, là. Il y a à peu près 1 milliard

0: demi de dépenser, puis il n'y a pas une scène des deux gouvernements encore. Nous okay. autres, on reste à la Ville de Québec, on paye des taxes. Mm. Là, je viens d'apprendre hier ou avant-hier qu'il y avait un surplus de 109 millions, mais il ne met pas ses routes. Les routes sont scrap. Il met ça encore sur son esti de tramway. Ah, excuse-moi, là, du bossy, là, mais il me fait monter de l'air, lui, ça n'a pas de bon sens.
1: Ouais.
0: Il est irrespectueux des citoyens de la Ville de Québec, là, ça n'a pas de bon sens. Je comprends pas le monde, l'a réélu. Le tramway, il est même pas populaire. Puis il arrête pas de gaspiller l'argent. Autrement dit, il emprunte, puis il n'y a pas d'argent, puis c'est nous autres qui vont augmenter les taxes après, des maisons, puis de toute équipe, pour son futur tramway qui sera pas prêt dans 5 ans. Puis Montréal, ils ont eu à peu près 20 milliards de dollars pour toutes les stations de métro. Puis là, il y en a un autre de 10 milliards qui s'en vient. Moi, je comprends pas. OK, c'est une grosse métropole, Montréal. Mais tabarouette, quand t'as un surplus en 9 millions, rendons un peu ces routes sur les nids de poules. Ils passent ça, ça revient au bout de 2-3 jours. Ça n'a pas de bon sens. Le même marchand, là, vous autres, vous êtes des journalistes. Essayez donc de les faire tirer.
2: C'est vrai qu'on est des journalistes. Ouais. On ne le dit pas assez souvent.
1: Vous,
2: ça,
1: là, quoi. Êtes-vous pour le troisième lien?
0: Non.
1: Non,
0: le troisième lien, peut-être.
2: Peut-être.
0: Ça va être parce que là, ça fait 3-4 fois qu'il dit puis qu'il change de bord, là.
1: Ben, vous pourriez y aller en tramway?
2: Au troisième, non, tu vas le recréquer. Merci de l'appel, merci beaucoup. Je pense que ça y a fait du bien, là.
3: Il y a peut-être des gens de Québec qui connectent, mais la gang, au moins, rassurez-vous, vos fonds sont toujours investis dans quelque chose qui sert, exemple, le centre du Dautron.
2: Oui, ça clique. Tu fais des choses qui fonctionnent bien. On va aller sur la 802. Allô, Énergie?
1: Allô?
2: Allô?
4: Allô?
2: Oui,
4: allô?
2: C'est à toi qu'on parle.
4: Salut, c'est pour en revenir à ce que t'as dit tantôt, là, que le gars, il avait tombé, là. J'ai une petite joke par rapport à ça. La différence entre un gars qui tombe du premier et un gars qui tombe du dixième.
2: Je sais pas.
4: Ben, celui qui tombe du dixième, ça fait « Ah! Pouf! » Puis l'autre qui tombe du premier, ça fait « Pouf! Ah! »
2: J'aime ça.
1: Mais tu l'avais jamais entendu?
2: Mais qui était tombé?
4: J'étais témoin d'une chose. Dans le vieux Colisée à Québec, pendant un show d'Iron Maiden, Twisted Sister, il y a un innocent qui était pas sa passerelle en haut, là, sur le toit, autrement dit. Ben, puis je l'ai vu passer. Pouf! Il a tombé dans ses... Il a tombé sur le parterre.
2: OK. Bon. Mais coudonc.
4: Je l'ai vu passer.
2: Puis étais-tu correct après? Il a fait « Ah, pouf!
4: Ben, » d'après toi,
2: non.
4: Ça avait l'air d'une soupe.
2: Ah, OK. Ah, c'est moins le fun, ça. Merci beaucoup de l'appel. On va aller sur quelle ligne? Écoute, il y a tellement de gens.
1: C'est le gars qui était tombé entre les deux murs, là. Tu parlais tantôt.
2: OK. Dans la nouvelle, je me demandais. Je me souvenais plus que je t'avais planté quelque part.
3: Une chance qu'on t'a pour nous ramener pendant nos regards.
2: Nos regards, oui, c'est ça. Sur la 803, allô, Énergie.
5: Bonjour, la gang, ça va bien?
2: Ben oui, ça va très bien.
1: Allô?
5: Oui, ma question, c'était, qu'est-ce que vous pensez, en fait, des groupes, là, on va dire, d'aide, de soutien, comme les Narcotiques Anonymes, Alcooliques Anonymes, Gamblers Anonymes?
1: Ben, c'est essentiel.
3: Il y a des gens dans ma famille qui ont un recours à ça, puis aujourd'hui, sont sub, puis tout, puis c'est un processus. Oui, ma sœur, ça fait 4 ans qu'elle est sub, elle a rencontré son copain là-dedans. En plus, c'est le fun parce que les deux supportent là-dedans.
1: Ben oui.
3: Moi, je trouve ça essentiel. Ben oui. Puis honnêtement, tu sais, elle s'est faite des amis là-bas que j'ai rencontrés. Oui. C'est vraiment cool d'avoir du monde qui viennent tout comme... c'est le fun que... J'aime ça savoir que ma sœur est entourée de monde qui ont les mêmes valeurs qu'elle, puis qui veulent... prendre du mieux, moi, c'est le plus beau cadeau que ma sœur m'a fait d'aller là.
1: Ah, c'est beau.
2: Est-ce que tu fais partie d'un de ces groupes-là?
5: Oui, moi, je fais partie des Narcotiques Anonymes depuis... ça fait 406 jours que je suis abstinent.
1: Ah, félicitations.
5: Merci beaucoup. Puis, Tommy a absolument raison, là, tu sais, je veux dire, il n'y a personne, comme on va dire, un dépendant ou un alcoolique ou un gambler pour en comprendre un autre, là. C'est vraiment c'est comme une deuxième famille, là.
2: Mm-hmm. Écoute, ben merci dessus. Oh, raccroche pas, par exemple. Comment tu t'appelles?
5: Vincent.
2: Veux-tu, toi, tu prendrais ça, une petite croisière, mettons, là, croisière de luxe au mois de novembre sur un superbe bateau grâce au voyage Simon Pelletier? Bon, écoute, t'as le choix entre deux jeux. Est-ce que je te donne de la musique ou un mets de la Bulgarie? Bon, c'est spécial. Ou c'est le jeu des grands casse-croûtes du Québec. Donc, je te nomme un casse-croûte, puis il faut que tu devines la ville, mais j'ai des choix de réponse.
1: Okay.
2: Fait que... Tu vas aller pour lequel?
5: Casse-croûte,
2: OK. Bon, alors, écoute bien. Dans quelle ville se trouve la cantine Bernard? Est-ce que c'est A, à Trois-Rivières, B, à Sainte-Madeleine, ou C, à Val-d'Or?
5: Sainte-Madeleine.
2: C'est une bonne réponse. Dans quelle ville se trouve la cantine Salut Bonhomme? Est-ce que c'est A, à Magog, B à Laval ou C à Gaspé?
5: Magog.
2: C'est une bonne réponse. Je sais pas comment il fait. Il est vraiment bon. Ouais.
1: Hein? Il connaît ses poutines.
2: Il connaît ses poutines. Dans quelle ville se trouve la cantine Ben Labédène?
1: Oh.
2: En Sherbrooke, B Saint-Hyacinthe ou C à Granby?
5: Granby.
2: Hey, c'est une autre bonne réponse. Voyons. Connais ces endroits. Ben oui.
1: Vraiment.
2: Ben, je trouvais ça tough. Je me suis dit vendredi, là, c'est, c'est ça. C'était pas facile.
3: Mais honnêtement, sans aide.
2: Oui.
3: Qu'est-ce que Luc s'est dit?
2: Je sais pas.
3: C'est impossible. C'est où? Chez Denise. Ben, voyons, il doit en avoir une
2: seule. Oui, c'est ça, exactement. Ben, voilà. Ça, donc, ça a été gagné. Pour ceux à qui on n'a pas eu le temps de parler, vous pouvez vous reprendre n'importe quel jour dans la ligne très ouverte. Oui, Luc, vas-y, oui.
6: Je veux juste m'adresser à Monsieur Néron, là, Tremblay, là, qui se demande comment je fais pour m'inspirer. Mmh. Je veux juste te rappeler que t'es dans l'émission numéro 1 partout au Québec.
2: Ouais.
6: Ça fait 7 ans que je suis là, ça fait 30 ans que je connais
2: mais
6: ça.
2: Mais pourquoi tu dis ça?
6: Ben, parce que je me défends. Moi, je trouve ça choquant.
2: Oui.
6: Tu penses à faire des
2: petits quiz? Ben, son micro, ben, OK.
3: C'est ça. J'aime ça qu'il est parti se l'envoler. Oui. Et honnêtement, Luc, c'est à chaque fois que tu ouvres ton micro, tu parlais à cette vitesse-là, on le laisserait voir.
2: Oui, exactement. OK, là, ce qui s'en vient, c'est vendredi. Donc, Calembour et Champagne, des jeux de mots ridicules. On met notre cerveau à off avec le monde à Mario dans quelques instants. Après, The Struts et Could Have Been Me. 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

0: Mario, c'est vendredi. Tu nous demandes de mettre notre cerveau en mode Luc Cochon aujourd'hui.
1: Ah. Oui, parce que personne va avoir besoin de réfléchir. Ah. Moi, j'adore les jeux de mots. Hein. Tellement que si, en faisant bouteille, je pense que j'aurais une cave à jeux de mots chez nous.
0: Une cave à jeux de mots?
1: Ouais, pour les faire vieillir.
0: Ben oui.
1: Non, non, donc, j'enchaîne tout de suite avec mon thème, puis on passe ça.

0: Fait que quand tu veux, mon Seb, aujourd'hui, c'est des mots qui ont rapport avec les matériaux et les tissus.
1: OK, parfait. Un site à potins très populaire sur le web.
0: Le sac de gyps.
1: Oh, ouais. On part avec ça. Il est la maman de tous les matériaux.
0: Ah, le polymère.
1: Oh. Matériau qui allume personne.
0: L'étain. Oh. Oh.
1: Un poste de télé qui était doux pour les oreilles.
0: Ah, je m'en rappelle. Musique pluche.
2: Oui.
0: Ça sert à rien.
1: Capitale très douce du Canada.
0: Ottawa.
1: Ottawa. Un ex-ministre de la Justice.
0: Simon Jolin Borrette.
1: Les nounounes s'en servent pour faire le contour du bain.
0: Ah ben oui, du silicone.
1: Du silicone.
0: Ah, oh, j'aime tellement ça, du silicone. Ben j'en oui. mets partout.
1: Merci, Zodia. Ils sont souvent durs comme du ciment après une augmentation mammaire.
0: Le bétoton.
1: Membre fondateur du groupe Kiss qui trippe sur le denain.
0: Gene Simmons.
1: Grand comique québécois qui animait Les Démons du Midi et qui était propriétaire du Théâtre des Variétés.
0: Ben oui, monsieur Argile la Tulipe. Oui.
1: Groupe de musique heavy metal qui pourrait porter des leggings.
0: Mon groupe préféré, Metallica.
1: Metallica. Émission matinale commanditée par l'Alcan.
0: Allu, bonjour.
2: C'est bon.
1: Chant du coq, sadomaso.
0: Cocoricuire.
1: Groupe rock des années 70 dont les membres sentaient le mouton.
0: Led Zeppelin. On a-tu le temps pour une dernière?
1: Ouais, certainement.
0: Oui, okay.
1: Finalement, donc, une ex-mairesse qui a cassé les deux jambes de Montréal.
0: Valérie Plâtre.
1: Ah. Oui. Est en show partout au Québec. Allez au mariotessier.ca pour toutes les dates. Tu as une salutation, Cathy?
2: Oui, j'aimerais saluer Michael qui nous écoute, un petit garçon avec ses parents dans l'auto. Fait que salut, Michael.
1: Merci de nous écouter. Ce qui s'en vient dans les Vendredis secrets, on a un très beau prix à vous donner. 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C'est en lien avec la comédienne Maude Guérin qui a déclaré qu'elle avait fait l'amour dans sa loge avant un spectacle.
2: Ça porte chance, ça, tu penses?
1: Je sais pas, vous avez déjà fait ça, vous autres?
3: Ben, ma première partie, vous voulez pas, là.
1: C'est ça, là.
3: Mon ami Louis était comme, on fera pas ça, Tommy. J'étais comme, bon.
2: Ben non, moi, je suis avec Sylvie Tourigny, fait que ça s'est pas passé.
1: Ça s'est pas passé, bon, d'accord. 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Et l'excellente tune de Summer s'en vient.
2: Ah ouais, c'est bon ça.
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3: 15h49, ce qui s'en vient, le moment TNT, parce que tu vas te jaser aujourd'hui de films d'horreur, Tommy.
4: Oui, parce que j'adore ça. Je suis un gars viril qui a peur de rien.
3: Ah oui, oui.
4: Ah, c'est...
3: Pas sûr, hein?
4: Ben, t'sais, moi, tout ce que j'ai vu au travers mes doigts, c'était super bon.
3: Ah, c'est ça, c'est ça. Alors, manquez pas ça autour de 16h10. Après ça, il y aura aussi le top des meilleurs coups de la saison, des coups de 16h20. Fait qu'aujourd'hui, ça sera la radio de Capus Casing à 16h20. Mais là, les vendredis secrets, ça commence tout de suite. Le sujet, l'endroit le plus original, inusité, surprenant où tu as fait l'amour, c'est en lien avec l'actrice Maude Guérin qui a fait l'amour dans sa loge avant de monter sur scène, mais t'as une anecdote aussi, Tommy.
4: C'est un barrage de castor. Non, c'est pas vrai. Wow. Ça fait drôle, Tommy, ça fait drôle de dire, Tommy, t'as une anecdote après avoir dit tout ça. Non, c'est que j'étais en show vendredi passé. Maintenant, je suis sur scène. Il est 8h25, le show commence à 8, puis tu sais, je suis pas un band de rock, là, on arrive à l'heure sur 5.
3: Ben oui.
4: Il y a deux bandes avant qu'ils sont vides. Tu sais, la salle est sold out, manque deux personnes. Mm. Là, les deux personnes finissent par arriver, puis c'est un couple.
3: Ben oui.
4: Là, je vais juste leur dire, vous savez qu'on a toute la pub de Cialis en tête. Et là, il rit plus coupable que, tu sais.
3: Ah oui. Mm.
4: Fait que là, je suis comme, êtes-vous en retard parce que vous fourriez, pis là, je comprends
1: que oui.
4: Ouais, ouais, ben ouais. En plus, la fille avait une petite robe blanche, elle avait l'air de...
3: Ah, ça s'était passé dans le stationnement, là, probablement, là, où... Ben oui.
1: Ah, ouais, peut-être même dans la salle.
4: C'est dans le stationnement, parce que moi, je lui ai dit, OK, mais là, tu sais, à quelle heure vous avez commencé pour être là à 8h25?
3: Mm-hmm. Pis
4: là, j'ai fait, ils ont pas commencé chez eux, dans le parking de la salle. Mais tu sais, on est un temps de l'année.
1: Ben oui, il fait clair.
4: Parking de la salle.
3: Oui, pas mal, oui.
4: Tu sais, t'es à une place où il y a du monde qui arrive. Fait qu'ils ont fait ça dans le parking pis sont venus checker le show après.
3: Ah, écoute,
4: j'ai jamais vu une fille qui voulait autant s'arracher le bras que la fille assise à côté de...
3: Ah.
4: Tu sais, là, tu veux-tu pas toucher le coude de l'autre?
3: Oui, alors, ben, c'est notre sujet, l'endroit le plus surprenant où vous avez fait l'amour. Et on commence avec Madame G. Madame G, salut.
5: Allô. Bonjour.
1: Hey, allô.
3: Toi, ça prenait de l'équilibre en maudit, je pense, là.
5: Oui.
3: Compte tout ça.
5: Au camping à Saint-Émilie de l'Énergie. Mm-hmm. Ben il y a comme un cours d'eau, je sais pas si comme c'est une rivière ou quoi, puis ben sur le paddleboard avec mon chum.
1: Oh, en paddleboard quand même vous avez de l'équilibre.
3: Ouais, mais c'est ça là, c'est il était pas là, vous étiez pas debout sur le paddleboard forcément ou vous étiez...
5: Non.
3: OK, c'est ça.
1: Tu t'allonges, hein. Mais c'est moins chance de tomber quand t'es tendu.
5: Mais en tout cas, on était comme face à face assis.
1: Mm-hmm.
3: Face à face, juste à... OK, oui.
5: Ouais.
3: Ah, je comprends. OK, oh, oui.
4: OK, OK, il y a un bon bat, tout, ouais.
1: Mais t'as peut-être assis dessus, là, c'est peut-être ça.
3: Ouais. Peut-être, oui. Mais merci, madame G, ça, écoute, c'est...
1: Ça donne le goût de faire du sport.
3: Oui, mais...
4: Le paddleboard, ça fait longtemps que je me dis que je veux commencer ça.
1: Mais oui.
3: Là, ça m'intéresse soudainement. Monsieur L, salut, monsieur L.
6: Bonjour.
1: Allô.
3: L'endroit le plus inusité où t'as fait l'amour.
6: Un clocher d'église.
1: Oh,
6: c'est
1: oui.
6: C'est qu'on s'est fait pogner par la police avec les gyrophares puis le mégaphone.
1: Oh, oui. Non.
3: Et là, tu te fais-tu arrêter pour, comme grossière indécence dans ce temps-là, ou c'est...
6: Non. Mais ça a été bien gênant, mettons. Puis c'est vraiment, c'est parce qu'il y a une femme qui nous a vus puis c'est éclairé le soir. Fait que, c'est ça.
1: Ça n'a pas de son de la cloche?
6: De quoi de croustillant.
3: Oui. Ah, ben, écoute donc.
4: Le clocher de l'église, c'est en haut proche de la cloche?
3: Ben oui.
6: Oui.
4: Les gyrophares. Puis lui, t'es dans le parking puis il vous a souligné les gyrophares.
6: Non, la police, il y a une dame qui nous a vu dans le clocher et elle a appelé la police.
1: Ah,
4: OK. Puis
3: lui, il vous a éclairé avec quoi?
6: Ben avec les torches puis tout, la police autour, là.
3: Aïe, aïe.
4: Il est parvenu avec l'hélicoptère, toujours.
3: Ben non.
4: Monsieur, rangez votre pénis!
3: Un peu intense. Merci, monsieur L. On va aller à monsieur H, cette fois-ci. Monsieur H, l'endroit le plus surprenant où tu as fait l'amour.
7: Là, c'est pas monsieur H, c'est monsieur Hugues en passant.
1: Okay? Ah, okay.
7: Moi, j'ai pas de cachette pantoute.
3: Monsieur Hugues, c'est parfait, ça.
4: C'est un monsieur fier.
3: Ben oui.
7: Puis là, que ma chum Maude Guérin aille se rhabiller, là. Mm. Maude, c'est une chum. Moi, je viens de la Tuque. Maude, elle est native de la Tuque. On a fait nos études ensemble.
1: Ah, okay.
7: Elle a fait ça dans une loge. Mais si je vous dis que je fais partie du Mile High Club.
3: Ça, c'est un avion.
7: Ben oui, c'est en avion.
1: Ah ouais, hein?
3: OK, puis dans quelle occasion?
7: Ben, ma blonde a venu me visiter. Je travaillais dans le Grand Nord, puis elle a pris l'avion de Chibougamau vers Nimisco. Et puis, au retour, on était tout seul dans l'avion.
1: Ah,
7: on
1: allait
7: dans les toilettes, puis à peu près 2 pieds par 2 pieds.
3: C'était, oui, j'imagine.
7: Fort en temps.
3: Ouais. Okay.
4: C'est sûr qu'un vol de la Côte-Nord, je trouve que le Mile High, c'est...
3: Ouais.
4: C'est, ben. C'est, il a fait la cote, on s'entend. tout seul dans l'avion, t'aurais pas eu besoin d'aller aux toilettes.
3: Oui, t'aurais pu rester, mais il y avait un
1: pilote. Ben,
3: les pilotes regardaient,
1: c'est le rideau, là, rendu.
7: Ah, les pilotes, on les connaissait, puis ils savaient où est-ce qu'on y était.
1: Ah, ouais.
3: Ah, OK, en plus.
4: Je les avais dit, on s'en va fourrer.
3: Non, ça va ça.
4: Ah, ouais, Hugues, t'es en feu.
3: Ouais, Hugues est en feu. Merci, merci, Hugues. On va aller à Monsieur X. Bonjour, Monsieur X.
0: Bonjour, ça va bien?
3: Puis t'es avec Madame X à côté de toi, c'est ça, là?
2: Oui, allô?
1: Allô?
3: Ah, OK. Fait que, contez-nous ça, votre histoire.
0: Vas-y.
2: En fait, j'étais allée voir, moi, j'ai 47 ans, puis j'étais allée voir ma nièce, j'ai vu être vingtaine dans un camping à Sherbrooke.
0: Camping à Sherbrooke,
1: quoi. Ouais. OK.
2: On est dans une tente roulotte, puis on a bu, on a peut-être...
0: On a fait pas mal d'MDMA aussi.
1: Ouais.
4: Ah,
1: okay. Ah,
4: vous êtes tellement cute.
2: On a pas mal connaissance qu'il y avait du monde autour de nous autres.
3: OK.
2: Puis,
0: En fait, moi, j'ai eu la conscience d'esprit de dire à la réception, donne-moi le terrain le plus dans le fond du groupe.
1: Ah ouais,
3: c'est ça.
0: Je pensais me lâcher lousse. Ben là, tu sais, on pensait qu'on était free, là, qu'on t'amenait pas personne.
3: Ouais.
0: Mm-hmm. Et là, à un moment donné, en faisant l'amour, quand que le filet puis la toile s'est mis à déchirer, j'ai dit, oh, on peut continuer tant qu'à ça, tu sais.
3: Ouais.
0: J'étais déjà déchiré un peu. C'est le lendemain matin, quand j'étais allé chercher la hose, juste l'autre bord de la tente roulotte collée dessus pour me rincer. J'ai vu la madame avec le monsieur qui était assis là. Puis là, je dis, oh mon Dieu, j'ai comme pris conscience que là, c'est comme si on était les quatre en train de faire l'amour.
3: Mm. Ah, ils vous ont regardé tout le long, là. Vous aviez pas vu...
0: Ouais.
3: Ah, ben oui.
0: Ben, désolé de vous avoir dérangé. Puis là, c'est la voix du monsieur. Il était imposant, le monsieur, puis il a répondu de même. lui a dormi, pas moi.
3: Ah ouais, c'est ça.
4: J'ai rarement vu un duo humoristique devenir solo aussi vite.
3: Oui,
4: contre l'anecdote, bébé, contre l'anecdote, moitié de l'anecdote. On n'est plus un duo. Fait que c'est ça, ce que je vous disais.
3: C'est ça.
4: Dernière fois que ça se séparait de même un duo, c'était grande gueule.
3: Madame B, salut Madame B.
8: Oui, bonjour.
1: Allô.
3: Alors, l'endroit le plus spécial où tu as fait l'amour?
8: Dans les toilettes à la clinique pendant qu'on attendait moi et mon conjoint, mais on était allé aux toilettes.
1: Mm-hmm.
8: Puis après, quand on est sorti des toilettes, mais il y avait une madame qui s'était assise drôle près devant la toilette, fait qu'elle nous a regardé en sortant de la salle d'attente. Elle était là, elle nous regardait avec des gros yeux.
1: Salle d'attente d'une urgence à l'hôpital?
8: Ah non, dans une clinique, là, c'est une salle d'attente, là. Il y avait une toilette juste à l'extérieur, fait qu'on est sorti, on est allé aux toilettes.
3: Ben oui.
8: Puis après, on est ressorti les toilettes toutes les deux. Puis la madame, elle nous a regardé avec ses yeux tout croches.
3: Puis vous aviez rendez-vous pour quoi à ce moment-là?
8: C'était... Ben, mon chum, il faisait de la médaillette.
1: Ah, OK. Bon,
3: mais ça y a changé, c'est parfait.
4: Avec mon chum, ça va se tester pour une gonorrhée.
3: Oui, c'est ça. Merci, Madame B. On va aller à Madame J cette fois-ci. Madame J, ça s'est passé où, toi?
9: Moi, ça s'est passé dans le garage à mon ex.
3: Okay.
9: Il faisait du peinture de bosselage sur un Econoline.
1: Ouais.
9: Puis il y avait le pare-brise à changer aussi. Fait que le pare-brise était enlevé. Fait que nous autres, on a fait ça dans l'Econoline, mais à un moment donné, j'avais la tête sortie par en dehors du pare-brise.
1: C'était après Wiper?
9: L'Econoline.
3: Ah oui, hein? Fait que...
9: J'ai dit, je dois être la seule et unique qui s'est... C'est ça.
3: C'est ça. C'est
9: sur le
3: date. De l'économie. Ben oui. C'est une bonne histoire. Merci, Madame J. On va aller à Monsieur Y. Monsieur Y, ça s'est passé où, toi? Monsieur
10: Allô?
3: Y. Allô? OK, on t'écoute.
10: Oui, moi, ça s'est passé dans un spa d'un hôtel après les heures de fermeture.
3: Ah, ben oui.
10: Avec la réceptionniste.
1: Oh!
3: Oh, OK, fait que c'était pas prévu, tout ça, là.
10: Ben oui puis non, je connaissais bien la réceptionniste.
1: Ok, t'as connaissé avant.
10: Ouais, on a fait ça pendant deux mois de temps, là.
1: Ah oui?
3: Toujours dans le même spa de l'hôtel, là.
10: Oh, toujours dans le même hôtel, dans la même place.
1: C'est pour ça que j'aime les spas.
3: Ouais, c'est ça, puis il nettoie à quelle fréquence, le spa? C'est toujours une question que je me suis posée.
1: Après chaque sperme.
10: Ça, je me suis jamais informé.
3: Jamais informé, ok. Mais vous deviez pas être les seuls, j'imagine.
1: Non,
3: moi aussi, je me méfie des spas.
1: Non, mais c'est ça, j'aime pas ça, les spas.
3: Merci de ton appel, on va continuer. Il y a juste une ligne de libre en ce moment, mais c'est les Vendredis Secrets, l'endroit le plus surprenant où vous avez fait l'amour. Il y en a plein qui s'en viennent aussi. Alors, vous pouvez nous texter au 6-12 si vous voulez nous révéler ça. Sinon, il y a une ligne de libre au 1-800-665 5 à 54, 40. Et là, on vous invite à monter le son pour cette excellente chanson.
1: Excellent,
3: ça s'appelle 12 to 12. 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

0: 16h02 dans les Vendredis Secrets, l'endroit le plus surprenant et inusité où vous avez fait l'amour. On va au téléphone tout de suite. On parle à Monsieur D. Bonjour, Monsieur D.
1: Allez, ça va?
2: Salut.
0: Oui, t'as fait ça où, toi?
1: Dans une cage de chasse à 30 pieds dans un arbre.
2: Ah, oui, dans une cage?
0: Ah oui.
2: Pendant
0: oui.
2: la chasse?
0: Puis là, faut que tu te fasses moins de bruit vu que t'es à la chasse en même temps. Faut que tu te restes silencieux.
1: Non, hors saison de la chasse.
2: Ah, OK.
1: Ça t'amène dans le bois, puis...
0: Ben oui.
1: Le chichon sur la tête, les pantalons juste en bas des fesses parce qu'il y avait bien de la bébite.
3: Oh!
0: OK, ben oui.
3: Ça prouve que l'urine attire vraiment les femelles.
0: Eh hey, ben merci de ton appel, Monsieur D. Sur au 6-12-12, quelqu'un qui a fait ça sur un tank à Trois-Rivières. Ah, je sais pas, c'est quand même très précis, faut que puis j'imagine
3: tu vas te faire voir ça. Le tank qui était à Trois-Rivières.
0: Oui, c'est ça.
3: Il y a des tanks à Trois-Rivières.
0: Ben ça a l'air ça roulé. Là. Si on se fie au 6-12-12.
3: C'est pas que j'ai roulé non.
0: Et parlant de Trois-Rivières, au deuxième étage, pas au deuxième étage, dans l'ascenseur de la station Énergie.
2: Ah ouais.
0: 102-3 à Trois-Rivières.
2: Ça part des affaires à station Énergie.
0: Oui, surtout à Trois-Rivières visiblement dans
3: le monde qui sont game de faire ça. Au travail, là.
0: Mm-hmm.
3: Moi, j'ai pas le goût de savoir une collègue de 1, tu
0: sais. Oui, c'est ça, là.
3: S'il y a même une place que j'aime ça, rendre des bons services au travail.
0: Oui.
3: Mais, j'aurais jamais cette, jamais game de force.
0: Non, ben, c'est, faut que tu sois,
3: Surtout prudent. À Mala, que je me promène sur 3 étages quand j'ai besoin de faire un numéro 2, puis il finit tout le temps par avoir quelqu'un qui rentre.
0: Mm. Oui, c'est ça.
3: Au 3e étage, ça a l'air que c'était à la cachette de l'autre personne qui a envie de chier en même temps que moi. C'est sûr, je me ferais pogner en 2 fois.
0: Mais oui. Ah, les tanks à Trois-Rivières, c'était au manège militaire. Il y a ben du monde qui ont fait l'amour là, semble-t-il.
3: Voyons le monde qui fonde un tank.
0: On va aller, jaser avec Monsieur Z, c'est quelque chose. Monsieur Z, où t'as fait l'amour, toi?
4: Hey, salut Tommy, tu vas être déçu parce que moi, c'est avec une collègue en haut d'une éolienne.
2: Ah, wow!
0: En haut d'une éolienne, mais...
2: Hey, ça, c'est fort, là.
0: Comment tu montes là-dedans?
2: Ouais.
4: Ah, ben, dans le fond, t'as 3 sections, puis dans le fond, t'as 3 paliers, puis tu montes les 3 paliers, après ça, t'arrives dans la nacelle.
2: Okay.
4: Donc, on n'est pas fait dans la nacelle, on est allé dans le nez de l'éolienne. Dans le nez de l'éolienne, c'est pas là que tu rentres dans les blades, dans le fond, pour aller les réparer, fait que tu fais ta maintenance là. Fait que c'était vraiment dans le nez de l'éolienne, là.
2: Mais
4: disons que t'as pas grand espace, puis t'es debout sur des packs de batteries, fait que ça fait pas un mauvais geste, là, mais tu peux faire une couple de positions pareil.
2: Ah okay. Ouais, hein?
0: Quand même.
2: Ben, c'est-tu genre dangereux, tu peux-tu tomber, ben t'es attaché, là, mais...
4: Non, tu peux pas tomber, si tu tombes sur en bas des batteries packs, là, non, c'est pas si haut, là, t'es du 3 pieds, là, c'est juste que tu peux te fouler une cheville ou...
0: Okay.
2: Ça, c'est avec ta collègue, c'est ça?
4: Pas ouais, avec une collègue. Okay. Non,
2: c'est pas n'importe qui peut grimper là-dedans, j'imagine.
0: Non, je pense qu'on réserve
4: ça. Exactement, faut que t'aies des codes, peut-être des accès à tout, là. Tu peux pas grimper pendant qu'elle est en marche, là. Ça, c'est dangereux.
0: Fait que c'est une expérience unique.
2: Ben
0: c'est hot. Mais
3: c'est drôle, le gars, après, qui fait de la maintenance. Hey, ça pue, le sexe dans le nez de l'éolienne.
0: Ça se pourrait.
2: Pourtant, il y a du vent, là.
3: Ben oui, il vend, mais d'après moi, ça sent encore.
0: Ça sent encore.
3: Hey, tu fais pas l'hélicoptère en haut, là, hein.
0: Non.
3: C'est juste décevant comparé au parc de l'éolienne.
0: Ben oui, tout à fait. On va Monsieur O. Salut, Monsieur O.
5: Salut.
0: T'as fait ça où, toi?
5: Moi, j'ai fait ça dans une chaloupe d'un quenouille.
0: D'un quenouille.
5: Ouais, puis, ben, mettons que je suis très expressif, puis quand on l'a fini, ben, on s'est levé, puis il y avait des pêcheurs tout le
0: monde. Oh, ça a coupé. Il y avait des quoi?
5: Des pêcheurs.
0: Des pêcheurs qui vous regardaient ou qui avaient entendu, en fait?
5: Qui avaient entendu, puis qui nous ont applaudi.
2: Ah, bon.
0: Ben là, en plus, t'as eu une ovation après, là, c'est incroyable.
3: En fait, ils ont retourné les applauds.
2: Ben oui, c'est ça, t'étais fier de ta quenouille.
0: Oui, exactement.
5: Équipe, hein?
0: Merci, Monsieur O. On va aller à Madame S. Salut, Madame S.
6: Salut. Moi, avec mes amis en résidence au cégep, on s'était fait une feuille avec les meilleurs spots. Puis moi, je l'ai faite dans la classe au cégep, dans le local A303.
2: Wow, ça c'est audacieux quand même, là.
0: Avec ton chum de l'époque?
6: Exactement.
0: Okay,
2: c'est mieux
0: même.
2: Que le prof de maths.
0: Oui, c'est ça. Oui. OK. Fait que dans la salle de classe A303 de quelle école, est-ce que tu veux dire?
6: Cégep Beau-Sapalache.
0: OK. Parce
2: au cégep, pour moi.
0: Oui, au cégep, c'est ça. C'est
3: ouais.
0: Merci, Mme S. Monsieur I, cette fois, Monsieur I, c'est là, toi, c'est quand même quelque chose. C'est dans un autre pays, puis pas dans n'importe quel type de building, là.
7: Oui, bonjour.
2: Allô?
7: Merci pour votre job. C'est super. J'adore vous écouter.
2: C'est
0: bien gentil, merci.
7: Moi, c'était dans l'hôtel de ville de Auckland, en Nouvelle-Zélande.
2: OK.
0: Wow. OK. Donc, t'étais en voyage avec ta blonde, c'est ça?
7: Ouais, on était, avec mon ex, on était dans un working holiday visa pour un an.
2: Mm-hmm.
7: Fait que...
0: À l'hôtel de ville, vous travaillez, est-ce que les deux vous étiez là ou c'était une visite?
2: Travaillez pour l'ambassade ou quoi?
7: On a été visité, puis on était dans un endroit... très romantique, la toilette.
0: Mm-hmm. Ben, pourquoi pas? Écoute, c'est hot de se vanter. Dans un hôtel de ville en Nouvelle-Zélande, ben j'ai fait l'amour.
2: Et t'as-tu donné les clés de la ville?
7: Ah, j'aurais aimé ça,
0: t'as
7: oui.
0: Ça. Mais, merci.
3: Une question, c'est Zozo, pour nos éditeurs. Y a-t-il juste moi qui trouve que j'ai une vie plate, terrible? Non, mais c'est parce que là, on dirait qu'on a... Tout le monde a des anecdotes, oui. Pas l'autre. Je suis comme... Y a-t-il juste moi que c'est comme...
0: Dans un lit.
3: J'étais wild, on a fait ça dans le salon, tu sais, genre. C'est rare en maudit que c'est genre... On a fait ça sur Marcel Leboeuf.
0: Oui.
3: C'est rare, personnellement, que ça m'arrive.
0: C'est vrai. Mais non, mais c'est vrai qu'il y a... Écoute, dans une éolienne, entre autres, c'est...
2: Ben, ça, c'est fort, là.
0: Madame V. Madame V, t'as fait ça où, toi?
8: Salut, c'est en trip de char avec mon chum, puis ouais. Là, ben, on a vu, on était dans le coin de Québec, puis on a vu un belvédère, on a monté en haut, puis mm-hmm. Là, ben, mon chum a monté en haut. Bon.
0: Ah, ben oui.
2: Tant qu'à grimper. Mais
8: pendant passait en bas, puis qu'il nous checkait, là.
0: Il y avait du monde qui regardait, là.
8: Bon, il y avait des chars qui passaient qui nous klaxonnaient, là.
2: Ah oui, les autos ralentissaient, là.
0: Oui, c'est sûr. Mais ils voyaient quoi, les autos? Ils voyaient pas au complet, hein, j'imagine?
8: Ben là, c'est sûr que j'avais une robe, là, mais tu sais, ils voyaient bien que je me faisais soigner, mettons.
0: Mmh. OK. Bon, ben voilà, c'est ça.
3: Ils voyaient que je me faisais soigner. Ils voyaient. Ça, là, ça serait une belle phrase à mettre dans une chanson d'amour.
2: Ouais. Oui.
0: Ils voyaient que je me faisais soigner. Ou un T-shirt, c'est vrai.
2: Ouais.
0: Merci donc, Madame V. On va à Madame A. Madame A, ça s'est passé où, toi?
9: En arrière de l'Alcan, sur un chemin de gravel.
0: OK.
9: Après ça, quand on s'est aperçu, ça me piquait de partout. On était... couché sur un nid de fourmis noires.
2: Ah non!
0: Ah boy! Ouais. Ça, c'est moins drôle, ça. Puis ton...
9: Ok, c'est piquant.
0: C'est piquant. Bon, ok, à ne pas faire donc dans des chemins de gravelle où il y a des fourmis. Mm. Merci, madame. On finit ça avec Monsieur C. Salut, Monsieur C.
10: Salut.
2: Allô?
0: T'as fait ça où, toi?
10: Écoute, moi, je top tout le monde, là, la place la plus visitée au monde à Disney World.
2: Oh!
10: J'explique, là, ça fait 4 jours, je suis avec les enfants, pis on a sauvé de l'argent, on a réservé une chambre où tout le monde est collé, il y a un lit sur le mur, lit double chaque côté, on est 5.
2: Ouais.
10: Là, un moment donné, je dis à ma femme, j'ai dit, là, je suis capable, il faut qu'on aille faire un tour, puis là, les enfants sont couchés, sont brûlés, ça fait 4 jours, je dis, let's go, on s'en va d'un gondole. Il y a des parcs, ils sont reliés par des gondoles, c'est dans les feux d'artifice, c'est
2: fameux.
0: Ben oui.
10: On s'est soigné ça dans les gondoles, mon vieux.
2: Ah, wow!
3: On s'est soigné ça dans les gondoles, mon vieux.
10: Les gondoles, je me souviens des gondoles.
3: Là, monsieur C, là, tu sais, on s'entend, là, c'est connu que Pierre Hébert adore Disney World. Dis-nous, là, que c'est toi, Pierre. Classique Pierre Hébert, mon petit Anna, toi.
2: Tu mérites ton badge de super,
3: super fan.
2: Ouais, super fan de Disney.
10: Voilà. Mickey Mouse après, là, ben, correct.
2: Tu t'es acheté des oreilles de Mickey Mouse, tu fêtais ça?
10: C'est clair. Ben là, je les regarde dans mon salon, je trouve ça tellement drôle, les enfants comprennent rien.
0: Ah, c'est bon. Très bon. Hey, merci beaucoup, Monsieur C. Est-ce qu'on va faire, il y avait plein de bonnes histoires, on va faire tirer le prix parmi ceux qui ont téléphoné, donc le cochon va s'occuper de... On va piger au hasard, en fait, parce que vous remercie.
2: C'était tout bon, mais Disney, moi...
0: Disney, oui,
3: ouais, c'est... Mais il est déjà riche, ça. Il est allé à Disney avec 4 enfants.
2: Pas ça, il y a 4 enfants.
0: Ouais, c'est ça. Ce qui s'en vient, ben, c'est le moment TNT où tu vas nous parler de films d'horreur, Tommy.
3: Oui, parce que moi, j'ai une vie plate puis je fais ça dans des salons. Je vais vous parler des films que j'écoute.
0: Alors, on manque pas ça, ça s'en vient après Francis de Grand Prix. Et lève ton verre, puis on va aussi entrer dans le top des coups de 16h20. Alors, restez bien branchés, ça rentre au pas jusqu'à 18h. Ça se passe seulement à Énergie.
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0: En fin de semaine, j'ai écouté un film d'horreur. J'haïs ça d'habitude, mais là, j'étais avec quelqu'un, puis le reste, c'est pas de vos affaires. Ah. Bon, j'ai pas vu de film d'horreur depuis que je suis adulte, là, pas parce que j'ai peur, là, parce que j'ai pas le temps, là, tu sais. Ouais. Le gym, les frères, gosser dans mon garage.
1: Oh oui,
0: le Costco. Bon, c'est ça, le Costco. Toutes les affaires-là d'adultes. Oui, oui. Ça m'a permis de réaliser des affaires sur les films d'horreur. C'est tout le temps pareil. Le premier à mourir, c'est toujours le noir du groupe. Je sais pas c'est quoi le pire défaut de Jason. Le fait qu'il tue des adolescents à coups de machette ou le fait qu'il est super raciste. Puis après, c'est qui le prochain personnage à y passer? La fille sexy. Oui. Parce qu'elle a commis le pire crime possible dans un film d'horreur. Ben, oui. Après de passer du monde comme un restant de poulet rôti, là, être cute puis avoir du sexe.
1: C'est ça.
0: Tu fais pas ça dans les films d'horreur. Pourquoi tu tues la belle fille en premier? Quelle mauvaise idée. C'est comme si mon show, je commençais avec ma meilleure joke puis je disais au monde, attelez-vous, là, il reste 1h15 des moins bas. Les films d'horreur, c'est la seule place où il n'y a pas de pretty privilege. Si t'as le rôle principal dans un film d'horreur, c'est pas une bonne nouvelle.
1: Non, pas nécessairement.
0: Dans un film d'horreur, Luc, il sera en générique. C'est ça que je veux dire. Il y a une autre affaire que les films d'horreur font à cette heure. Il y a une montée tendue. Genre, la fille 6 sur 10, elle referme lentement la porte de la vanité de salle de bain. Là, la musique monte. Là, tu te dis, ah, le méchant va être derrière elle.
1: Oui.
0: Là, la porte est presque fermée. La musique est à son max. Puis là, rien.
1: Non.
0: Tout est super calme.
1: Oui.
0: Puis là, out of nowhere, bang, le méchant apparaît. J'ai un message pour les réalisateurs de films d'horreur. Ça va, les psychopathes? C'est parce que on avait un deal. La musique est épeurante monte, puis l'affaire épeurante apparaît.
1: Oui.
0: Là, vous pouvez pas commencer à faire n'importe quoi avec les règles quand ça vous arrange. C'est pas occupation double, ici. Il y a une marche à suivre. C'est comme si tu passes une soirée avec ta blonde. Vous avez soupé romantique, vous frenchez sur le divan, elle va dans la chambre, elle ressort en lingerie fine, puis elle te dit, bon, on va faire le ménage des armoires. Mais le lendemain, out of nowhere, elle s'essaye de se tuer pendant que vous êtes au Renault Brick. Ça marche pas de même. Il y a une affaire qui a pas changé dans les films d'horreur. Par contre, les personnages sont aussi niaiseux qu'avant.
1: Oui.
0: Hey, les films Vendredi 13, ça pourrait s'appeler Jason Tussis Motté dans le bois. Oh non, il y a un tueur qui me court après. M'a allé dans cette voiture qui est parquée dans le bois depuis Duplessis. Sûrement qu'elle va partir du premier coup.
1: Mais oui.
0: Puis au pire, si ça marche pas, j'ai un plan infaillible. On se sépare toute la gang dans des lieux isolés et on prend une arme pour se défendre, mais rien de trop dangereux, genre un petit poilon. Le gros méchant semi-immortel de 350 livres va chier dans ses choses.
1: Ben oui.
0: Hey, moi, je pense que je serais un bon personnage de film d'horreur. Je serais meilleur qu'eux autres, au moins.
1: Okay.
0: Déjà là, ça serait crédible, moi, que Michael Myer me rattrape en marchant. Je me sauverais pas au deuxième étage, parce que j'aille ça monter des marches, puis parce que c'est imbécile d'aller se cacher au deuxième étage. Moi, je me cacherais pas, je me sauverais pas. Je ferais ce qu'aucun génie dans ces films-là pense faire. Je défierais le méchant.
2: Ah ouais?
0: Là, je dis pas que je me prends pas pour Rambo, je dis pas que je gagnerais. Va sûrement mourir, mais au moins va mourir en essayant de le tuer.
1: Ouais.
0: J'ai pas peur de la mort, là. Si c'est pas une poupée démoniaque qui me tue, ça va être le cholestérol. Dans les deux cas, je vais finir par y passer. Fait que je me jetterais sur le méchant, pas avec un poêlon, quelque chose de réel, un couteau, un gun.
1: Ouais,
0: on essaye de quoi pour une fois? Meilleur des cas, je le bats. Puis au pire, je meurs au début du film, puis tout le monde se dit, wow, Tommy devait vraiment être sexy, le méchant le tue en premier.
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1: C'est des très bonnes observations, c'est vrai tout ça, ben oui.
2: J'écoute pas de films d'horreur, jamais.
0: Moi non plus, mais c'est parce qu'on n'a pas le temps.
2: C'est pour ça,
1: il y a d'autres occupations. Ah, là.
0: Wet Ones, je sais pas.
1: Wet Ones?
0: C'est des petites lingettes.
1: Oui,
0: c'est que ça faisait adulte qui...
1: Non, ça fait autre... Ouais, en tout cas.
0: Mais ça fait bizarre,
2: ça fait plus bébé.
0: Ben moi, si j'avais un bébé, il faudrait que j'achète des Wet Ones.
2: Ouais, c'est sûr.
0: C'est un truc d'adulte. Mais là, comme j'ai pas de bébé, c'est super inquiétant pour tout le monde qui nous écoute.
1: Tommy, t'es en show avec ton spectacle Les Fleurs Poussent encore à Saint-Jérôme le 17 juillet prochain, La Tuque le 17 février 2027, Saint-Georges 20 février 2027, Shawinigan encore 27 février 2027, Montmagny 15 avril 2027 et ainsi de suite, Lévis 6 mai 2027.
0: Oh, ouais, il y a plein de dates là, c'est un peu tout mélangé, on a sorti des nouvelles dates. Fait qu'allez voir sur le site, c'est l'affaire la plus simple, tomleon.ca, toutes les dates sont là.
1: Parfait, ce qui s'en vient, ben on commence le top des meilleurs coups de la saison et on en fait 10, mais là on avait 12, fait qu'on passe ça aujourd'hui et c'est la radio de Capus Casing du côté de l'Ontario qui ont changé de vocation. À un moment donné, il y avait des problèmes techniques, tu sors d'affaires, mais là, c'est autre chose.

0: Allô?
1: On est rendu au top des meilleurs coups de la saison. On fait ça à chaque année. Et donc, ça commence au mois de janvier. C'est vraiment la saison de printemps de Ça rentre au poste. Et là, on est rendu au numéro 12. Oui, parce qu'au lieu de faire un top 10, on en avait 12. Fait qu'on passe ça aujourd'hui. Et c'est la radio de Capus Casing en Ontario qui a été vendue et a changé de format. C'est rendu une radio d'opinion. Mmh. Une radio... c'est très sérieux, là. Puis ça brasse beaucoup. Alors, le nouveau format donc de Capus Casing en Ontario dans le coup de 16h20.
2: Oui, bonjour.
3: Oui, bonjour. Est-ce que c'est Monsieur François Morin?
2: Oui, François, oui.
3: Oui, bonjour. Très heureuse de vous avoir aujourd'hui avec nous sur les ondes. Mon nom, c'est Rebecca Richard. Je suis la chef recherchiste à Radio Capus Casing. C'est pour vous dire que vous allez être en ondes très bientôt avec Steve et Kevin, OK? On fait juste mettre un petit jingle et après, ça va être vous, d'accord?
2: Parfait.
3: Stay online.
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1: Bonjour, ici Steve Fourron, en compagnie de mon éditorialiste Kevin Trump.
5: Ah oui, bonjour, et aujourd'hui, je veux dire, Steve, ça va brasser, là, parce qu'il y a toujours bien des limites à rire du monde. Wow!
1: Comme vous le savez, la station a été achetée par le groupe Radio en Vrac au coût de $2,747 et des cartes cadeaux de chez Arden. Alors, on est maintenant une radio d'opinion, n'est-ce pas, Kevin?
5: Oui, d'ailleurs, là, le Venezuela, Cuba, le Liban, là... Wow! Ah, le prix du gaz! As-tu essayé de t'acheter des raisins dernièrement, Steven? Mmh. Ah, c'est wow! Pendant ce temps-là, nos politiciens s'enlèvent les mains. Ah, puis c'est pas vrai qu'on va suivre le petit gouvernement, là, comme des moutons. Ils ont fini de nous manger la graine sur le dos. Wow!
1: Bon, bien dit ça, Kevin, mais garde-toi de la colère pour notre invité.
5: Ouais.
1: Es-tu bien assis, Kevin?
5: Non, je te rappelle qu'ils sont partis avec les tabourets dans la vente. On est debout, Steve.
1: Ah, c'est un bon point. Notre invité s'appelle François Morin. Il se décrit comme un maître fourreur. Bonjour, Monsieur Morin.
2: Bonjour à vous.
1: Vous vantez de ça, vous?
5: Hein? Et en plus, vous faites ça de génération en génération. Votre grand-père était fourreur. On a vu que votre père était fourreur. Vous êtes un fourreur, puis nous autres, les caves, on paye. Wow!
2: Ben oui, mais je suis un maître fourreur avec de la fourrure.
5: Ah, parce que vous vous payez payez du luxe avec nos taxes.
1: Avec l'argent qui est fraude à des personnes
5: les autres,
1: âgées
5: ben
1: et
5: ben
1: tout
5: oui,
1: ça.
5: Tout le monde, tout dans le même panier.
1: Je sais pas trop, monsieur, parce que déjà, vous avez presque pas parlé. Les gens sont en ligne. Je sais pas si votre but était de provoquer des réactions, mais...

0: Combien, monsieur, d'argent vous avez fait en fourrant le monde, là, monsieur le fourreur? Oh, pardon, on m'a dit maître fourreur.
1: Hein? Oui, c'est mon métier, ça. Mais je travaille la fourrure.
2: C'est son métier.
0: Ah, c'est son métier, ben
2: c'est
0: oui.
2: C'est un job pour lui. De.
0: Comme le gouvernement sale.
2: C'est ça, c'est point. Wow. C'est votre métier.
1: Mon Dieu, ça doit être... on est un, c'est un malentendu, là. C'est pas la bonne affaire, là.
2: Ben,
1: vos recherchistes sont dans le champ, monsieur.
2: Ben, voyons donc, là.
0: Non,
2: attendez, là. On va mettre un petit indicatif, là, de la station pour nous permettre de nous identifier. Là, on revient, là.
0: On revient, là.
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2: On est de retour avec cet homme qui se vante de frauder les gens, le maître fourreur François Morin. Toujours en ligne, vous?
1: Ben oui, je suis là, mais c'est... C'est quoi, là?
2: Les gens au téléphone sont absolument déchaînés. On va retourner en ligne ouverte. Fourrons le monde. À qui on parle?
4: Oui, allô, c'est Louis de Belmercier. Ben, premièrement, félicitations pour la vente là, de votre radio et votre nouveau programme. Très bon.
2: Merci.
4: Très bon.
2: Merci.
4: Et en plus, moi, ça me fait une autre place pour appeler ça de temps en temps. Bon, à ce moment-là, moi, Steve Fourrage, j'avais comme 2 points pour vous autres.
2: OK, OK.
4: Premièrement, j'ai comme un bon feeling que le Canadien va sortir très fort contre Toronto à soir.
2: OK, OK. Et
4: deuxièmement, pour le monsieur là, que vous recevez aujourd'hui, écoute, j'en reviens pas. Toi, tu le sais, Georges Gonzo, moi, il fait 70 ans que j'écoute la radio, jamais entendu une affaire de même. Même le Doc Mayo, dans le temps, là, tu sais, Dieu et sa jambe, même lui, là, qui adorait fucker.
2: Oui, la ligne a coupé.
4: Adorait fucker, aurait jamais mis des vidanges même en ondes. J'en reviens pas. Le gars est fier de dire qu'il faut du monde. Moi, dire dans les années 70, là, ça ne serait pas passé de même. Le gros Yvon Lambert, il aurait réglé son compte assez vite.
1: Allô, allô?
4: Trou de cul.
2: Bon, là, on vous laisse. Qu'est-ce qui se passe?
0: Les gens sont déchaînés. Ouais. Les gens en ont contre les fourreurs, monsieur. On est tanné de payer.
2: Monsieur Morin, défendez-vous un peu. On est pour la liberté d'expression. Que vous pensez comme nous autres. Alors, on vous laisse parler 30 secondes.
0: Allez-y.
1: Non, mais hey, parce que là, théoriquement, là, moi, j'étais supposé avoir une entrevue pour parler de mon métier de maître fourreur, de fourreur et non pas de fourreur de mort.
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2: Alors, on est de retour avec ce maître fourreur.
0: Fourreur, il est fier, en plus.
2: C'est son métier.
0: Ils font de père en fils. Fourrons le monde. Allez.
2: Ça, pas de gêne.
1: C'est ça, depuis 20 ans, mais c'est pas de fourrer le monde.
2: Ah, mais depuis 20 ans.
0: Ah, 20 ans, mais on le dit, puis les autres, les gars, on paye. Wow!
2: OK. On est donc de retour. On va retourner en ligne pour un dernier appel. Fourrons le monde, à qui on parle?
5: Oui, bonjour, je m'appelle Isabelle. Je pense que vous avez mal compris, messieurs, là, mais c'est tant bien mal de s'exprimer, de dire que lui, il parle de fourreur, pas de fourrer le monde, là. Je pense que vous n'avez pas compris, là.
0: Ah, ça me semble bizarre comme appel. Vous appelez d'où, déjà, madame?
5: Moi, j'appelle de Gatineau.
0: Ah oui, votre nom?
5: Isabelle Caron.
0: Bizarre. Quel est le nom de la femme de notre fourreur du jour, Steve?
2: Ouais, monsieur Morin, comment s'appelle votre femme?
1: Isabelle Caron.
0: Ah! Le rat sort du sac. Il a même demandé à sa femme d'appeler pour le défendre. Fourreur jusqu'à moelle.
2: Wow!
1: Hey, ça suffit!
2: Épouvantable. Hey, il fait même semblant.
1: Hey,
2: qui est en entrevue.
1: Pour fourrer le monde, là, c'est assez.
2: Ben là, c'est le contraire de ce que t'as dû vous dire depuis le début.
0: Tantôt, il fourre le monde.
2: Lui, là, il fait même semblant qu'il est en entrevue à Capus Casing. Alors qu'il est à Énergie.
0: Non, ça rentre au poste. Ça prend un fourreur.
2: Ça prend un fourreur. Un maître fourreur, vraiment.
1: Non, mais c'est quoi, là?
2: Ben, en fait, c'est ça, François, t'es en nom de l'énergie et non pas à Capus Casing, et c'est dans le coup de 16h20. Fait que tu viens de te faire prendre, c'est ta blonde Isabelle Caron, justement, qui a eu l'idée. Tu parlais avec Mario Tessier.
6: Salut!
1: Salut.
2: Il y a Cathy Gauthier en studio aussi.
7: Alias Isabelle Caron.
2: Isabelle Caron, alias ta femme. Et puis moi, c'est Seb Trudel.
1: Je comprends rien.
7: Je comprends rien,
2: ça arrive. Donc, c'était le début du... là, c'était le top 12 des coups de 16h20. On aura un à la fin du show aussi, puis la semaine prochaine, c'est la crème de la crème. Le top 10 qui va commencer, c'est la tradition dans l'émission. Ce qui s'en vient, on va s'imposer. Je sais que normalement, on fait ça le lundi, mais là, Tommy, t'as rarement l'occasion de faire ça. Avant la fin de semaine, on fait des choix de marde.
7: Ah oui,
2: comme ça, c'est fait.
7: Ouais.
2: C'est un spécial un peu estival aussi, fait qu'il y a pas de bonne option, c'est juste des mauvaises choses, mais on va clairer ça, puis on va passer une belle fin de semaine. Que vous en pensez?
7: Ouais. Choisis le pire ou le plus pire.
2: C'est ça.
6: Et c'est sûr que vous allez passer une plus belle fin de semaine parce que vous serez pas seul.
7: Tu peux venir chez nous si tu veux.
0: Yes!

0: ça.
1: J'ai tellement hâte de vous voir ensemble.
0: Mais oui. Alors, il y a ça, et ce qui s'en vient, c'est Aerosmith avec Youngblood. Bon début de week-end à Énergie.
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8: 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Parce qu'il fait beau, pourquoi pas. Et on va aussi avoir Aerosmith avec Youngblood dans deux minutes, mais avant, on rejoint Jean-Luc Legendre, Nouveau Info.
9: Bon après-midi, ici Jean-Luc Legendre. Les activités en piste sont débutées au circuit Gilles Villeneuve. La première séance d'essai libre de la Formule 1 a été marquée par un accident causé par l'une des marmottes qui habite sur l'île Notre-Dame. L'animal a été frappé par la voiture du pilote Alex Albon, qui a ensuite envoyé sa F1 dans un mur. Le pilote n'a pas été blessé. Par ailleurs, le gouvernement du Québec désigne Gilles Villeneuve comme personnage historique. Lors d'une cérémonie spéciale sur le circuit qui porte son nom dans le cadre du Grand Prix du Canada, la première ministre Christine Fréchette a mentionné que Gilles Villeneuve a été la première grande vedette sportive internationale de la province et que grâce à lui, le Québec a brillé à travers le monde. À Québec, maintenant sur la scène judiciaire, l'assassin de Daphné Jolivet a été condamné à la prison à vie. Chimay Baraka Saiba a commis son meurtre à Limoilou tout juste avant ses 17 ans. Le juge l'a tout de même condamné à une peine pour adulte. Et puis aux États-Unis, une autre personne qui occupait un poste clé dans l'administration Trump quitte ses fonctions. Il s'agit de Tulsi Gabbard qui occupait le poste de chef du renseignement. Elle aurait remis sa démission pour des motifs personnels.
8: Merci beaucoup, Jean-Luc. Ce qui s'en vient, c'est le jeu Choix de marde, version estivale. On s'est dit avant la fin de semaine, on fait ça le lundi. On va s'imposer ça. Il n'y a pas de bonnes options, mais il faut faire des choix. Alors, on manque pas ça. Après Aerosmith et Youngblood, My Only Angel, la énergie.

0: Il n'y a pas de bonnes options, c'est vraiment deux mauvaises et puis il faut quand même faire un choix. Alors, on commence avec ceci. Tu préfères assister à un Grand Prix où il mouille à Sio, mais excitant au possible. Ou assister à un Grand Prix plate à mort, mais avec un gros soleil et une température de 34 degrés.
1: C'est toujours plate à mort, fait que vous voyez avec le soleil.
2: Je suis pas une fan du Grand Prix.
1: Moi, crème-toi.
2: Ouais, mais même moi, c'est que la chance... Tu sais, un soleil qui tape, il n'y a pas d'ombre au Grand Prix.
1: Non, les estrades sont dehors, sur l'asphalte.
2: Asphalte, aluminium, il fait... J'ai avec la pluie.
0: Moi, mon pire coup de soleil à vie, c'était au Grand Prix, puis c'est rare que je porte des Bermudas, puis parce que mais j'avais des Bermudas, puis écoute, mes jambes étaient mauves. J'avais de la misère à marcher. Fait que oui, j'irais pour le quand il pleut.
2: Je pense pas que c'est un coup de soleil, ça. T'es-tu allé voir ton médecin? J'avais les jambes mauves.
0: C'est peut-être plus grave.
2: Ça chauffait quand je pissais.
1: Ben, c'est ça qui arrive au Grand Prix, souvent. Après, ça pisse quand tu chauffes.
0: Ouais, c'est ça.
1: Là, j'ai dit à l'envers, mais tu comprends ce que
2: je veux dire. Ça marche parce que c'est le Grand Prix. Tout le monde chauffe.
1: Ma dyslexie m'a joué un vilain tour.
0: On reste dans le Grand Prix. Attention, là, ça va être rough, là. Tu préfères que les Canadiens perdent en 5 contre la Caroline ou que Montréal perde son Grand Prix l'an prochain?
1: Ah, je m'en fous du Grand Prix. Okay, pour vrai, c'est la Coupe Stanley cette année, les amis, là.
2: Moi, là, c'est pas que je préfère les Canadiens, mais toutes les affaires de prostitution qu'on lit en chaque année, ça n'a pas de bon sens, okay. C'est le temps que ça cesse.
1: Ouais, parce que pendant ce temps-là, quand tes appels sont occupés,
2: c'est ça qui
1: m'énerve. Chez vous.
2: Tu peux te souvenir dans une heure, non, je suis trop Grand Prix.
1: Oui, c'est parce que les prix augmentent, c'est ça qui se passe, ça devient le Grand Prix. Hein?
2: C'est ça.
1: Ta préférée, écoute le double.
0: C'est comme sur Uber.
2: Ça, là, c'était du Pierre Verville que tu m'as fait. Grand.
0: Rire. Non, mais, ben, OK, donc...
2: T'es songeur, toi.
0: On y va donc
1: songeuse,
0: pour...
1: ce qu'on dit. Je sais que mon pénis te mélange. Ça fait ça bien du monde.
0: Tu préfères...
1: On est en onde?
0: On est en onde, je vous le confirme. Tu préfères te faire zigner une jambe par Chewbacca ou te faire renifler le péteux par Han Solo? OK, c'est ça, on
1: Han
0: est là.
1: Solo?
0: Han Solo, oui,
1: ben
0: de Star Wars.
1: Il y a l'air smart.
0: Ben oui, c'est, mon Dieu, Harrison Ford,
1: ben oui,
0: quand même. Là.
1: Ben oui,
2: Tu fais manger à la porte-patio par Han Solo.
1: Ben,
2: en plus, il sera plus seul, il sera plus solo.
0: Non, c'est ça.
2: Han Duo.
1: Han Duo.
2: Moi aussi, ça va être ça, je pense.
0: Oui, hein. Ben, rendu le
2: rôle. C'est plus gossant pour lui que pour moi.
0: Oui, c'est ça. C'est
2: pas moi qui sniffe la porte-patio.
0: C'est un bon point.
2: Je suis comme, je sais pas pourquoi tu fais ça, mais fais-le.
0: Tu préfères avoir la toune de déménagement à la capitale dans la tête pendant un an non-stop, tu sais, sur ta chambre, tu sais, les garde-robes ne vous coûteront rien, mais sans arrêt, ou avoir une amnésie subite puis ne plus te souvenir du tout des trois dernières années de ta vie?
2: Je vais prendre la toune dans la tête.
1: Oui.
2: Surtout que nous autres, on a un concours sur le show du matin à Montréal qui est là.
1: Nager sans souci.
2: Déménagement de la capitale. Fait que c'est déjà un peu ça, ma vie.
0: Oui, c'est ça.
1: Il achète beaucoup de publicité ici. On devrait rester poli.
2: Non, mais moi, cette chanson-là, j'adore la voir.
0: Ça, c'est la montée, là. C'est bon, ça.

0: Ben, c'est mauvaise la toune. On en passe des plus mauvaises.
1: Ah oui. Nomme-les.
2: Ouais, bonne la toune, en fait. c'est un des meilleurs jingles publicitaires. Fait que, ouais, on prend ça. Parfait. Ouais. OK. Tu préfères jouer au soccer avec un nid de guêpe ou jouer au water polo, mais dans un bassin d'anguilles électriques?
1: Ben là. Ben, je joue au soccer avec un nid de guêpe.
2: Mm-hmm. Ben, dans les deux cas, je peux pas.
0: Pas courir, là.
2: Ça ira pas bien.
1: Ouais, mais les anguilles électriques, de un, je suis pas dans mon élément déjà que t'es dans l'eau. Mm-hmm. Les anguilles, je sais pas comment ça marche, ça.
2: Ben, je pense que si tu pognes un choc, ben là, c'est
0: ben,
2: ça.
0: Ben, c'est pas grave, c'est le cheval qui va pogner le choc. T'sais, la fille a rien compris.
2: Le cheval, non.
0: Il y a pas de cheval dans le water polo.
2: Non, il y a pas de cheval, c'est un autre genre.
1: J'étais comme...
0: C'est des hippocampes.
2: Non.
0: C'est des chevals de mer.
2: Mais ça a l'air que si tu te fais électrocuter par une anguille, vous pourriez nous dire au 6-12-12, on m'avait dit qu'il faut que tu te fasses uriner sur la plaie là, pour que ça arrête de faire...
0: Ça, c'est un jellyfish.
2: Ben, c'est pas la même chose, une anguille électrique?
0: Non, c'est pas pareil.
1: Le gars qui t'a demandé du pisser dessus, il t'a eu.
0: L'anguille électrique, c'est ça. Il y avait un Australien est mort de ça, là, justement, il s'était baigné avec une anguille électrique...
2: Non, ça, c'était une raie.
0: Une raie.
2: Ouais, ben, il y a beaucoup de gens qui sont morts dus à des raies, mais je veux dire, cette raie-là, elle avait, en tout cas, là, je sais pas.
0: On dirait qu'on connaît pas trop nos poissons.
1: Okay. Oui, je trouve que c'est un sujet qu'on maîtrise. Non, mais des fois, on se demande c'est quoi qui nous différencie de Radio-Canada.
2: Ah, on l'a, là.
0: Le journalisme.
1: Ah, on est bon.
2: Tu préfères faire un trou d'un coup au golf, mais que personne n'en soit témoin, donc les gens ne croiront pas, ou gagner le concours du plus grand mangeur de hot dog devant tout le monde?
1: Mangeur de hot dog.
2: Ben oui.
1: Mais d'habitude, c'est deux choix de maths. Pourquoi?
0: C'est vrai que c'est deux choix le fun, non?
1: Moi, Joey Chestnut, parce que oui, je connais qui gagne le concours.
0: C'est
1: vrai? Le 4 juillet, c'est tout le temps Joey Chestnut.
0: C'est un Américain?
1: C'est un Américain, puis c'est parce que, OK, là, c'est le bout le plus ridicule de ma vie. Moi, des fois, je tombe sur des fixes, puis j'en apprends sur des affaires qui servent à rien. Il y a le Major Eating League. Fait qu'il y a une ligue. Il n'y a pas juste le hot dog. Le hot dog, c'est le plus connu, mais tu peux manger des œufs cuits durs, du spaghetti, puis tout. Puis lui, il a comme des records dans 70 aliments. Il a mangé 80 œufs cuits durs en une minute, mais ça va tellement vite.
0: Aussi capable.
1: Mais une manée, ça va tellement vite, t'as l'impression qu'il est pont avec sa gueule. T'es sûr de quel sens ça va? C'est assez impressionnant. Fait que moi, je trouve ça. Puis si tu le gagnes, c'est hot. J'ai de la peine pour le deuxième dans le mangeage d'hot dog.
2: Oui, ben oui.
1: Tu sais, lui qui finit avec du pain mouillé sur le bord de la gueule, puis il y a 45 hot dogs en dessous, t'es comme. Arrête, là, tu te fais du mal. Là.
2: C'est ça, tout à fait. Il y a Alec
3: J'ai une information supplémentaire. Tommy, t'as-tu déjà vu aussi les concours de buveurs de limonade aux États-Unis dans les mêmes concours? Oui, le record appartient à un certain Eric Booker. Il a bu un gallon de limonade en 21 secondes.
0: Un gallon, c'est quoi, c'est 5 litres?
3: C'est combien un gallon?
0: Je pense que
3: c'est 3,78 litres exactement.
2: Mais pourquoi de la limonade?
3: Ben, écoute, je ne sais pas. C'est terrifiant dans son entrevue d'après la compétition. Il lâche un rot du tonnerre dans un micro d'entrevue. Mmh. C'est incroyable.
2: J'aime tout ça. Ouais. C'est merveilleux.
1: C'est le site de la Major League of Eating. Là, je ne niaisais pas.
2: C'est vrai?
1: C'est Major League Eating. J'aime vraiment pas l'ordre dans lequel ils l'ont fait.
2: Okay.
1: Les records, ça n'a pas de bon sens. Ça, c'est tous les records qu'il y a. Des Twinkies, 121 Twinkies en 6 minutes.
0: C'est quoi, c'est des chips...
1: C'est des petits gâteaux blancs, Twinkies.
2: C'est plus américain, mais ça ressemble, mettons, à l'époque aux croquettes des gâteaux Vachon, là, mettons...
1: Des asperges, 12,8 livres d'asperges en 10 minutes.
0: Sa pisse devait sentir.
2: C'est ça, là.
1: Ouais, fait que c'est ça, c'est... Tu sais, on parle des hot dogs, les œufs, 141 œufs cuisés en 8 minutes.
2: Ça, c'est
1: 141 œufs cuits durs en 8 minutes.
2: Ça, c'est-tu Joey Chestnut aussi?
1: Ouais, c'est tout lui qui les a. Regarde, check, je scroll, là. Ouais. Ça finit plus de finir.
0: Ce monsieur-là, il a l'air de quoi, si tu...
1: Il est pas gros.
0: C'est ça qui est assez étonnant, parce que le gars qui mangeait des hot dogs avant, le champion, c'est un Chinois. Non, lui, il pèse genre 100 livres, là.
2: Oui.
1: C'est ça, je pense que c'est plus la mâchoire, puis c'est vraiment la capacité à... ignorer la douleur pendant 10 minutes.
2: Exactement.
0: Son estomac est défoncé.
1: Hey, lui, imagine, tu finis ça le soir quand t'arrives à la maison.
2: Ça doit...
1: T'as deux fans dans la salle de bain.
2: Oui, t'as pas le choix. Oui, le cochon, vas-y.
4: Ouais, 4 litres de limonade, là, mais c'est une tablette, là, je l'essaye.
2: Tu l'essayes? Non. Tu peux pas faire...
4: Dans une semaine, je suis prêt à l'essayer, puis je mets en jeu si je le bats pas. Je donne ma carte, Lane Hudson, recrue aux auditeurs.
2: On va juste s'assurer que... Faut juste s'assurer que c'est pas dangereux, là, parce que je pense que faudrait commencer...
4: Non, mais j'ai une assurance vie. Tu te plains qu'on n'a pas de gros prix, pareil. Là, t'aurais 100 000 à donner.
2: C'est vrai, ça serait un beau prix à faire tirer, mais
4: c'est morbide un peu, là.
2: OK, mais tu peux baisser son fond.
0: C'est un peu acide, la limonade, là, Luc. Impose-toi pas ça.
2: Oui, c'est vrai.
0: Commence pratiquement fait semaine avec de l'eau. Déjà, de l'eau, t'en bois pas.
4: Ouais, c'est un beau début. C'est correct. Je vais fermer ma trappe.
2: Un petit dernier peut-être.
1: Oui.
2: Tu préfères parler avec l'accent français pour le restant de tes jours, mais c'est juste que ça switch là, fait que là tu peux pas.
0: Alors du coup c'est comme ça.
2: Exactement. Ou à chaque fois que tu vas te mettre à dire des si je reste sans t'en rendre compte, donc les si avec les ré là.
0: Je préfère parler français.
1: Oui. Moi aussi je vais y aller pour ça, surtout que j'aime beaucoup Antoine Roussel à TVA Sport.
2: Ben oui.
1: Et il a un accent du lac Saint-Jean. Et de la France. Alors, il parle un peu de Maine.
2: Oui, c'est vrai.
1: On comprend pas trop pourquoi. C'est parce qu'il a joué pour les Saguenayens de Chicoutimi.
2: C'est ça.
1: Il a joué pour les Sags. C'est pour ça. Ce gars-là, il a un osteau d'histoire. Il a joué pour les Sags. Il a pas été repêché. Il est allé dans East Coast League, AHL. Il a joué dans la Ligue nationale. Il y a toute une histoire, c'est Antoine Roussel-là. Fait que c'est pour ça qu'il parle de Maine, Maxime.
2: Je savais pas.
0: Moi aussi, des fois, je me demandais, il l'échappait un peu.
1: C'est un Français qui a un accent du lac. C'est un duo qui se peut pas.
0: Je pensais qu'il venait de la Belgique.
2: La
1: Belgique, ben oui, ça se sert. Accent français tout le temps. Imagine, là.
0: Moi, l'accent français, j'aime ça. J'aime les accents, en fait.
1: J'adore l'accent texier.
0: J'adore les accents.
1: Oui. Ah, il marque le but. Il nous rend fiers, tous les confrères et les cousins.
2: Oui.
1: Et en plus, on pourrait dire à Luc de se faire foutre parce qu'ils sont beaucoup plus vulgaires que nous, les Français.
4: Oh, mais avec plaisir, mon cher Tony. Je
1: suis fou de pute.
4: Avec 4 litres de limonade.
2: Bon. OK, voilà, c'était le jeu Choix de mal version estivale, là. On va lancer le Tommy ta Switch à Weekend. Bon, c'est le Weekend de la F1, on l'a dit, fait que une thématique...
1: Donc, le sujet, mes petits reblochons. Non, le sujet qu'on vous parle, on va à l'inverse de la F1. Oui. On va voir des belles voitures là-bas. Nous, ce qu'on veut savoir, là, c'est quoi le premier char que t'as eu? Le pire bazou que t'as eu? On a tous, là, des souvenirs d'un char que tu fais, je peux pas croire j'avais ça.
0: Que t'as parti sa compression.
1: Ah ouais. Puis, tu sais, des fois, là, on a des petits trucs pour la faire partir où il fallait que je gonfle un pneu. On veut savoir ça. On veut votre premier char. C'était quoi le pire premier char?
2: J'avais un Hyundai Accent, puis il fallait que je tienne les portes l'hiver parce que les portes refermaient plus. Fait que ça pouvait s'ouvrir à tout moment pendant que je roulais. C'était très sécuritaire.
1: C'est mais il roulait. Ouais. Moi, j'avais une Nissan Sentrouille parce qu'elle était très rouillée. Elle partait pas dès qu'il faisait en bas de 2. Tu sais, moins 2, elle partait plus.
2: Elle partait plus. Ben, c'est ça.
1: Quand tu es du Lac Saint-Jean, ça fait que t'as un char 4 mois par année.
2: Ben oui, exactement. Alors, on a un 100$ au restaurant le White Rabbit à vous donner. On veut savoir le char le plus scrap que vous avez eu, là, vraiment, carrément. 7900-94-3, 1-800-665-5440 et le 6-12-12. Parlez-nous des bazous que vous avez possédés peut-être dans votre vie. Et le mini-jeu aujourd'hui, ben, parmi ceux qui vont appeler, quelqu'un qui va jouer pour ça, c'est qui c'est qui dit le mot « baby » dans une chanson? Alors, qui dit le mot « baby » Alors, restez bien branché. Green Day, en plus, ça vient de musique. On vous accompagne dans le trafic jusqu'à 18h. À Énergie.
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5: 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J'étais à la boucherie, je suis pas de mon sel, c'est écrit. Je suis à salut, bonjour les amis, là je fais. 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
2: Le voilà, aujourd'hui, on doit deviner qui c'est qui dit baby dans la toune et je n'ai moi-même pas la réponse. Alors, on va aller rejoindre Pierre de la Chine pour jouer. Pierre, t'es prêt?
3: Oui.
2: Et alors, on écoute ça.
3: Baby, baby! OK. Céline Dion.
2: Bonne réponse! Bravo!
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2: Pierre, on joue pour l'honneur, mais est-ce que tu sais dans quelle toune c'est?
3: Attends une minute, là. Je l'ai sur le bout de la langue.
2: Tu peux le rejouer? C'est It's All Coming Back to Me Now. Une toune épique. Alors, Pierre, on va lancer, en fait, Tommy, ta Switch à week-end avec toi. La thématique, c'est le chant le plus scrap que t'as lu. Mm-hmm. Fait que, Pierre, c'était quoi, toi?
3: Chrysler Cordoba, 1976, que j'ai acheté en 1991.
2: Oh boy! OK, oui.
3: Il breakait juste d'une roue.
2: OK.
3: Puis le moteur, il cognait, là. Ça me surprend qu'il m'ait taffé aussi longtemps.
4: Qu'est-ce que tu veux dire par « il breakait juste d'une roue »?
3: J'avais juste un caliper qui fonctionnait sur l'auto. Les trois autres roues, les freins fonctionnaient pas. Parce que la pression d'huile était pas assez bonne.
4: Ça te prenait combien de temps freiner, mettons?
3: À 50 km/h, j'avais une distance normale de freinage. Parce que moi, ce que je faisais, c'est que je rétrogradais sur l'eau 1.
2: Okay.
3: J'utilisais la compression du moteur pour me relancer et m'arrêter.
5: Tu ouvrais ta porte et tu utilisais ton talon.
2: Oui, c'est ça.
4: La technique pierre à feu.
2: Pierre à feu, oui, exactement ça. Alors, on va prendre vos appels. Les lignes sont pleines. On veut savoir le char le plus scrap que vous avez eu en ce week-end de la F1. Faut nous texter au 6-12-12 parce qu'il y a vraiment plein de monde qui attend en ligne. On fait ça après Green Day. Basket case.

0: Et la thématique en ce week-end de la Formule 1 pour Tommy, ta Switch à week-end.
1: On y va à l'inverse. Votre pire char que vous avez eu, le pire bazou que t'as eu, ton premier char. Mm-hmm. Puis là, on met une nuance bien importante, le monde, quand vous allez nous dire l'année de votre char. Dites-nous l'année que vous l'avez eu.
0: Oui, c'est vrai, oui.
1: Parce que ça frappe différemment, là.
0: Tout à fait. On commence avec Mélissa de Saint-Polycarpe. Salut, Mélissa.
2: Oui, salut. Allô? En fait, moi, j'ai eu un Dodge Colt 91. Écoute, t'es stallé, puis je leur partais au tournevis parce qu'il était un tournevis.
0: Au tournevis?
2: Wow!
0: C'est un au 80, tournevis. 91, ouais, mais en quelle année tu l'as acheté, par exemple?
2: Ah, mon Dieu, peut-être 95, quelque chose de même. Okay. Mais c'était mon premier char, j'ai payé cash, j'étais super contente, mais wow, il prenait plus d'huile que de gaz. Puis il fallait que je baisse le idle des fois en plein trafic parce qu'il se mettait à chauffer. Fait qu'en plein trafic, 40 degrés avec le chauffage dans le tapis, c'était pas super génial.
0: Non, effectivement. Ben, ça part très bien. Donc, ouais, Dodge ça. Colt 91. Merci, Mélissa.
3: C'est un tournevis, là.
1: Tu te rappelles-tu de ton premier char?
3: Ben, en fait, moi, ma meilleure amie, quand j'étais à Rouen, elle s'appelle Stéphanie Rowe. Mm-hmm. Puis, son grand-père avait une cour à scrap. Fait qu'elle avait des chars. Le premier, c'est un poney Hyundai. Il nous amenait au tool, c'est cool.
0: Ben oui.
3: Mais il fallait le partir sur le choke. Fait que, ouais. Puis après ça, elle a upgradé. Elle a eu une Micra Nissan. Et là, on se sentait en voiture.
0: Ben, oui, ben,
3: on se pensait bonne, là.
1: Oh, wow.
3: Standard pis tout, là. Ah ouais, donc.
0: On va aller à Sylvie de Lavaltrie. Salut, Sylvie.
4: Hey, salut, la gang.
0: Parle-nous ton premier bazou.
4: Ben, moi, c'est celle à mon chum dans le temps. C'était un Mercury Topaz 92.
0: Oui,
3: Topaz, parce que Topaz, c'est d'argent, t'en achetais un autre.
0: Oui, c'est ça. Hey, c'est ça, ma mère a eu ça aussi. Hey, ça roulait tout croche. Puis tu l'as acheté c'est en 92, mais tu l'as acheté en quelle année?
4: Lui, il l'avait acheté en 95-96, mais d'après moi, c'était un citron. Parce que la porte côté conducteur, elle tenait pas fermée.
0: Oui.
4: Il avait mis des gros lacets avec des crochets au bout.
3: Mmh.
4: Il attachait ça du côté du côté passager.
0: Mmh.
4: Mais à un moment donné, moi, j'étais assis avec. Et il a détaché, mais sauf que ça lui a parti des mains.
0: Okay.
4: Ça m'a tapé ça dans les nichons.
1: Oh.
0: Ah oui.
1: Dans les nichons. On est revenu en France, là.
0: Oui, exactement.
1: Mais, hey, moi, j'ai googlé, là, j'avais aucune idée c'était quoi. Très carré comme char, pour vrai. Quand tu googles, on dirait juste, genre, des shots de documentaires qui montrent la voiture du meurtrier.
0: Hey, ça s'en plaît, ça. Ça s'en plaît, ça. Merci, Sylvie. On va aller à PA de Jonquière. Salut, PA.
5: Hey, salut. Comment ça va, la
3: gueule?
0: Ça va super bien. Parle-nous de ton premier char.
5: Moi, j'ai eu un Valiant 64.
0: Okay.
5: Push button.
0: OK, un Valiant, ça, c'est Plymouth qui faisait ça?
5: Non, c'est Dodge.
0: Dodge, OK.
5: Ouais, oui, c'est la même chose. Ouais.
0: Tu l'as acheté en quelle année?
5: Je l'ai pas acheté, mais c'est mon parrain qui me l'a donné en cadeau parce que lui, il s'est venu de changer son char. Il m'a demandé si je voulais l'avoir. Pas de problème.
0: Ben oui.
3: Un beau cadeau.
0: Ben oui.
5: Il prenait de l'huile au fond. Ça, c'était son défaut principal.
0: Mm-hmm.
5: Puis le défaut qu'il y avait aussi... Il avait tendance à prendre de l'élan, mais les briques étaient pas terribles aussi sur ça. Mais le plus drôle, c'est que le dernier voyage que j'ai fait avec, je l'ai eu pendant un an et demi, deux ans, les lames de ressort ont passé au travers du plancher en arrière.
3: Les quoi?
5: Les lames de ressort.
3: C'est quoi ça?
5: Ceux qui tiennent derrière, là, des airs, là, ils ont passé au travers du plancher, dans le coffre.
0: Ouais, là, ça va pas bien, rendu là.
1: T'as fait du welly.
0: C'est ça. Merci, PA.
1: Ça look en maudit, là.
0: La Valiant, Valiant de Plymouth.
1: Ça look en maudit.
0: Oui, c'est un très beau char, effectivement. Oh, wow.
1: Il y a quelqu'un, j'ai entendu quelqu'un dire récemment qu'il faudrait la technologie des nouveaux chars, mais dans le look des chars de ces années-là.
0: Ah, moi, je suis d'accord à 100%.
1: Ça serait malade. Mais là, tous les chars se ressemblent.
3: On dirait que Bronco ont essayé de faire ça un peu, là, récemment. Ouais.
0: Oui, mais, des vieilles voitures de même. Alors, on va aller à Eric de Québec. Eric, salut.
6: Salut. Moi, j'avais un Le Baron 85.
0: Ouais.
6: Je l'ai acheté en l'an 2000.
0: Mmh. Au tabarnouche, OK.
1: Oh, wow.
0: Tu l'avais payé combien?
6: 500, je l'ai vendu 750.
0: Ah, quand même.
1: Hey, t'as fait un profit.
0: Tu l'as eu combien de temps?
6: J'ai eu à peu près 6 mois. J'attendais de partir pour travailler sur le bateau croisière. Fait que j'avais acheté un bazou, puis on voyait le plancher. Quand je me prenais dans la rue avec ma mère à checker la police, pour fouler les vite.
3: Hey boy. Oui.
0: OK, on voyait au travers du plancher, c'est ça?
6: Oui,
0: okay,
6: oui, on voyait en avant.
3: Ouais.
0: Merci beaucoup. Boy, merci, Eric. Oui, tu vois à travers,
3: c'est pas,
0: ça,
3: c'est... Oui, c'est pas super sécurisant.
0: Ah, on a un autre Eric de Québec, deux Eric de Québec, back à back. Salut, Eric.
7: Hey, salut la gang.
3: Allô?
7: Moi, c'est pas moi qui ai acheté le char, mais c'est un Pontiac Grand Dam, 1985.
0: Ouais.
7: Puis c'est ma blonde qui l'a acheté, un hostie de vidange.
3: Ah oui, je sais. Personne n'a aimé ça. C'était comme
7: manuel,
3: bien beau dans le temps.
7: Elle savait pas chauffer manuel. La première fin de semaine, il est encore sur le transit. On s'en va au parc Safari faire le petit parcours en auto.
0: Ouais.
7: Le check engine, la température monte dans le piton. Le fan thermostatique est à sauter. Fait que là, on retourne, on répare ça, bring, on retourne à la maison. Rouvre les portes aussi. Le bas des portes en dedans, quand tu ouvres la porte, c'était tépé, c'était peinturé par-dessus, c'était parfait à grandeur.
3: Ben.
7: Deux semaines plus tard, la tête de moteur, le gasket de tête a sauté.
0: Okay.
7: Regarde, ça n'arrêtait pas. À toutes les deux semaines, deux, trois semaines, il y avait tout le temps de couet. J'aurais fait de l'autothérapie avec.
3: Mais ça coûtait cher en plus, grand dame, là, je me souviens. Ma mère avait ça, là, c'était comme c'était payé ça, là. C'était la grosse affaire, là. C'est une grand dame, mais c'était un citron, là.
1: Mais les Pontiacs, c'était c'est comme disparu, les Pontiacs, là. Mais moi, tu sais, je suis plus jeune, là. Mm-hmm. Les Sunfire.
0: Les Sunfire, ben oui, ben
1: quand
0: oui.
1: Quand tu voyais la barmaid de ton bar de village arrivée dans une Sunfire jaune.
3: Avait vendu des shooters.
1: Hey, tu savais que t'allais passer une belle veillée, là.
3: Okay. Ah, ouais.
1: Si elle avait aidé en mousse, t'es contre-trite.
3: Oh my god.
0: Oui, les dés, c'est vrai.
3: Ah, ouais, les néons aussi, les Pontiacs néons, ouais. Là. Oh, mauve.
1: Ah, wow.
3: Oui,
1: on s'ennuie des Pontiacs. Mm.
0: C'est vrai. Alors, on va aller terminer ça avec Alain de Granby. Salut, Alain.
8: Bonjour.
3: Allô.
0: Parle-nous de ton premier bazou, mettons.
8: Un Plymouth Duster 70, rouge métal flag, intérieur vert, banquette longue.
3: Ah, ça, c'est cool, quand même.
0: OK, mais ça, oui, il devait être beau, quand même, là.
8: Ah oh, oui, mais j'ai payé 150$.
3: Hey! Hein?
0: En quelle année, mettons, tu l'as acheté, c'est un 70?
8: 79.
0: OK, mm-hmm. OK.
8: Puis il y avait des trappes manuelles dans le temps, puis quand j'ai rencontré ma blonde dans une salle de danse, j'ai dit, si t'embarques avec moi, il n'y a pas de problème, il faut que tu tiennes ton pied pour fermer la trappe.
3: Ah, bon.
0: Oh boy, OK, quand même. Puis, tu l'as eu combien de temps?
8: Ben, je l'ai eu deux mois. Il y a un arbre qui a sauté en avant de moi, puis je l'ai frappé. Fait que,
3: c'est ça.
0: Ah, OK, d'accord. Mm. Ben, merci beaucoup, Alain. Donc, ben, c'est ça, c'était notre hommage au Grand Prix avec vos premiers bazous de voiture. Mm. Là, ce qui s'en vient, c'est un montage des meilleurs moments de la semaine. Ça a été une grosse semaine dans sa rentre au poste.
3: Toujours des grosses semaines.
0: Toujours des grosses semaines. La semaine prochaine aussi, il y a une grosse annonce. Lundi ou mardi. Faut pas en dire plus que ça, mais lundi ou mardi, soyez-y. Il va y avoir quelque chose de gros qui s'en vient. Les meilleurs moments de la semaine après Ricardo de Scooter Gas à Énergie.

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1: Entendu cette semaine. All right, reserve. 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
0: Et puis finalement, ben, un nouveau sport juste pour les chauves, ça a été inventé. Vous allez voir, c'est quelque chose de spécial. C'est qu'il faut que tu puisses te coller une ventouse sur la tête. C'est ça qui est très important.
2: Tu fais quoi avec ça?
0: En fait, c'est qu'il y a deux personnes donc qui sont chauves, qui se collent chacun un bout de la ventouse.
2: Okay.
0: Qui est comme relié par un fil. Puis là, il faut que tu fasses tomber l'autre en tirant avec ta tête. Les deux personnes sont assises aussi.
2: OK. Mettons, j'ai une suce sur ma tête. C'est une drôle de phrase, là. Mais ça, puis il y a Guy Nantel, mettons, en avant de moi.
0: Exact.
2: Puis là, Guy a sa suce, puis on s'auto-suce.
0: Ben les deux, vous êtes comme là, vous avez la tête sucée, en tout cas, puis il y a des gens qui disent un nouveau t-shirt, on saute au suce. Bon.
2: C'est Éric Lapointe. On sort à un moment donné, le premier show des Grandes Gueules avec José, on est au vieux clocher de Magog. Puis on avait du fun des fois avec Éric. Ben on prenait un coup avec Éric des fois. Et on s'était poussé parce qu'il voulait qu'on continue de faire le party avec lui. Puis il était rendu 3h30 puis on voulait s'en aller. José et moi, on avait un show le lendemain. Et il nous a retrouvés. Il est en taxi.
0: Ben voyons.
2: Il savait quelle voiture José avait. Il a retrouvé la voiture. Il est venu cogner dans la porte de notre condo puis il criait « C'est bon! C'est vrai.
3: C'est pas un peu pour ça que je l'aime autant.
0: Mais la question, c'est ça, c'est tu continuer quand même après?
2: Ben oui.
0: Pas joué.
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2: Ce qui m'a plus marqué, moi, pendant mes 25 ans au Saint-Tube, c'est les serveurs. Il y en a 7 que j'oublierai jamais. Il y a Diane, la plus laide. Il y a Loulou la rouquine. Qui me charge jamais pour mes copes de sauce en extra.
3: Ah non.
2: Ah, puis elle vient toujours me demander si c'était mon gars me frottant à la cuisse, tu sais. J'ai rien pour être au garde-vous, mais plus au garde-dessus. Il y a la nouvelle divorcée, Chloé.
0: Okay.
2: Qui peut te descendre un pilon de poulet au complet. Dans sa gorge. Avant de le sortir, pas de peau. Le pélican qu'on l'appelle. Tous mes meilleurs amis vont à la chasse tout le temps.
0: Oui.
2: Et mon ami Yannick m'a embarqué cette année dans une gang de chasse. Et là, je suis vraiment rendu dans le clan, je le sais, parce que j'ai reçu le message suivant hier. Okay. On est comme sur un groupe de chasseurs.
0: De chasseurs, OK, oui.
2: Salut les boys, je viens de parler à Joe Gérard. Il restait 2 bouteilles d'urine et 2 blocs de sel. 200$ pour le kit. Est-ce que ça vous intéresse?
0: Wow! Tu
2: sais, j'ai jamais reçu ce genre de texto-là avant aujourd'hui.
0: Puis 2 blocs de sel, on parle de sel, là, vraiment.
2: Non, pas de la marde.
0: OK, ben j'ai de l'urine, je sais pas, moi. J'ai jamais chassé, je m'excuse.
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0: Manon de Montréal, qu'est-ce que t'as trouvé, toi, et où?
4: Un implant ma mère.
2: D'un buisson.
0: Dans un buisson, un sein en silicone, mais juste un sein.
4: Ouais, juste un, puis je connais la fille, c'est à qui.
2: Mais vous avez trouvé ça, mais comment avoir perdu une prothèse mammaire d'un set, mettons?
4: Elle s'est battue, là, avec un autre fille qui trouvait son chum. C'était récent, là, l'opération, puis elle a déchiré, elle s'est battue avec. Puis elle a déchiré, ça a tombé.
3: Elle a ouvert sa cicatrice.
0: Mais oui.
4: La vente de garage, tout.
0: OK, puis toi, t'as retrouvé son sein, puis là, est-ce que tu lui as redonné ou qu'est-ce qui est arrivé avec le sein?
4: Ben là, on a peut-être déménagé, mais OK, elle s'appelle Lina. Puis si Lina, elle nous écoute en ce moment, j'aimerais ça qu'elle contacte Manon Brière sur Facebook.
2: Ouais, OK, pour récupérer son sein.
3: Ça doit faire longtemps.
4: Je l'ai encore, ça fait 10 ans.
2: Ça fait 10 ans qu'elle garde. Regarde ça dans sa cave à tonton.
5: Tu fais le saut en maudit, hein?
0: C'est un des appels les plus étranges qu'on a jamais eu, je pense. On a quand même...
5: C'est des œufs dans le vinaigre. Non.
3: Mais c'est très drôle, Manon, qui cherche sa chum Lina pour y remettre son sein.
0: Après 10 ans. Fait que si après 10 ans, elle l'a pas réclamé, d'après moi, en tout cas, je sais pas.
3: Elle s'est organisée autrement.
0: Ouais. Mais fait que bref, d'un sein. Donc, trouvé dans un buisson. C'est ça l'histoire. T'as jamais trouvé de sein dans les buissons, toi?
5: Oui, souvent. Souvent. Mais c'était que des hommes d'église, moi, qui mettaient des seins, vraiment.
0: Des seins, OK, voilà. Oui, le cochon, vas-y.
6: À l'époque, je travaillais au village des sports du côté de Valcartier et j'étais mandaté pour vider la piscine à vagues de tout ce qu'il y avait pour vrai.
3: Ah ouais?
6: Puis je n'ai trouvé une coupe de sein dans l'eau.
3: Non,
0: les prothèses ouvrent pas de même, là. C'est recousu, ça?
6: Non, des fois, c'est des sur-prothèses.
5: C'est du padding de maillot.
6: Comment ils appellent ça? Des push-ups?
3: Exactement. C'est des doublures de maillot,
0: Les filles commencent à perdre leurs prothèses dans la piscine à vagues, ils ont mauvais chirurgien de
5: La mauvaise mauvaise journée au glissadeau, oui. Des organes, des totons.
0: Ouais, ça va pas du tout.
5: Qu'on devrait descendre le niveau des vagues, non? Non.
6: C'est pas vrai. Une journée, on n'a pas assez.
0: OK.
5: Wow.
2: Alors, là...
5: Mais voyons, depuis quand il close ça rapidement et de manière concise?
0: Oui, je sais pas si
5: je m'apprêtais à dire ferme le micro, mais non, il a compris que sa phrase, il pouvait mettre un point.
0: Exactement.
6: Là, oui. Je suis un professionnel.
0: Ah, c'est la réplique de trop. C'est ça qui a pas réussi. Si vous avez manqué d'autres moments, allez vous abonner au podcast de Ça rentre au poste. Puis tant qu'à faire, si vous tripez sur le show, allez nous mettre un beau 5 étoiles sur les différentes plateformes de podcast, dont Heart Radio, bien sûr. Ce qui s'en vient, ben, c'est les chums de sport avec Marc Denis. On a bien hâte de jaser de cette impressionnante victoire du Canadien hier. Je sais pas, je veux pas partir en peur, mais on dirait qu'il se passe de quoi, là.
5: Mm-hmm. Ah oui.
0: On dirait qu'il se passe de quoi. Alors,
3: on va gagner la coupe, je te le dis.
0: Vous avez des questions pour Marc, 6-12-12, et il va être en exclusivité au retour dans Ça rentre au poste.
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5: Alors, ça va être vraiment intéressant de jaser, donc 6-12 si vous avez des questions pour lui. Mais juste avant, on va rejoindre Jean-Luc Legendre, Nouveau Info pour les actualités.
6: Bon après-midi, ici Jean-Luc Legendre. Les activités en piste sont débutées au circuit Gilles Villeneuve. La première séance d'essai libre de la Formule 1 a été marquée par un accident causé par l'une des marmottes qui habite sur l'île Notre-Dame. L'animal a été frappé par la voiture du pilote Alex Albon, qui a ensuite envoyé sa F1 dans un mur. Le pilote n'a pas été blessé. Par ailleurs, le gouvernement du Québec désigne Gilles Villeneuve comme personnage historique. Lors d'une cérémonie spéciale sur le circuit qui porte son nom dans le cadre du Grand Prix du Canada, la première ministre Christine Fréchette a mentionné que Gilles Villeneuve a été la première grande vedette sportive internationale de la province et que grâce à lui, le Québec a brillé à travers le monde. À Québec, maintenant sur la scène judiciaire, l'assassin de Daphné Jolivet a été condamné à la prison à vie. Chimay Baraka Saiba a commis son meurtre à Limoilou tout juste avant ses 17 ans. Le juge l'a tout de même condamné à une peine pour adulte. Et puis aux États-Unis, une autre personne qui occupait un poste clé dans l'administration Trump quitte ses fonctions. Il s'agit de Tulsi Gabbard qui occupait le poste de chef du renseignement. Elle aurait remis sa démission pour des motifs personnels.
5: Merci beaucoup, Jean-Luc. Bon week-end. Les chums de sport avec Marc Denis, ça s'en vient. Fait que textez vos questions au 6-12-12. Je pense que tout le monde a regardé le match hier.
7: Oh oui. Mmh.
5: Et tout le monde était de bonne humeur, mettons. C'était une victoire impressionnante, vraiment. Mais juste avant, il y a Mike Gauthier qui a un petit cadeau pour nous, une petite toune qu'on a beaucoup aimé hier.
8: Salut, c'est Mike Gauthier. Je m'immisce dans sa rentre au poste pour vous inviter à être là demain et dimanche matin, 9h pour Stereo Mike hier. On a eu des grosses chansons dans l'oreille du dragon. Il y en a une qui a gagné, mais il y en a une autre qui est passée proche. Ça fait que je m'immisce dans ça rentre au poste, je prends le contrôle, puis je fais jouer la tune de Cameron Marlowe que vous avez également apprécié, Fire on the Hillside sur Énergie.

0: bien content d'avoir la chance de jaser avec Marc Denis. Salut Marc.
1: Hey, salut.
2: Allô.
0: Ça va très très bien. Écoute, on a regardé la partie hier soir, puis t'avais un peu effleuré la question que le Canadien pourrait peut-être sortir fort, mais qui aurait pu prédire quand même une performance aussi convaincante que celle-là?
1: Ouais. C'est très très convaincant. La série vient de 33 secondes. On avait des doutes là quand les Hurricanes ont pris les 100, ouais, mais ça a pas pris de temps. 27 secondes plus tard, Caulfield assurait la première réplique, puis 11 minutes plus tard, c'est presque déjà réglé 4-1 pour le Canadien. Mm-hmm. On a marqué des buts de plusieurs façons différentes. On a fait mal paraître la défensive et le système très agressif des Hurricanes de la Caroline, des échappés. Mal paraître aussi celui qui était le meilleur gardien depuis le début des séries, Frédéric Anderson. Oui. Honnêtement, le départ et la réponse, surtout du Canadien après le premier des Hurricanes, a donné le ton à ce match et j'ai envie de dire à cette série parce qu'on en a parlé. Mm-hmm. Si le repos dans le portrait global peut avantager une équipe des Hurricanes, hier, le rythme, la cadence effrénée a assurément avantagé le Canadien.
3: T'en as parlé un peu, le premier but des Hurricanes, c'est un peu une tendance chez le Canadien. T'as-tu déjà vu ça, un gardien aussi solide qui a le défaut d'accorder tout le temps un but sur le premier tir comme ça? Puis t'as-tu déjà vécu ça toi-même, une séquence comme ça?
1: Ouais, puis tu sais, il faut pas trop s'en faire parce que c'est possible que le premier tir ce soit le seul que tu laisses passer également. Il faut que tu aies confiance en tes moyens puis en l'équipe de rebondir. Puis hier, c'est ce que j'ai vu. J'ai vu Dobesch très solide par la suite. Mm-hmm. Et j'ai vu une équipe qui l'a bien protégé aussi. Tu sais, les deux se peuvent. C'est clair que tu te fais tellement parler du départ, que t'es rouillé, que t'as été 12 jours sans jouer, que ça se peut que les Hurricanes aussi, eux, tu sais, il y a une autre équipe de l'autre côté qui essaie très fort. Moi, ce qui m'inquiétait plus, c'était de voir le trio principal, celui de Aho, Jarvis et Svechnikov, marquer ce but-là, parce que je me suis dit, c'est peut-être un duel entre les deux premiers trios qui ont en arrache depuis le début des séries à 5 contre 5. Et finalement, on a eu la réponse, ça n'a pas été trop long. Le premier trio du Canadien a eu le dessus. Mais Dobesch a surtout, moi, ce qui me prouve dans ces séries-là, est-ce qu'il est parfait? Non. Mais c'est pas ça qu'on a besoin. On a besoin d'un gardien de but, cependant, qui est très difficile à déconcentrer et qui a une capacité de rebondir. Et jusqu'à maintenant, Dobesch est impeccable à ce chapitre-là parce qu'à chacun des buts qu'il alloue, où on se pose des questions, il répond. Et à chaque fois qu'il a une contre-performance dans un match, le match d'après, il est presque imbattable.
0: Là, il y a une nouvelle qui vient de sortir. Écoute, c'est Martin Saint-Louis qui est retourné auprès de sa famille. Je sais pas. Et donc, il se passe quelque chose au niveau personnel, clairement. Là, est-ce qu'on en sait plus? Est-ce qu'il va rejoindre l'équipe?
1: Oui, oui. Ouais, il y a rien de très inquiétant. Mason, qui est encore à la maison, qui est le dernier des trois garçons. Ouais. Lucas et Ryan ont quitté, sont à l'université. Lui est à l'école Brunswick.
0: Okay.
1: L'école Brunswick, c'est la graduation qui se passe cette semaine. C'est un passage qui est très, très important dans les high school et les prep school. Mm. Brunswick, c'est une école à Rye, au Connecticut, où demeure la famille de Martin Saint-Louis.
0: Okay.
1: Heather est encore là, au Connecticut. Écoute, oui, tu sais, on connaît la famille. On les connaît très bien. J'ai joué avec Martin, on connaît très bien Heather aussi, puis c'est un gars de famille. Moi, je pense que des choses dans la vie, j'appelle ça Il y a des personnes dans la vie qui sont plus importantes que le sport, que le hockey. Puis je suis content que, comme exemple, cette jeune équipe du Canadien, un gars comme Martin Saint-Louis, qui est passionné de hockey, mais qui sait où ses priorités sont, puis c'est la famille en premier. Mm-hmm. Hey, pour une conférence de presse ou deux, Stéphane Robida sont bien capables de s'en occuper.
2: Tu as des parents qui devaient être fiers hier, c'est les parents de Dano. Tu sais, c'est un super défensif, mais là, hier, il a mis son nom sur la feuille de pointage. Quel match pour Dano, hier, il était en feu, là.
1: Cathy, je suis tellement content que tu m'en parles, parce que, tu sais, quand on a fait l'acquisition de Philippe Dano, il y en a qui disent, il est fini, il fera plus de points. Ben, tu sais, il vient de marquer un gros but dans le match numéro 7, un gros but dans le match numéro 1.
0: Ouais.
1: Puis moi, ce que j'ai envie de dire là-dessus, là, c'est chapeau à Kent Hughes, parce que dans deux saisons consécutives, quand son équipe devance les pronostics, là, d'être, tu sais, en avance sur le développement, participer aux séries, il a fait deux acquisitions très, très ciblées, puis qui viennent nous chercher la fibre d'appartenance aussi, parce qu'il est allé chercher Alexandre Carrier quand on avait besoin d'un défenseur droitier, puis Philippe Dano quand on avait besoin d'un joueur de centre gaucher qui répond à plein, il coche plein de cases. Mm. Il joue en infériorité numérique. Il enlève des responsabilités à Evans et Suzuki, puis c'est un joueur de centre qui fait bien dans le cercle des mises en jeu du côté gauche, alors que Suzuki et Evans sont droitiers, justement. Il a rempli toutes les promesses en ce qui me concerne. Il y a le Canadien tatoué. C'est un gars de la place. Kent Hughes était capable de reconnaître cette situation-là. Honnêtement, il rend de fiers services. Ce qu'il a fait dans les deux derniers matchs, là, c'est immense dans deux matchs super importants pour la suite des choses pour le Canadien.
3: Marc, on a vu un déblocage en 5 contre 5 hier du premier trio. Est-ce qu'on peut s'attendre à ce que ça continue selon ce que tu as vu?
1: C'est si ça continue, le Canadien va gagner cette série-là avant qu'on ait cligné des yeux.
0: Ah oui.
1: Parce que, honnêtement, ben tu sais, ça me dérange pas là, de me tromper là, dans mes pronostics. Puis honnêtement, je suis peut-être même en train de vous dire que j'ai changé ma prédiction. Mais la réalité, ah oui, hein? c'est qu'il faut que le Canadien, pour gagner, là, pour battre une équipe qui est favorite, il faut que tu remplisses chacune des missions.
0: Oui.
1: Puis la première mission, là, c'était de les surprendre avec ce rythme effréné-là. Mais il faut que tu gagnes chacun des duels. Là, on a parlé de Dobesch. Il a gagné son duel contre Anderson. Je suis pas prêt à lancer la pierre à Anderson, mais clairement, Dobesch était meilleur que le gardien des Hurricanes.
0: Mm-hmm.
1: Et l'autre chose, c'est le duel des premiers trios. C'est 8 points hier. 3 mentions d'aide pour Suzuki, 2 buts, une passe pour Slaff, 1 but, une passe pour Caulfield. Tout ça à 5 contre 5. Et au-delà de ça, c'est que Caulfield a eu des occasions de marquer. Suzuki a été bon, patient avec la rondelle. Puis Slaff était premier sa rondelle. Difficile à tasser. 1 but en filet désert. Ça coche, tu sais, je disais tantôt, ça coche des cases. Ça remplit pas mal de missions qu'on s'était données très tôt dans la série, puis ça installe le doute dans la tête des Hurricanes, qui non seulement viennent de perdre un quatrième match de suite contre le Canadien, mais qui ont de la difficulté à passer le troisième tour depuis plusieurs saisons. C'est 1-13 à leurs 14 derniers matchs en finale d'association. Ça va commencer à peser lourd avant longtemps du côté des Hurricanes.
3: Puis là, on le sait que tes prédictions, tu le dis souvent, t'es pas devin puis tout ça, mais tu t'attends à quoi pour le prochain match?
1: Mais le prochain match, tu sais, moi je trouve que, bon, pour prendre un terme du casino, là, tu joues avec l'argent de la maison pour c'était le Canadien. T'es déjà assuré de rentrer à Montréal pour le match de lundi en ayant partagé les honneurs des deux premiers matchs. Mais là, t'as une occasion de présenter M. Adversité aux Hurricanes comme ils l'ont jamais vécu. Ils ont perdu un match, c'est leur premier, c'est pas la fin du monde, ils ont le temps de rebondir, c'est une bonne équipe. Mais être en arrière 0-2, de t'emmener à Montréal, c'est clairement un environnement qu'ils n'ont pas connu, même si Philadelphie, c'est un endroit qui fait pas toujours bon aller jouer contre l'équipe locale. Ça demeure que les Sénateurs, les Flyers, étaient les deux dernières équipes qualifiées, alors que le Canadien, plus de bagou pas mal, là. C'est une équipe de plus haut calibre. Alors, t'as vraiment une opportunité incroyable. Moi, je pense qu'on va avoir un bien meilleur visage du côté des Hurricanes. J'ai envie de dire que, tu sais, j'aime pas ça appeler ça un piège, parce que je trouve que c'est galvaudé, là. Mais le Canadien est quand même tombé dedans contre les Sabres de Buffalo. Après un match à sens unique, pensait qu'il était rendu. Si tu penses qu'il était rendu dans cette ligue-là, là, c'est mort avant de commencer le match. Fait qu'il faut pas que le Canadien commette cette erreur-là. Mais, écoute, t'as tellement une opportunité de prendre vraiment l'avantage dans cette série-là. Je m'attends à un match amplement disputé. J'espère que le Canadien va être aussi prêt qu'il l'a été à assurer la réplique. Mais, tu sais, je reviens au début de notre intervention. De pas donner de but à l'adversaire, là, très tôt dans le match, c'est sûr que ça peut donner un coup de main parce que je pense pas que les Hurricanes vont plier autant qu'ils l'ont fait dans la rencontre d'hier dans le match numéro 2.
0: Ben, merci beaucoup, Marc. On te souhaite un bon match, évidemment, demain soir, puis on s'urgence lundi 17h30.
1: Hey, on va être à quelques heures du match à Montréal. Il fallait que ce soit 2-0 dans la série.
0: Ben, je sais.
1: Tout le monde, bon week-end.
0: Ça sent bon. En tout cas, merci beaucoup. Bon week-end, Marc. On est dans le top des meilleurs coups de 16h20 de la saison. Alors, au retour, on vous présente Benjamin Mathis, les deux ados qui organisent maintenant des Gender Reveal Party.
2: Oui,
0: ben, ils organisent mal, évidemment, donc ça se passe. Après la pause, on s'en rentre au poste.
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23: Voici ce qui retient l'attention de l'équipe de Sport 30. Au circuit Gilles Villeneuve, les voitures ont pris la piste pour la première séance d'essais libres au Grand Prix du Canada. Kimi Antonelli a signé le meilleur plan en début d'après-midi. Le Canadien a tenu une séance d'entraînement facultative au lendemain de sa victoire dans le match numéro 1 contre les Hurricanes. 8 patineurs et 3 gardiens ont sauté sur la glace. Montréal tentera de prendre une priorité de 2-0 dans la série samedi. Au championnat mondial de hockey, le Canada a eu le dessus 3-1 sur la Slovénie. Denton Maréchuk, Dylan Cousins et Emmett Finney ont marqué pour l'Unipolier qui demeure invaincu en 5 parties dans le tournoi. Victoria Mboko passe en finale aux internationaux de Strasbourg. La Canadienne a battu Jacqueline Christiane en 3 manches et affrontera Emma Navarro pour le titre. C'était Danny Robitaille dans la salle de nouvelles de RDS.

0: Et là, on vous donne un petit bonus. C'est le numéro 11. Donc, il n'a pas fait le top 10, mais il a quand même été très bon. C'est Benjamin Mathis, les deux ados qui, encore une fois, se lancent dans une entreprise qu'ils ne sont pas capables de gérer. Des Gender Reveal Party.
1: Allô?
2: Oui, bonjour. Est-ce que je parle avec Sébastien Gagnon?
1: Oui, c'est moi.
2: Bonjour. Comment ça va, Sébastien?
1: Ça va bien, vous, à qui je parle?
2: C'est Lily Rose. J'appelle de chez Evenox. Ta blonde, Christine, nous a demandé d'organiser une fête pour dévoiler le sexe de votre prochain bébé?
1: Non, en fait, on avait établi que c'est elle qui s'occupe du shower.
2: Ah, ben, c'est parce que...
1: Qui s'occupe de tout ça, du reveal, puis c'est elle qui s'occupe de tout, en fait, là, par rapport au bébé.
2: Oui, mais là, elle nous a demandé, là, qu'on voit avec toi, c'était possible, tu sais, de voir l'organisation, parce que, tu sais, elle apporte déjà le bébé, puis elle aimerait ça avoir des surprises mémorables, tu sais. Mais elle sait déjà le sexe du bébé, hein? Tu savais ça?
1: Non, on ne le sait pas encore. On va le savoir à la fin du mois.
2: Ah, ben non. Nous autres, on bat. C'est sûr qu'on peut rien dire pour l'instant, là. Mais c'est ça, nous autres. Ben, premièrement, je voulais te féliciter. Un premier bébé, hein, c'est important, hein, quand même, d'en faire un moment mémorable pour toute la famille et les amis.
1: Ben ouais, ben merci beaucoup, j'apprécie.
2: Ouais. Nous, là, chez Venox, habituellement, on organise surtout des noces mémorables, vraiment. Les Gender River, là, ça, c'est assez nouveau qu'on fait ça. Puis vu qu'on a beaucoup de demandes, ben on fait affaire avec un sous-traitant. Mais les gars sont excellents, là. Et d'ailleurs, ouais. Les gars sont déjà chez vous à Anjou, sont allés voir votre terrain pour voir les possibilités, là, pour faire quelque chose de vraiment, là, immorable dans votre cour. Alors moi, je vais vous transférer à ces deux gars-là. Ils s'appellent Benjamin et Mathis. Vous allez les adorer. Ils sont vraiment bons. Ils sont chez vous. Ils sont en train de prendre les mesures du terrain. OK? Je vous transfère.
3: Bonjour. Bienvenue chez Benjamin Mathis. Événement. On est les pros pour dévoiler le sexe de vos bébés.
4: Ah oui, allô, est-ce que je parle à Sébastien Gagnon du boulevard Chantonneuf à Ville-d'Anjou?
1: Ouais, c'est moi.
4: Hey, salut Big, moi c'est Mathis, j'étais avec mon bro.
0: Yo homie, moi c'est Benjamin, on est de Benjamin Mathis, événement.
4: Yes sir.
1: Hey, les gars, hey, pour elle, qu'est-ce que vous faites chez nous? Y a personne chez nous.
4: Ben, on est là pour l'événement, là, pour le gender reveal, comme ça le gros ta chick c'est en ballon.
1: Hey, vous êtes qui vous autres, là? Ta chick. C'est quoi cette
0: affaire-là? On est la compagnie qui organise ton gender reveal, là.
4: Ouais, c'est ça, ta chick, c'est en ballon. Il y a un petit pain dans le pot, le gros.
0: Ouais, c'était...
4: Yes, sir!
1: Vous n'avez pas d'affaires chez nous.
0: C'était-tu voulu, ça, Big, ou tu t'es parti à temps?
4: Ouais!
1: Hey, c'est quoi, là?
4: T'es-tu content, gros? Tu regrettes de pas tout y avoir envoyé ça dans le dos? Comment ça marche? T'es-tu content?
1: Ah, hey, c'est quoi? Respectez ma blonde pis moi, là.
4: Calme-toi, gagnon,
0: je te comprends, ma blonde, elle voulait qu'on fasse la méthode du calendrier. Mais tu sais, au premier coup, j'ai desserré la page avec ma zone.
4: Pour vrai,
1: les gars, c'est quoi qui
4: se
1: passe? C'est quoi, là?
4: Calme-toi, gagnon, tu vas être papa, là. T'es supposé d'être de bonne humeur, là. Si t'en voulais pas d'enfant, t'avais juste à te protéger, là. On n'a pas à payer pour tes mauvaises décisions, là. Brûle! Ouais,
1: professionnel, là. Vous travaillez vraiment pour une compagnie, ça?
4: Gagnon,
0: ta meuf, là.
4: Écoute-nous parler, là. Tu parles par-dessus nous autres.
0: Ouais, là, ta meuf, elle voulait quelque chose de big pour votre gender reveal de votre petit gars, là.
4: Hey, Benjamin, ta gueule, on avait promis à sa femme Christine qu'on dirait pas le sexe de l'enfant.
0: Ah, excuse. Attends.
1: T'es allé dire que c'est un gars, t'es bien.
0: Ça, je m'excuse. Elle voulait de quoi de big pour votre bébé qui. Pour votre bébé qui est pas une fille.
1: Ça va mal aller en sacrament, là. Pour vrai, je viens pas tout en sacrament.
4: Benjamin, tu viens de leur dire que c'est un gars.
0: Ben non, le gros, j'ai dit que c'était pas une fille.
4: Ben si c'est pas une fille, c'est parce que c'est un gars, t'es bien innocent.
0: Ok, anyway, là.
1: Hey, je m'en calisse de ce que vous dites, ok? Vous allez décolisser de ma cour, vous allez décolisser de chez nous.
0: Anyway, mais mec qui voit la couleur bleue péter partout, il va bien le savoir que c'est un gars,
4: Arrête, gros, comme toi, on est parti de mauvaise base, là. Chill out, là, c'est pas ça qui est important. Moi, ce que je me dis, c'est qu'en autant que ton gars soit en santé.
0: Mathis!
4: Quoi?
0: Tu viens encore de le dire?
1: Je connais pas le sexe.
4: Mais t'as dit quoi? J'ai rien dit.
0: T'as dit que c'était un gars.
4: Pas non, j'ai juste dit en autant qu'ils sont 60, ils sont gars. Pourquoi ils te parlent dans ce moins, lui?
0: Ouais. OK, là, là, Gagnon, oublie ça, là. OK, fait que on est dans ta cour en arrière
4: bon,
0: de, ta,
4: c'est ça, là.
0: De ta chiotte à Ville d'Anjou, là.
4: T'es en train d'arranger ton setup, là.
0: Ben, c'est parce que... Ben, c'est parce que, gars, c'est pas assez grand, là, ta courbe fait sauter des feux d'artifice, là.
1: Non, des feux d'artifice?
4: Ben, pour la gender reveal, t'écoutes pas quand on te parle, c'est ta blonde, là, c'est elle qui voulait qu'on fasse ça. Pis ta cause, c'est vraiment pas assez grand. D'ailleurs, pis ça va faire de la place, là, tu vas être content, gros, parce que on a déjà commencé à couper ton érable argenté dans le coin de la cour, là.
1: Hey, c'est un érable que mes parents m'ont donné.
4: Ben ouais, mais il est pas super beau, là. Il est pas super beau. Ils vont pas de place travailler.
1: Mon arbre, il est abattu. C'est moi qui vais t'abattre.
4: Il est pas encore abattu, là. Regarde, on l'a juste commencé, mais on va l'enlever. Ça va me donner de la place travailler. Bouge pas. Ah non, je vais juste le finir. Je l'ai commencé. Le niche est déjà fait. J'ai déjà fait le niche avec la hache. Je vais juste le finir. Bouge pas, gros.
0: Quoi?
4: Oh man, je le sais que, hey monsieur, je me mets à ta place, c'est full choquant. Mais en même temps, je me dis, tu sais, c'est juste du matériel, là. Tu penseras pas à ça, première fois que tu vas prendre ton gars dans tes bras.
0: Mathis, tu l'as encore dit.
4: T'as dit quoi?
0: T'as dit que c'était un gars.
4: Ben non, j'ai juste dit que t'as pas être content quand il va l'avoir dans les bras.
0: Eh oui, ouais. Bleu, c'est la couleur d'énergie. Ça veut dire que tu te fais pogner dans le coup de 16h20, ça rentre au poste.
4: Ah, c'est ça veut dire.
0: Mais il écoute plus depuis un bout, je pense.
5: Quoi? C'est quoi?
0: Sébastien?
5: Répète-moi ça.
0: Sébastien, ta blonde Christine Sirois, qui est bel et bien enceinte.
5: Ouais. Pour vrai, mais pour vrai, vous me faites capoter bien raide.
0: Ben, t'es en ordre à l'émission, ça rentre au poste. C'est son idée à elle. C'est elle qui voulait te jouer un tour. Fait que, elle nous a permis d'être chiens en t'annonçant que c'est un gars. C'est pas vrai que c'est un gars. En passant, elle le sait pas non plus.
4: On le sait pas, pis ton érable argenté, il est dans le coin de la cour.
5: Il y a pour elle.
4: Quoi?
5: L'avez-vous tout pété pour vrai?
0: Mais non. C'est un coup de téléphone. On est en studio, on est pas chez vous pour vrai. Tu parlais avec Mario Tessier.
4: Salut, mon chum. Tout est beau dans ta cause. C'était une blague que ta blonde voulait te jouer, là.
1: Hey, pour vrai, je regrette quasiment d'avoir fait un enfant avec.
6: C'est ça. C'est déjà arrivé afin qu'un coup que ça soit comme attends que je revienne à la maison, vous êtes comme.
0: Il y a un gars mané qui est agressif et qu'on s'est assuré tout était beau là, mais c'est ça. Mais non, on s'assure avec on piège des gens qui ont. Qui sont corrects là.
6: On fait le suivi s'il y a pas.
0: On fait le suivi exactement.
6: Mais quelque chose que j'ai aimé, c'est l'image de lui. L'avez-vous pété pour vrai? Ça serait malade que.
0: Oui.
6: Ben oui.
0: On lui fasse un coup, mais oui.
6: On peut pas le faire à moitié.
0: Mais non.
6: On a vraiment tendu ta pelouse.
0: Oui, on a une radio, pis on a tout cassé. Ben, c'est déjà tout pour nous, hein. Ça a passé vite. Oui. Un gros merci à toute l'équipe. Il y a Rosalie Cyr aux réseaux sociaux le vendredi. Antoine Maher, qui est là le reste de la semaine. Alex Charbonneau à la réalisation, bravo. Le Cochon à la production. Tommy, ben, on va se retrouver vendredi prochain.
6: Yes.
0: Puis il y aura une grosse annonce la semaine prochaine, là. Soyez-y. Ben, plusieurs grosses annonces dans l'émission. Il y en a une qui a rapport avec les coups de 16h20, justement. Ben, je peux pas en dire plus que ça. Fait que soyez-y lundi, 14h55, et bon week-end. À lundi, salut!
2: Bye! Bye.

0: 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Les Steiners sont champions du Grand Belgique Tourneau.
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1: Comment ça va? Bon vendredi, content de vous retrouver les chums pour le dernier rock show de la semaine. Yes! Je veux commencer l'émission, bon, en saluant tous les fans du Canadien de Montréal. On est content, belle grosse victoire du Canadien. Hier soir, on mène 1-0 dans la série. Déjà bien, bien hâte au match de demain soir. Il y a beaucoup de sport en fin de semaine. Il y a le hockey demain. Il y a du football ce soir sur les ondes de RDS à compter de 19h. Nos oiseaux, les Alouettes de Montréal, débutent leur pré-saison contre la gang d'Ottawa. Donc, je vais suivre ça du coin de l'œil. Ben oui, puis en fin de semaine, c'est le Grand Prix de Montréal. Quels sont vos plans pour le week-end? Ce sera un week-end sportif et un week-end rock'n'roll. Foo Fighters s'en viennent, Arctic Monkeys, Linkin Park, 30 Seconds to Mars. Et ça commence ça immédiatement avec la musique de live. Voici All Over You. Dans le Rock Show sur Énergie.

0: game, Phil. Bonne chance, mon vieux.
1: Salut Maxime de Trois-Rivières, merci pour ton texto au 6-12-12. Ça va être un week-end à pêche avec ses chums en fin de semaine. Il est sur la route présentement sur la 55, monte dans le nord. Merci d'être là, merci d'écouter l'énergie. Sois prudent, bien entendu. Je veux saluer Josiane qui travaille jusqu'à 21h ce soir avec la musique d'énergie. Merci d'être là. Il y a Marie-André qui est à Montréal qui m'écoute dans ses déplacements. Merci pour ton texto. Et la demande, c'est pour Denis ce soir. Denis Sherbrooke qui voulait entendre ce classique de YouTube. Voici Desire dans le Rock Show. Sur Énergie.

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1: Probablement le show le plus rock sur la planète Terre, les amis. Bienvenue dans le Rock Show. J'espère que vous passez un bon vendredi. Vous n'êtes pas parvenu trop dans le trafic. Vous en profitez au maximum. Mon nom est Phil Branch. Il nous reste encore une trentaine de minutes à passer ensemble. Et je veux vous parler de Stéréo Mike. Mike Gauthier, qui à chaque fois vient faire son tour dans l'Oreille du Dragon, dans sa rentre au poste, présente trois chansons. Et le lendemain, je me fais toujours inonder. « Hey, c'était quoi la toune exactement qui a gagné hier l'Oreille du Dragon? C'était donc ben bon, Phil. » La toune qui l'a emporté hier, là, c'est Kathleen Butts. Une version country de The Middle de Jimmy Eat World. Vous l'avez manqué, ça sonne comme ça.

0: sa reprise, c'est Jimmy Eat World, un gros classique qui va avoir 25 ans dans les prochains jours. On va s'offrir l'original au retour.
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1: Déjà terminé pour l'édition de ce soir du Rock Show. Mon nom est Phil Branch. Merci beaucoup d'avoir été là. Je veux remercier tous ceux et celles qui ont pris deux secondes pour m'envoyer un texto au courant de la soirée. C'est le fun de vous lire. Vous êtes très, très, très nombreux. Si vous voulez qu'on passe la fin de semaine ensemble, ça se passe sur les réseaux sociaux. Phil Branch, partout. YouTube, Facebook, Instagram, Twitch, partout. C'est quoi le nom déjà? Guy m'a texté un peu plus tôt et disait, hey Phil, je sais que le Canadien joue pas demain, mais demain c'est une autre grosse game. Ce serait le fun que tu nous joues une petite toune, la gang de Midi Fun, question d'encourager nos Canadiens pour la game de demain. J'embarque là-dedans. Voici la plus récente composition de Pierre Pagé et Ben Cossette. Bye, Caroline!
2: C'est chose certaine, le Canadien qui remporte sa 24e Coupe Stanley de son histoire. C'est terminé! Victoire du Canadien de Montréal! Il élimine les Kings en 4 victoires contre une défaite.
3: Au tout début, personne n'y croyait vraiment.

0: Go have school, profitez-en en fin de semaine. Amusez-vous, les amis. On retourne, c'est le Last Call du Rock Show avec du Metallica. Chante mieux que Ben Cossette. Bon week-end.
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